0: Est-ce que monsieur que mon tuto a couru de la grande état? C'est le nom de la
1: connie.
0: Il y a une état, mais les gens n'ont pas à gagner. Il y a une sécurité, il y a une conduite là.
2: Maman, quand ils ont gagné, ils ont été en train de se faire. 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

auditrices et auditeurs de Radio Ndekilokabo, réveil matinal à vous. Surtout, soyez les bienvenus dans la première tranche de ce samedi 6 juin 2026. Nous totalisons déjà 157 jours, 208 jours restants et nous sommes dans la 23e semaine. Le signe du mois, toujours Gémeaux, la fête c'est pour les prénommés Norbert. À tous les prénommés Norbert, bonne fête patronale à vous. Nous pensons ici à qui Norbert Pounaba. L'arbre chargé de fruits attire les pires, c'est notre adage du jour, mais l'explication des personnes qui réussissent ou qui se distinguent sont souvent l'objet de critiques, de jalousie ou d'attaques. Vous avez compris, non? Radio Dekiloka. La partie technique de cette première tranche d'antenne est assurée par qui David Bema. Au micro, je suis Martin Audi. Radio Dekiloka, la radio de tous les sons trafiqués. Nous avons des barrages sous notre matériel Gawé, la souris qui est en assaut, la poste au langue, Ménétine, des sociétés qui datent. 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

0: 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Alors pour l'instant, on se prépare pour le premier bulletin de ce matin avec Amiti Diane, Radio Ndekiluka.
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9: 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Il est 6h à Bangui. Nous vous invitons à présent suivre le bulletin de ce matin avec Amit Tidjane. Amit, bonjour.
10: Bonjour Martin Oudé, bonjour à toutes et à tous. À la une de ce bulletin, le président de la République, Faustin Archange Touadéra, recadre la communication gouvernementale. Lors du premier conseil des ministres tenu jeudi dernier à Bangui, le chef de l'État a rappelé que la communication sur les actions du gouvernement relève exclusivement du ministre d'État chargé de la communication et des médias, porte-parole du gouvernement. Écoutons un extrait de son discours.
11: La stricte discipline de la communication publique. J'attends de vous une communication d'État, sobre et digne. Vous devez éviter le recours systématique aux réseaux sociaux comme mode de promotion personnelle. La communication d'un ministre doit servir à informer le peuple sur les actions réelles du gouvernement et non à mettre en scène l'ego ou l'image de son réseau. Vos comptes personnels doivent refléter la solennité de vos fonctions. Ce sont vos résultats sur le terrain qui feront votre promotion, pas vos publications virtuelles. Le ministère de la Communication et des Médias devient désormais le seul et unique canal officiel autorisé à centraliser, valider et diffuser la parole de l'État. Aucune annonce d'envergure, aucune réforme majeure et aucun commentaire engageant la politique de la nation ne doivent être divulgués en dehors de ce canal institutionnel ou sans sa coordination préalable. Cette centralisation est indispensable pour garantir la cohérence, la crédibilité et surtout la clarté du message gouvernemental auprès de nos concitoyens et de nos partenaires internationaux.
10: La troisième édition du concours national de plaidoirie s'est achevée hier à Bangui avec la victoire de l'université privée Iyampro face à God School. Organisée par le Comité international de la Croix-Rouge CICR, cette compétition vise à promouvoir le droit international humanitaire en milieu universitaire. Eda Lutindiko y a pris part.
12: Lancée le 8 mai dernier, cette compétition a opposé 5 universités de la place. Hier, pour la grande finale entre Good School et Yampro, l'amphithéâtre Bozizé de l'université de Bangui était plein à craquer. Devant des étudiants mobilisés en masse, les deux finalistes se sont affrontés lors d'une audience simulée. Et après une démonstration de force sur la maîtrise du droit international humanitaire, le jury a tranché en faveur de Yampro.
13: L'institut Yampro, qui a obtenu la moyenne générale de 14,30 sur 20, est déclaré champion.
12: Mais Sizokate, étudiant en troisième année de droit et Sciences Po à Yampro, se réjouit de cette victoire.
14: En entamant le concours, on s'était dit que voilà, rien n'est impossible. Si les autres l'ont fait, nous aussi on peut le faire. Et effectivement, on a travaillé ensemble et le travail ensemble a payé. Aujourd'hui, on a gagné. J'avoue que voilà, l'exercice qu'on a fait, ça nous a permis aussi d'enlever de ce qui est peur en nous.
12: Malgré la défaite, l'équipe de Good School retient le positif. Pour ses membres, ce concours a permis de consolider leur acquis en droit international humanitaire. On écoute le témoignage de Tarsis Kenongba Lekongé, l'un des participants.
15: On s'est préparé à fond pour prendre cette finale, on s'est sacrifié. Mais après, c'est un jeu, c'est arrivé, on le prend sportivement. Je suis un peu découragé, mais après j'ai beaucoup gagné. Durant ces deux semaines, j'ai beaucoup appris et l'essentiel, c'est ce qui reste. Donc là, un peu découragé, mais ça va, j'ai le moral et je suis fier.
12: Alain Tolmo, premier substitut du procureur près la Cour pénale spéciale et président du jury de cette troisième édition, salue cette initiative à sa juste valeur.
16: J'ai découvert des choses extraordinaires. J'ai découvert des talents parmi les juristes en herbe que regroupent les deux équipes qui vont vraiment faire la fierté de notre pays demain, qui ont vraiment des talents pour devenir des grands avocats, des grands magistrats.
12: L'objectif du CICR à travers ce concours est de renforcer les connaissances des étudiants sur les enjeux du droit international humanitaire et surtout susciter des vocations pour cette filière spécifique.
10: Eda Lutindiko sur Radio Ndekeluka, cap maintenant sur Bangassou dans le Mbomo où plusieurs jours après les inondations qui ont frappé certains quartiers de la ville, les populations sinistrées sont toujours

0: font toujours face à de nombreuses difficultés. Entre maisons endommagées, pertes matérielles et disparition d'animaux domestiques, les besoins restent importants. Si certaines familles ont été accueillies par des proches, d'autres vivent encore dans des conditions précaires. Correspondance de Jean Baripio.
1: Au quartier Biakuta, Ndakutu et Mbinda, le niveau des eaux a déjà baissé. Quelques personnes tentent de reconstruire leurs maisons détruites, mais ce n'est pas le cas de beaucoup d'autres faute de moyens financiers. Pour l'instant, les conditions de vie de ces sinistrés sont précaires selon notre constat. Yves Aristide Chopo, un père de famille au quartier Mbinda, témoigne.
2: Notre maison s'est écroulée. Nous avons 14 enfants et nous sommes obligés de dormir sous des vieilles bâches. On a un problème de nourriture et on se débrouille juste avec des jutes puisqu'on a perdu de l'argent et des habits lorsqu'il pleuvait. Il y a un problème de santé. Même moi, je souffre du paludisme.
1: Reine Rachel Grengbo, à Biakuta, bloc 4, se dit inquiète.
3: En plus des pertes de matériel, nous menons une vie difficile chez les voisins. On n'a pas de lit ni de nourriture, moins encore des moustiquaires. Nos enfants sont malades. Ils sont au nombre de 6. Nous sollicitons l'aide du gouvernement. Sinon, on ne connaîtra pas notre situation.
1: La direction régionale de l'action humanitaire du Haut-Ubangi et ses partenaires ont pu faire une évaluation multisectorielle après cette catastrophe. Jean de Dieu Ongopeyen, directeur régional de l'action humanitaire, donne le bilan enregistré.
4: Avec nos partenaires de l'OIM, FNOD, Caritas et la Croix-Rouge centrafricaine, nous avons fait une évaluation multisectorielle auprès des sinistrés. Pour la maison écoulée, nous avons recensé 111 maisons. Maison partiellement écoulée, nous avons 149. La maison inondée, 131. Le canton des villes des sinistrés sont très misérables. C'est pour cela que je voulais lancer cet appel au gouvernement centrafricain, puis aux acteurs humanitaires pour venir en aide rapidement aux personnes qui sont dans le besoin.
1: On rappelle, une forte pluie s'est abattue sur la ville de Bangassou dans la nuit du 31 mai dernier, causant d'énormes dégâts. Une source au niveau du bureau de la coordination des affaires humanitaires des Nations Unies, OCHA, parle de plus de 2000 personnes touchées. Bangassou, Jean Baripio, Radio Ndekeluka.
0: Autre actualité, le bureau d'information sur le crédit de la CIMAC est désormais opérationnel à Bangui. Piloté par Crédit Info Central Africa, ce bureau collectera des données des emprunteurs auprès des banques et des institutions de microfinance afin de réduire les risques d'impayés. Son lancement officiel a eu lieu mercredi dernier au siège de la BAC à Bangui. Plus de détails avec Sabrina Larissa Vincian Nailo.
5: Portée par la CEMAC et la Banque mondiale, l'installation du BIC en RCA vise à stabiliser le système financier selon les normes internationales. Ce nouvel outil apporte une solution concrète aux difficultés des établissements de microfinance du pays. Guy Emar Beninga, président de l'Association des établissements de microfinance.
6: L'une des principales difficultés auxquelles nous sommes confrontés est la disponibilité d'une information fiable permettant d'apprécier avec juste la situation financière des demandeurs de crédit, ce qui impacte négativement la qualité des portefeuilles de crédit des établissements de microfinance. Le bureau d'information sur le crédit apporte aujourd'hui une réponse concrète à cette problématique.
5: Pour le directeur national de la BAC, Ali Cheibou Landou, ce nouvel outil renforce les dispositifs existants pour améliorer le climat des affaires en RCA.
7: Je pense que ça vient renforcer les autres dispositifs tels que la centrale des risques, la centrale des bilans, pour améliorer l'objectif sur le climat des affaires. Si le climat des affaires est favorable, c'est qu'il y aura facilement des investissements, des financements de l'économie.
5: Du côté du gouvernement, cette initiative permettra aux banques de mieux connaître les emprunteurs, favorisant une baisse des taux d'intérêt pour élargir le financement des PME. Wamba Tayambuka, directeur de cabinet au ministère des Finances.
8: Si on arrive vraiment à aller dans cette dynamique, ça va permettre à ces établissements de revoir un peu à la baisse les taux de crédit parce qu'ils vont faire assez de confiance à ceux qui vont demander et très rapidement, ils pourraient élargir le portefeuille qui vont servir à accompagner les petites et moyennes entreprises.
5: La signature d'un contrat entre les acteurs financiers locaux et Crédito Central Africa fait de la RCA le deuxième pays de la CEMAC à intégrer le BIC. Lancé en janvier 2014 au Cameroun, ce dispositif régional sera prochainement étendu aux 4 autres pays de la zone.
0: À l'international au Mali, un agent de renseignement français a été condamné hier à Bamako à 20 ans de prison. Affecté à l'ambassade de France à Bamako sous statut diplomatique, il avait été arrêté en août 2025

0: poursuivi pour atteinte à la sûreté de l'État, des accusations que Paris a toujours réfutées. Football, les fauves seniors ont décroché un match nul 1-1 hier face aux Éperviers du Togo à l'occasion de leur tout premier match amical. Rassurés par cette prestation, les fauves se disent confiants pour leur prochaine rencontre amicale contre l'Angola prévue mardi prochain. Football encore, le bureau de la Ligue de Bangui réunit ce jour à partir de 10h les présidents et secrétaires généraux des clubs masculins et féminins affiliés. L'objectif est de définir de manière concertée le calendrier de lancement du championnat. La rencontre se tiendra au siège de la Fédération centrafricaine de football à Bangui. Basketball pour finir Martine Oudé. Les matchs de la sixième journée du championnat de la Ligue se poursuivent au Martin Goku. Hier, AS Mazanga a battu Red Star 62 à 41. Abeille a eu raison de Tondema 50 à 45. Ainsi prend fin ce bulletin sur Radio Ndekeluka. Merci à tous de l'avoir suivi.
1: Amen. Merci, Makon Impose, avant la suite de nos programmes.
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Alors vous venez là de suivre le premier bibliothèque de ce matin avec Amiti Dani. En attendant de retrouver Jean-Ed Bagali. Écoutez ce titre. Bébé Mato à l'Obétina. Nous allons retrouver Jean-Ed Bagali dans une minute. Je vous assure, c'est toujours des nôtres.

0: Il est 6h15 sur Radio Ndekiluka et c'est l'heure de suivre votre chronique parlementaire avec Jean-Eudes Bagali. Jean-Eudes, bonjour. Aujourd'hui, vous nous parlez de quoi?
1: Bonjour Martine Odé, bonjour à tous. Nous parlons aujourd'hui des attributions des membres du bureau de l'Assemblée nationale.
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1: Comme vous le savez, l'Assemblée nationale est formellement la troisième institution de la République centrafricaine selon la Constitution de 2023. Cette institution qui a pour mission principale de représenter le peuple, de voter les lois, de contrôler l'action du gouvernement et d'évaluer les politiques publiques est dirigée par un président pour une durée de 7 ans et 14 autres membres ont chacun un mandat de 3 ans et demi renouvelable selon la nouvelle Constitution. Mais quelles sont les attributions de chaque membre du bureau de l'Assemblée nationale? Pour en parler, nous recevons Thierry Tenguédé, enseignant-chercheur et ancien membre du Conseil national de la transition de 2014 à 2016. Monsieur Thierry Tenguédé, bonjour.
3: Bonjour.
1: On commence d'abord par les attributions du président de l'Assemblée nationale. Dites-nous quelles sont les principales attributions ou missions du président de l'Assemblée nationale.
3: Merci. L'Assemblée nationale étant une institution constitutionnelle en charge législative, donc le président de cette institution a certaines missions à accomplir. Il préside l'Assemblée nationale et il représente également l'Assemblée nationale dans la vie politique nationale et internationale. Et le président est celui qui préside les séances plénière de l'Assemblée nationale, les réunions du bureau, la conférence des présidents ainsi que les concertations. Il dirige les débats, il fait observer le règlement intérieur, il maintient l'ordre des discussions et il assure la police du débat. Aussi, le président de l'Assemblée nationale assure la transmission au gouvernement des actes de l'Assemblée nationale et généralement toutes les communications de celle-ci. Il est le chef de l'administration de l'Assemblée nationale et en même temps il est l'ordonnateur des dépenses de l'Assemblée nationale. Alors, dans ses prérogatives, il nomme un membre du Conseil constitutionnel. Il peut aussi saisir le Conseil constitutionnel. Il saisit le Conseil constitutionnel pour se prononcer sur la question de constitutionnalité des lois ordinaires ou des lois organiques. Et en même temps, il peut également saisir le Conseil constitutionnel pour l'interprétation des dispositions constitutionnelles. Le président de l'Assemblée nationale, il peut aussi saisir la Haute Cour de justice. Il peut saisir la Cour de cassation, il peut également saisir le Conseil d'État pour des questions relevant des compétences de ces différentes institutions.
1: Pour faire tout ce travail, il a besoin d'être accompagné, d'être aidé par son cabinet ou c'est comment?
3: Oui, le président de l'Assemblée nationale est au-dessus d'un bureau de l'Assemblée nationale, donc il est assisté de certains membres du bureau, notamment les vice-présidents. Donc ils sont quatre vice-présidents. Le premier vice-président est chargé de suivre les questions législatives, d'assurer la gestion administrative des députés, de veiller au bon fonctionnement des services administratifs et du personnel de l'Assemblée nationale. Et il coordonne les activités des groupes d'amitié et des associations parlementaires. Ça, c'est la mission assignée au premier vice-président. Le deuxième vice-président de l'Assemblée nationale, à côté du président, il est chargé de coordonner les affaires sociales, culturelles et de nouvelles technologies. Il organise l'hospitalisation, l'évacuation sanitaire et la prise en charge des funérailles des députés et du personnel de l'Assemblée nationale. Le troisième vice-président, il assure la gestion des biens meubles et immeubles de l'Assemblée nationale. Il tient trimestriellement un inventaire de tous les biens de l'institution.

0: l'action, il émet des avis sur l'affectation ou l'utilisation de matériel d'usage commun. Il veille à l'aménagement et à l'entretien du jardin de l'Assemblée nationale. Ça, c'est la mission assignée au troisième vice-président.
1: S'agissant du quatrième vice-président, il fait quoi concrètement?
0: Le quatrième vice-président, il est chargé d'assurer l'élaboration du budget de l'Assemblée nationale ainsi que de son exécution. Il veille au bon fonctionnement des services financiers et il coordonne les passations des marchés de l'Assemblée nationale.
1: Donc ça veut dire si l'Assemblée nationale veut avoir un marché, peut-être les questions de décoration, écharpes, macarons, tout ça là, c'est lui qui s'en occupe également?
0: Oui, c'est lui qui s'en occupe puisque ça relève de ses prérogatives. Mais il travaille sous la présidence du président de l'Assemblée nationale. Et donc, c'est des missions qui lui sont assignées par le règlement intérieur, la loi organique portant règlement intérieur de l'Assemblée nationale.
1: On sait qu'également à l'Assemblée nationale, on parle de questeurs, mais il s'agit de qui ou de quoi concrètement?
0: Et les questeurs, ils sont chargés de mettre en œuvre les attributions définies par les dispositions du règlement intérieur relatives au règlement financier de l'Assemblée nationale. Donc toutes les questions financières de fonctionnement, tout ce qui concerne les questions financières de l'Assemblée nationale, c'est les questeurs qui s'en occupent.
1: Également, c'est que l'Assemblée nationale a ce qu'on appelle les secrétaires parlementaires. Ils font quoi concrètement au sein du bureau?
0: Oui, les secrétaires parlementaires sont chargés d'établir sous la supervision du premier vice-président les procès-verbaux des réunions du bureau en collaboration avec le secrétaire général de l'Assemblée nationale. Il supervise la mise en forme des comptes rendus des séances. Il veille à la publication des comptes rendus des séances. Il inscrive les noms des députés qui demandent la parole. Il contrôle ou il constate les actes nominaux et il met en forme les textes de loi votés. Il vérifie la prise en charge des amendements dans les lois votées avant leur transmission au président de la République par le bureau de l'Assemblée nationale.
1: On parle également des membres. Oui, les membres font quoi concrètement au sein du bureau de l'Assemblée nationale?
0: Les membres du bureau de l'Assemblée nationale, ils assistent chacun un vice-président suivant l'ordre protocolaire, dont le premier vice-président, le deuxième vice-président, le troisième vice-président et le quatrième vice-président. Donc chaque membre les assiste. Donc ils les assistent, ça veut dire qu'ils les aident dans les attributions qui leur sont assignées. Ils les aident à les mettre en œuvre.
1: Oui, mais dites-nous, est-ce que ces membres du bureau ont un traitement particulier? Est-ce qu'ils ont les mêmes indemnités que tous les députés, par exemple?
0: Non, les membres du bureau n'ont pas les mêmes traitements que les députés ordinaires. Ils sont élus du membre du bureau, donc ils ont des avantages particuliers dus à leur rang, en leur fonction, à leur qualité.
1: Concernant le président de l'Assemblée nationale, tout à l'heure, vous avez énuméré plusieurs tâches, parmi lesquelles on parle de la saisine du Conseil constitutionnel ou de la Cour de cassation. Pourquoi ou dans quel cas peut-il saisir ces instances?
0: Bon, j'avais dit tout à l'heure que le président de l'Assemblée nationale peut saisir le Conseil constitutionnel, soit pour demander un avis sur la constitutionnalité d'une loi, qu'elle soit organique ou ordinaire, et aussi il peut saisir le Conseil d'État pour demander aussi un avis, ou il peut également saisir la Cour de cassation. Mais le président de l'Assemblée nationale est également compétent pour saisir le procureur général près de la Haute Cour de justice, qui est une juridiction non permanente chargée de juger, par exemple, si le chef de l'État est mis en cause par l'Assemblée nationale. C'est le président de l'Assemblée nationale qui va donc saisir le procureur général près de la Haute Cour de justice sur cette question.
1: Mais ça, cette fois-ci, est-ce que vous pensez que c'est possible ou ça c'est seulement sur le papier, parce que dans la réalité c'est des gens de même bord politique, de même tendance politique, c'est parfois difficile?
0: Non, c'est au fait, ça figure dans la Constitution, en son article 153, que le président de l'Assemblée nationale, lorsque le président de la République est mis en cause par les députés, 50% des députés, le président de l'Assemblée nationale va donc saisir le procureur général près de la Haute Cour de justice. Donc un chef d'État est un être humain, il peut être mis en cause. C'est pour cela que le législateur a pris le soin de le mettre dans la Constitution en son article 153.
1: Mais avec la nouvelle Constitution, l'Assemblée nationale ou le président de l'Assemblée nationale perd au moins en termes de préséance?
0: Oui, la nouvelle Constitution a fait une innovation institutionnelle en créant une vice-présidence. Après le président de la République, c'est le vice-président de la République. Le président de l'Assemblée nationale vient en troisième position.
1: Et pourtant, le président de l'Assemblée nationale a reçu un mandat du peuple qui est le souverain. Comment expliquez-vous cela? Est-ce que c'est pour des raisons politiques?
0: Non, du point de vue constitutionnel.

0: finale, cela pose un petit souci, puisque la République centrafricaine est un pays démocratique, Donc, qui dit démocratique, tout doit se faire par suffrage universel direct. Or, il s'avère que la Constitution dispose que le vice-président de la République sera nommé par le président de la République. Et en cas de vacance de pouvoir, c'est le vice-président qui va assurer l'intérim du président de la République. Or, c'est contradictoire au principe démocratique, puisque le vice-président ne tire pas sa légitimité du suffrage universel. Donc du coup...
1: Il a un pouvoir de délégation.
0: C'est
1: le président qui lui délègue une partie de son pouvoir.
0: C'est le président qui a été élu. Le président a été élu. Et là encore, on n'a pas la loi organique portant les attributions, fixant les attributions du vice-président. Donc on attend de voir. Mais du point de vue légitimité, dans un État démocratique, on tire la légitimité au suffrage universel direct ou indirect à la rigueur. Mais le vice-président de la République sera nommé par le président de la République qui va assurer les vacances de poste. Mais le vice-président de la République n'a pas une légitimité tirée du suffrage universel direct ou indirect. C'est ça, c'est là où, du point de vue constitutionnel, ça pose un petit souci.
1: Oui, M. Thierry Tenguédé, pour que le bureau puisse fonctionner, normalement, surtout même le président de l'Assemblée nationale, il doit être aussi accompagné par son cabinet. Le cabinet aussi joue un rôle important dans le travail législatif.
0: Oui, le cabinet joue un rôle administratif et politique auprès du président de l'Assemblée nationale. Il a un directeur de cabinet, il a un directeur de cabinet adjoint, il est entouré de plusieurs conseillers. Donc, ceux-ci jouent un rôle administratif et également jouent un rôle technique ou un rôle politique auprès du président de l'Assemblée nationale pour qu'il puisse bien mettre en œuvre les compétences qui sont les siennes.
1: Thierry Tenguédé, vous êtes ancien conseiller national de transition, vous êtes également ancien chercheur. Merci.
0: C'est à moi de vous remercier.
1: C'est sur cet entretien que notre chronique parlementaire d'aujourd'hui prend fin. Nous vous remercions de l'avoir suivi. Nous remercions également Tarsis Banga qui nous a accompagnés dans la partie technique. Au micro, c'était moi, Joël Bagali. Portez-vous bien. Rendez-vous samedi prochain.
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votre météo sur les 100.9 FM Radio de Kiluka aujourd'hui à Noula dans la Sangambaïri. Il fait beau. Les températures sont comprises entre 22 et 30 degrés Celsius et seront chaudes. Dans l'après-midi, la fiabilité de la situation est bonne. Ce matin, beau temps, le ciel est très nuageux, devenant plus variable. Possibilité d'averse en fin de matinée. La température est sentie de 24 degrés Celsius en raison de l'humidité. Dans l'après-midi, il fera également beau temps avec la température ressentie de 40 degrés sous l'influence du soleil. Ce soir, toujours à Nola, il fera beau temps, le ciel clair devenant plus nuageux. La température ressentie de 25 degrés Celsius en raison de l'humidité. Alors même température à Bayanga, Bilolo et également à Salo. Revenons ici à Bangui, le ciel restera très chargé. Les températures évolueront entre 22 et 30 degrés Celsius au cours de la journée. Elles seront chaudes dans l'après-midi, les après-midi. La fiabilité de la situation est bonne ce matin, beau temps, le ciel très nuageux, mais possibilité d'averse. La température est sentie de 25 degrés Celsius en raison de l'humidité. Dans les après-midi, le ciel à moitié nuageux sans précipitation. La température est sentie de 42 degrés Celsius sous l'influence du soleil. Ce soir, toujours à Bangui, le ciel couvert devenant plus variable sans précipitation. La température ressentie est de 27 degrés Celsius en raison de l'humidité. 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

0: Vous êtes toujours à l'écoute de votre radio de proximité, Radio Ndekilo, car il est l'heure de retrouver Sabrina Larissa Nailo pour le magazine de l'économie sur votre radio de proximité. Sabrina, bonjour. Aujourd'hui, vous vous intéressez à l'initiative du groupement interprofessionnel de Centrafier, JICA, pour améliorer le climat et l'environnement des affaires.
1: Bonjour Martine et Odé, bonjour à toutes et à tous. Effectivement, il s'agit d'une initiative qui encourage l'inclusion socio-économique en République centrafricaine.
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1: Le magazine de l'économie.
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1: Le groupement interprofessionnel de Centrafric JICA entend améliorer le climat et l'environnement des affaires tout en encourageant l'inclusion socio-économique en République centrafricaine. Deux jours d'assises ont été organisés à l'intention des acteurs économiques du secteur privé autour des réformes structurelles. L'objectif de cette rencontre est de fournir un cadre structuré pour discuter des réformes nécessaires à la transformation du secteur privé dans le pays. Une initiative portée par le JICA et financée par le projet iCompete de la Banque mondiale. Quelles sont donc les recommandations issues de cette rencontre? Comment le gouvernement et le JICA doivent-ils les mettre en œuvre au profit du secteur privé afin d'améliorer le climat des affaires en RCA? Pour débattre de toutes ces questions, nous recevons aujourd'hui comme invité Gilles César Potolombangandimbo, secrétaire général de JICA. La rubrique « Mots de l'économie » est consacrée à l'économie d'un pays. Bien avant, parlons de quelques nouvelles économiques de la semaine.
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1: Le gouvernement s'engage à digitaliser progressivement des administrations publiques. Une vingtaine de cadres du ministère des Finances renforcent actuellement leurs capacités en matière de sécurisation des bases de données, de protection de l'information ainsi que de développement et de programmation informatique. Cette formation débutée le 18 mai dernier et prévue pour s'achever le 12 juin prochain permet aux participants de maîtriser de nouveaux outils technologiques afin d'être plus efficaces dans l'exercice de leurs fonctions. Ce renforcement de capacités bénéficie de l'expertise de start-up Equesal, une structure spécialisée dans l'innovation technologique. Geoffra Maïdou, cadre à la direction du système d'information du ministère des Finances, explique en quoi cette formation est essentielle pour l'amélioration de son travail.
5: Être aussi en informatique, on parle beaucoup des mises à jour. Donc, cet renforcement de capacités nous donne des compétences pour sécuriser, bien traiter les informations, surtout du ministère des Finances qui a un domaine très clé et puis avec des données très sensibles. La formation a été vraiment très pédagogique, très structurée et très claire pour les démarches pour qu'on puisse, à la fin de la formation, être capable de travailler. En tout cas, vraiment l'initiative du ministère de former les cadres en informatique, vraiment c'est quelque chose de très important. Déjà, quand on sort de l'école, il y a des domaines qu'on ne connaît pas. Il y a des choses qu'on n'apprend pas ça à l'école. Donc le renforcement de capacités devrait vraiment se faire dans plusieurs ministères. Ce n'est pas juste qu'on emploie les gens qui ne connaissent pas, mais c'est pour leur donner encore plus d'outils pour répondre à leurs besoins.
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1: Comme annoncé au début de cette émission, du 28 au 29 mai dernier, les acteurs économiques du secteur privé se sont réunis à Bangui pour discuter des réformes nécessaires à la transformation du secteur privé dans le pays. Ce cadre de concertation a permis aux participants de mettre en lumière les difficultés qui freinent son développement et qui entravent l'amélioration du climat des affaires en République centrafricaine. Pour débattre de cette question, nous recevons aujourd'hui dans notre studio Gilles César Potolombangandimbo, secrétaire général du JICA. Monsieur Gilles César Potolombangandimbo, bonjour.
6: Bonjour.
1: Du 28 au 29 mai dernier, le groupement interprofessionnel de Centrafric JICA, avec l'appui du projet e-compete de la Banque mondiale, a organisé des assises sur les réformes structurelles. Quelles sont les principales recommandations issues de ces assises?
6: Effectivement, on a organisé ces assises qui étaient prévues en fait de très longue date. Ça fait partie des principales activités prévues dans le plan d'action que le groupement interprofessionnel de Centrafric a signé avec l'unité de gestion du projet e-compete, financé par la Banque mondiale. Il était question pour nous de réunir toutes les composantes de notre secteur privé centrafricain, local, pour qu'ensemble nous dégageons des pistes de réforme, puisque dégager au moins 3 réformes majeures, structurelles, donc qui entraînent un changement durable et visible dans notre économie, pour que tous les acteurs économiques, les opérateurs qui composent cet écosystème puissent mieux se développer, s'épanouir.
1: Parmi ces réformes proposées lors de ces assises, lesquelles paraissent prioritaires pour le développement du secteur privé?
6: En réalité, elles sont toutes prioritaires, parce que le processus qui nous a amené à arrêter les 4 panels qui nous ont occupés pendant ces 2 jours, c'est que nous avons envoyé des équipes sur le terrain, auprès de tous les opérateurs économiques que nous avons identifiés, en nous appuyant bien sûr sur la Chambre de commerce de l'industrie des mines et de l'artisanat, et puis d'autres sources d'informations, le ministère des PME, etc. Donc les panels ont porté sur 4 gros sujets, en fait, qui sont tous aussi importants les uns que les autres. Il y a eu d'abord l'accès au financement. Vous savez que c'est un gros problème que rencontrent les petites et moyennes entreprises, obtenir des crédits auprès des banques commerciales. Bon, il y a plusieurs raisons qui expliquent peut-être ces difficultés qui ont été largement évoquées pendant ce premier panel. Le second panel portait sur un autre sujet très important, et c'est peut-être, à mon sens, probablement le plus important, qui est la formation professionnelle et les compétences, parce que ça ne concerne pas que les entreprises. Nous savons que nous n'avons malheureusement pas de main-d'œuvre qualifiée dans tous les domaines, y compris dans le personnel de maison, et que c'est des choses qu'il va falloir vraiment prendre à bas le corps. Il y a également la fiscalité, qui disqualifie malheureusement beaucoup d'entreprises. Il n'y a pas d'équité fiscale, comme ça a été dit pendant ce panel. Et puis, le dernier sujet tout aussi important, le climat des affaires. Mais alors, ce que nous devons quand même dire à ce stade, c'est qu'il y a beaucoup d'efforts qui ont été faits par le gouvernement, parce que c'est tous ensemble que nous pensons que nous pouvons et que nous devons trouver les solutions pour remédier à ces 4 questions majeures. Et dans tous ces différents domaines, il y a des recommandations, mais nous aurons peut-être l'occasion probablement après validation.
1: JICA, en tant que représentant du secteur privé, quelles mesures ont été proposées pour faciliter l'accès au financement des entreprises en République centrafricaine?
6: Vous savez, dans notre paysage financier aujourd'hui, nous avons 4 banques commerciales qui sont, vous les connaissez, BGFI, BESIC, EcoBank et la BPMC. Nous avons enregistré avec beaucoup de plaisir et d'intérêt l'arrivée d'une nouvelle banque qui est Afriland, qui est une banque qui est spécialement dédiée au financement des petites et moyennes entreprises, qui vient d'arriver dans notre paysage microcosme économique, et ça c'est très intéressant. Ils sont en train de se déployer, et nous avons des instruments qui existent mais sur lesquels il faut peut-être davantage communiquer. C'est ce qu'a dit notamment le directeur général d'EcoBank, et il y avait également le Fonds national de garantie et des investissements qui arrive aussi, qui est en plein processus d'opérationnalisation, parce qu'en fait ce projet, il faut le reconnaître aussi, c'est un projet qui est dans le lead, revient au gouvernement, c'est le ministère des Finances et du Budget. Donc ce projet a été mis en place pour nous, en fait, pour les entreprises, pour la compétitivité, la création d'emplois, etc. Et les bénéficiaires, c'est aussi bien le secteur privé, comme nous, l'UNPC, la Chambre de commerce, le CAPMEA, etc. Mais il y a également, vous le savez, le cadre mixte de concertation pour la

0: transformation des affaires, il y a le ministère des PME, la Commission nationale des investissements. Donc il y a un travail qui est en cours, qui va permettre, je pense, de fluidifier, de faciliter l'accès au financement pour les petites et moyennes entreprises, sous réserve qu'elles remplissent, bien sûr, toutes les conditions, parce que l'administrateur du fonds de garantie qui était là l'a bien dit, hein, eux, ils garantissent, mais ils reposent sur les banques. Et les banques vont continuer, de toute façon, à exiger toujours les mêmes documents avant les examens des différents dossiers.
1: Monsieur, si vous pouvez nous dire en quoi ces mesures peuvent-elles contribuer à attirer davantage les investisseurs, que ce soit nationaux ou les étrangers?
0: Alors, en fait, on a l'habitude de présenter notre pays comme un pays qui a énormément de potentialités, les terres arables, les ressources minières, agricoles, etc. Mais force est de constater que notre économie est microcosmique et qu'il y a très peu d'investissements. Je crois que si vous avez assisté aux différents panels, le ministre conseiller, secrétaire technique permanent du CMC2A, a rappelé qu'il y a 50 ans, il y avait 400 entreprises dans notre pays, grandes entreprises. Aujourd'hui, on atteint difficilement le chiffre de 60-70, donc on a beaucoup perdu sur ces années sur le change. Évidemment, tout cela est dû à toutes les crises militaro-politiques, des turbulences que nous avons connues au cours de ces dernières années. Donc aujourd'hui, ma conviction, c'est que nous sommes entrés dans une nouvelle saison. On a tous fait un diagnostic. C'est vrai qu'il y a beaucoup de gens qui disaient pendant ces assises que c'est répétitif. On a fait le forum sur la promotion du secteur privé, le forum des investissements, et puis on revient toujours à la case départ, rien ne se passe. Mais je crois qu'aujourd'hui, il y a une véritable volonté politique affichée par nos autorités. Parce que si vous avez bien compris aussi, ce qui ressortait beaucoup de ces assises, c'est que le potentiel est là, les ressources humaines, mais il manque peut-être le déclic qui est la volonté politique. Je crois que la volonté politique aujourd'hui est là, qu'il y a un focus qui va être fait sur l'économie parce qu'on ne peut pas continuer à être la dernière roue du carrosse. Donc il y a une prise de conscience collective, déjà au niveau régional, et puis au niveau national, les fils et les filles de notre pays, je pense aujourd'hui, sont déterminés à ce que les choses changent. Et je suis raisonnablement optimiste.
1: Vous êtes optimiste. Quel rôle ces réformes peuvent-elles jouer dans la création d'emplois, notamment pour les jeunes?
0: Vous voyez, s'il y a eu peut-être autant de crises militaro-politiques, vous savez qu'en général, les groupes armés ont recours à qui? C'est aux jeunes qui se sont enrôlés dans les groupes armés. Enfin, il y avait certainement un taux de chômage beaucoup trop élevé. Il n'y avait pas tout ce que nous avons évoqué pendant ces assises. Et l'objectif, justement, est de faire en sorte, quand on a parlé de formation, c'est qu'on va vraiment s'y atteler. On va faire en sorte que nos jeunes soient mieux formés et plus formés, qu'on ait moins besoin d'importer la main-d'œuvre comme on le fait quasiment aujourd'hui dans tous les secteurs d'activité. Et si on a une fiscalité qui est plus équitable, si on a un accès au financement qui est mieux régulé et permette à plus de PME de développer leurs activités, tout cela va concourir naturellement à créer davantage d'emplois et de croissance. Donc on tend vers ça, et c'est pour ça que je dis qu'étant entré dans une nouvelle saison, voyons la volonté politique qui est en train de s'affirmer, je pense qu'on est sur le bon chemin pour que notre économie se porte beaucoup mieux et que les entreprises puissent véritablement s'épanouir et se développer en République centrafricaine.
1: Mais est-ce qu'il y a un mécanisme de suivi ou d'évaluation, le JICA prévoit-il de mettre en place afin de garantir l'application effective des réformes recommandées?
0: Excellente question. Effectivement, au terme de ces assises, on a convenu qu'un comité de suivi allait être mis en place. Il est en cours de mise en place. Il y a des personnalités, des entités qui étaient présentes, qui se sont déjà manifestées pour en faire partie. Donc là aussi, mais c'est prévu.
1: Monsieur Gilles César, comment les PME et les entrepreneurs locaux bénéficieront-ils concrètement de ces réformes?
0: Déjà, il va falloir voir lesquelles vont être retenues, parce que vous savez, les réformes, ce n'est pas nous qui les faisons. Nous, on propose. Après, c'est le gouvernement, en tenant compte de toutes ces contraintes, parce qu'ils en ont beaucoup, ils ont beaucoup de priorités, qui va définir les réformes véritablement prioritaires. Et je pense qu'une fois que cela sera fait, on verra ce que ça peut produire. Mais dans tous les cas de figure, sur les quatre thématiques que je vous ai évoquées, sur lesquelles nous avons axer ces assises. Dans tous les cas de figure, tout cela est propice à apporter une réponse complète et positive à la question que vous venez de me poser.
1: Monsieur Gilles César Potolo Mbangandimbo, merci.
0: Merci beaucoup à Radio Ndekeluka, que j'écoute régulièrement, passionnément, comme tous mes compatriotes, je pense.
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1: Dans la deuxième partie de notre émission, Didas Sabon nous explique le terme économie d'un pays. Monsieur Didas Sabon, bonjour.
3: Bonjour.
1: Qu'est-ce que l'économie d'un pays?
3: C'est une très belle question. L'économie d'un pays est l'ensemble des activités humaines qui consistent à produire, à distribuer, à échanger et également à consommer des biens et des services. Elle décrit comment une société gère ses ressources qui sont généralement limitées pour satisfaire les besoins de sa population qui sont des besoins illimités.
1: Comment peut-on comprendre l'économie selon vous?
3: Alors, on peut comprendre l'économie à travers ses rouages fondamentaux que sont les moteurs de l'économie, les secteurs d'activité, les branches fondamentales et les indicateurs clés.
1: Nous allons aborder ces rouages fondamentaux un en un. Vous avez d'abord parlé des moteurs de l'économie, c'est quoi exactement?
3: Oui, les moteurs de l'économie, ce sont au fait les agents économiques. Ce sont eux qui font tourner la machine économique. On y trouve les ménages, c'est-à-dire les citoyens. Ils consomment des biens et offrent leur force de travail, c'est-à-dire leur main-d'œuvre. Il y a les entreprises. Ce sont elles qui produisent et vendent des services, des biens et investissent et embauchent. Nous avons aussi l'État. L'État prélève des impôts, des taxes, des droits de douane et redistribue ses richesses en investissant dans les infrastructures publiques, la santé, l'éducation, la sécurité, etc., etc. Et enfin, il y a le reste du monde, c'est-à-dire les échanges internationaux à travers les importations et les exportations.
1: Monsieur Didas Sabon, vous avez évoqué aussi les secteurs d'activité.
3: Oui, effectivement, on ne peut pas parler de l'économie sans parler de secteurs d'activité. Sachez que l'activité économique se divise généralement en trois grands secteurs. D'abord, le secteur primaire. Le secteur primaire, c'est l'exploitation de tout ce qui est ressources naturelles. L'agriculture, l'élevage, la pêche, l'exploitation minière, les ressources du sol, etc., etc. Puis, il y a le secteur secondaire qui concerne la transformation des matières premières, l'industrie, la construction, pour ne citer que ça. Enfin, ce qu'on appelle le secteur tertiaire. Ce secteur est constitué essentiellement des services tels que la santé, l'éducation, les banques, l'assurance, le transport, le tourisme, etc.
1: Qu'en est-il des branches fondamentales de l'économie?
3: Ce que nous appelons branches fondamentales de l'économie, il y en a deux, que sont la microéconomie et la macroéconomie.
1: Une autre question est de savoir quelle est la différence entre ces deux notions, la microéconomie et la macroéconomie.
3: La microéconomie étudie le comportement individuel des acteurs, c'est-à-dire des agents économiques, qu'on peut dire les ménages, les entreprises prises individuellement, et leur interaction sur le marché spécifique. La microéconomie analyse comment ces acteurs économiques prennent des décisions face à la rareté et comment se fixent les prix, exemple l'offre et la demande pour un produit donné. Tandis que la macroéconomie analyse l'économie dans toute sa globalité, dans son ensemble, c'est-à-dire à l'échelle d'un pays au niveau national ou bien d'une région, par exemple la zone CEMAC. Donc la macroéconomie étudie les grands agrégats économiques et les politiques publiques telles que le produit intérieur brut, le PIB, le taux de chômage, l'inflation ou la croissance.
1: Enfin, vous avez parlé des indicateurs économiques clés. De quoi s'agit-il?
3: Sachez que pour évaluer la santé de l'économie d'un pays, on utilise plusieurs outils statistiques qu'on peut appeler aussi des indicateurs économiques clés. Ces indicateurs clés sont, par exemple, le produit intérieur brut, le PIB. C'est cet indicateur qui mesure la richesse totale produite dans le pays sur une année donnée. Il y a le taux d'inflation qui donne des indications sur la hausse générale des prix qui affecte le pouvoir d'achat de la population. Le taux de chômage, le pourcentage de la population active, qui cherchent un emploi sans en trouver. On peut ajouter d'autres indicateurs. Un exemple, c'est le taux de croissance qui mesure le rythme auquel la production de richesses du pays, c'est-à-dire les biens et services, augmente sur une période.
1: Monsieur Dida Sabon, dites-nous, qu'est-ce qu'un pays peut faire pour bien gérer son économie?
3: Pour bien gérer l'économie, chaque pays dans le monde met en place ce qu'on appelle la politique économique. Rappelons que la politique économique est l'ensemble des décisions, des actions, des interventions de l'État sur l'activité économique d'un pays. Son rôle est de réguler l'économie, de corriger les déséquilibres, d'amortir les crises et de guider le développement du pays vers une prospérité durable et un meilleur bien-être social, le tout pour sa population. Pour atteindre ce but, la politique économique poursuit généralement quatre grands objectifs précis. D'une part, et s'appuie sur deux grands piliers d'autre part.
1: Et quels sont ces quatre grands objectifs?
3: D'abord, il y a la croissance économique. C'est stimuler l'augmentation de la richesse produite, PIB, pour garantir un niveau de vie élevé à la population. Puis, il y a ce qu'on appelle le plein emploi. C'est mettre en place des conditions qui favorisent la création d'emplois en minimisant le chômage. Ensuite, la stabilité des prix. Il s'agit de maîtriser l'inflation pour protéger le pouvoir d'achat des citoyens et garantir la confiance dans la monnaie. Enfin, l'équilibre extérieur n'est rien d'autre ce qui consiste à maintenir les relations commerciales stables et éviter un endettement excessif face au reste du monde.
1: Quant aux deux grands piliers de la politique économique dont vous avez parlé, quels sont-ils?
3: Bon, il s'agit de la politique budgétaire d'une part et la politique monétaire d'autre part. C'est l'ensemble de ces deux piliers qui constituent les instruments de la politique économique. Donc, le budget d'une part et la monnaie d'une part. La politique budgétaire est gérée par le gouvernement. Elle utilise le budget de l'État, recettes publiques, impôts, taxes, frais de douane, etc. Et également des dépenses publiques, salaires des fonctionnaires, investissements et subventions pour développer l'économie. A contrario, la politique monétaire est gérée par la Banque centrale. Elle régule la masse monétaire en circulation et ajuste les taux d'intérêt, ce qui influence directement le coût du crédit pour les ménages et les entreprises afin de maîtriser l'inflation à un bas niveau.
1: Monsieur Dida Sabon, en tant qu'observateur de la vie économique centrafricaine, quel jugement portez-vous sur l'économie de notre pays?
3: Je dirais tout simplement que l'économie de notre pays est extrêmement fragile, caractérisée par un sous-développement chronique, une pauvreté massive et une très forte dépendance à l'aide extérieure. Malgré un potentiel agricole et minier énorme, le pays peine à générer une croissance significative en raison de l'instabilité sécuritaire, du manque d'infrastructures productives. C'est ainsi que l'économie centrafricaine peut se résumer dans les critères clés suivants. Il y a l'extrême pauvreté et un niveau de vie trop faible. Il faut savoir que environ 68% de la population centrafricaine vit avec moins de 3 dollars par jour. Le pays affiche un indice de développement humain, IDH, très faible, se classant parmi les nations les plus pauvres de la planète. Il y a la croissance économique très insuffisante avec un taux de croissance moyen annuel autour de 1,5% et des activités économiques axées sur le secteur primaire. L'économie centrafricaine est principalement tirée par l'agriculture de subsistance et le secteur extractif de diamants, or et bois. Quant aux finances publiques, il faut savoir que le budget de l'État, fixé à environ 368 milliards de francs CFA, est modeste. Il demeure structurellement déficitaire et sous tension parce que les recettes intérieures sont faibles et l'État dépend fortement des financements extérieurs pour exécuter ses dépenses publiques et investir dans le développement. Et je dirais enfin, il y a des défis structurels qui sont énormes. L'économie centrafricaine est régulièrement pénalisée par des pénuries de carburant, une fourniture en électricité très instable, des carences en eau potable, l'enclavement du territoire et surtout des infrastructures routières dans un état de délabrement très avancé.
1: Mais selon vous, qu'est-ce que la RCA doit faire pour développer son économie et sortir le pays de la pauvreté?
3: À mon humble avis, je conseillerais la RCA de s'inspirer de deux pays africains qui sont pour moi des modèles, c'est le Botswana et le Rwanda. Voyez-vous, quand on parle de Botswana, c'est un pays riche en diamants, tout comme la République centrafricaine. L'exploitation du diamant a transformé le Botswana en un modèle de prospérité africaine. L'industrie du diamant représente 30% du PIB de ce pays et près de 80% de ses exportations. Les revenus issus d'exploitation du diamant ont permis au Botswana de financer d'importants réseaux de santé, d'éducation, des infrastructures publiques dans tout le pays. Tout le pays est goudronné. Grâce aux revenus du diamant, le Botswana

0: c'est accompagné d'une baisse notable de taux de pauvreté et d'avancées majeures dans le domaine de la santé et de l'éducation. L'État rwandais est mondialement reconnu pour son efficacité administrative, institutionnelle et surtout pour sa tolérance zéro envers la corruption. C'est ce qui a rassuré les nombreux investisseurs étrangers à investir massivement au Rwanda. Les leçons à tirer de ces exemples de ces deux pays sont le volontarisme politique, la bonne gouvernance, la tolérance zéro envers la corruption et la solidité des institutions. C'est ce à quoi la RCA doit s'en inspirer si nous voulons développer sincèrement l'économie de notre pays.
1: Monsieur Didas Sabon, merci.
0: Merci.
1: C'est sur cette rubrique « Mots de l'économie » que prend fin cette émission. Merci à toutes et à tous de l'avoir suivie. Nous avons évoqué l'initiative du groupement interprofessionnel de Centrafrique JICA visant à améliorer le climat et l'environnement des affaires en RCA. Notre invité était Gilles César Potolumbangandimbo, secrétaire général du JICA. Merci à Martial Steve Mbetisinga pour son soutien et également à Guy Rémy Yamenendi pour la mise en onde. 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Une fois de plus, merci à toutes et à tous. Au revoir, à la prochaine pour un nouveau sujet.

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0: 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Amit, bonjour.
1: Bonjour Martine Oudé, bonjour à tous. Le président de la République, Faustin Archange Touadéra, recadre la communication.

0: organisation gouvernementale. Lors du premier conseil des ministres tenu jeudi dernier à Bangui, le chef de l'État a rappelé que la communication sur les actions du gouvernement relève exclusivement du ministre d'État chargé de la communication et des médias, porte-parole du gouvernement. Et puis, la troisième édition du concours national des plaidoiries s'est achevée hier à Bangui avec la victoire de l'université privée IAMPRO face à God School. Organisée par le Comité international de la Croix-Rouge CICR, cette compétition vise à promouvoir le droit international humanitaire en milieu universitaire. Hors de nos frontières au Mali, un agent de renseignement français a été condamné hier à Bamako à 20 ans de prison. Il avait été arrêté en août 2025 et poursuivi pour atteinte à la sûreté de l'État. Basketball, les matchs de la sixième journée du championnat de la Ligue se poursuivent au centre Martin Goku. Hier, AS Mazanga a battu Red Star 62 à 41, puis Tondema s'est incliné face aux Abeilles 50 à 45. 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

0: merci beaucoup pour votre fidélité d'écoute à votre radio de proximité. Comme chaque samedi, c'est l'heure de retrouver votre magazine consacré aux institutions centrafricaines, présenté par Igor Deskassina Paye Bolivis Massambaye. Cette émission que vous allez suivre est une rediffusion. Elle est donc consacrée à l'Institut centrafricain de recherche agronomique ICRA. Quant à moi, on se retrouve juste après ce magazine.
1: L'Institut centrafricain de recherche agronomique ICRA est un organe technique du ministère de l'Agriculture et du Développement Rural. Nous allons connaître son organisation et fonctionnement dans cette émission. Vous allez suivre l'entretien de Bolivis Massambaye avec Dieudonné Steve Mbenda, directeur général de l'ICRA. Dans la seconde partie, nous serons à Bangassou dans le Mbomou, là-bas où les agriculteurs se plaignent de la destruction de leurs plantations par les rongeurs et des problèmes de l'infertilité du sol. Comme vous le savez, nous finirons toujours cette émission en expliquant un terme central de notre magazine. Agronomie est notre lexique de la semaine. Eugène Hugues Ngaïsonayan Bomessé, directeur scientifique et technique à l'ICRA, sera avec nous. Nous l'avons déjà dit, ICRA est une institution de l'État qui s'en charge du développement de l'agriculture dans le volet technique. La mise en place de cet organe vise à promouvoir le secteur agricole maillon de l'économie centrafricaine. Suivons maintenant Bolivis Massambaye avec Dieudonné Steve Mbenda, directeur général de l'ICRA.
2: Monsieur Dieudonné Steve Mbenda, bonjour.
3: Bonjour monsieur le journaliste.
2: Avant d'entrer dans le vif de notre entretien, comment mesurez-vous le poids des responsabilités liées à votre fonction?
3: Nous mesurons le poids de notre responsabilité, c'est que le gouvernement nous a donné la responsabilité de mener tout ce qui est activité de recherche dans le pays. Donc pour que le secteur agricole se développe, il faut que la recherche développe des innovations technologiques, développe des semences de bonne qualité, développe des fiches techniques pour faire face à la production, aux maladies. Et c'est tout cela qui constitue notre responsabilité aujourd'hui. Et nous travaillons pas seulement à Bangui, mais nous travaillons surtout au territoire national. La tâche est lourde parce que conduire la recherche, c'est pas donné à tout le monde. C'est une lourde responsabilité, mais c'est aussi pour nous une marque de confiance que les autorités ont mis en nous pour diriger tout ce qui est activité de recherche.
2: Mais comment se porte aujourd'hui votre organisation dont vous êtes le responsable numéro un?
3: L'institution se porte bien parce que, pour la petite histoire, ICRA a été créé depuis 1993. Et depuis 1993, ICRA a été créé par une ordonnance. Aujourd'hui, avec l'arrivée du président Faustin Archange Touadéra, les réformes ont été engagées pour que ICRA arrive aujourd'hui à être recréé par une loi. Donc aujourd'hui, nous fonctionnons à base d'une loi. Aujourd'hui, nous avons un conseil d'administration qui est mis en place. Aujourd'hui, nous sommes opérationnels sur presque tout le territoire. Nous avons un centre à Bossangwa, un centre à Bois, un centre à Bambari, un centre à Baïki, à Bukoko. Et nous avons des stations qui sont tout autour. En plus de ces centres et stations, nous avons ce qu'on appelle les points d'appui, parce que dans la majorité des territoires. Et donc c'est pour dire que le centre se porte assez bien.
2: Maintenant, monsieur Dieudonné, entrant dans le vif de notre entretien, quelle est la mission principale de l'Institut centrafricain de recherche agronomique ICRA en République centrafricaine?
3: Alors, l'ICRA est le bras technique du ministère de l'Agriculture. C'est l'outil de mise en œuvre de la politique de tout ce qui est recherche agricole dans le pays. Donc le mandat que le gouvernement nous a donné, c'est de faire des activités de recherche sur tout ce qui est innovation technique, tout ce qui est itinéraire technique de production, tout ce qui est gestion des maladies, tout ce qui est qualité des semences à mettre à la disposition des producteurs, tout ce qui est culture vivrière et culture industrielle. Donc c'est pour dire que le mandat que le gouvernement nous donne est assez large et nous devons répondre aux attentes de tous ceux qui sont producteurs sur le plan national.
2: Monsieur Dieudonné, quels sont les principaux domaines de recherche développés par votre institution?
3: ICRA a plusieurs départements. Nous avons un département sur tout ce qui est production végétale. Donc nous travaillons sur tout ce qui est végétal. Donc je parle de végétal, il y a les cultures vivrières, à la culture industrielle. Quand on parle de culture vivrière, il y a tout ce qui est arachide, maïs, manioc, tout ce que l'on peut manger. Et à côté, il y a ce qu'on appelle les cultures industrielles. Il y a le coton, il y a le café, il y a le cacao, il y a le palmier à huile. Donc, c'est toutes ces cultures sur lesquelles nous travaillons pour donner ce qu'on appelle la matière première aux agriculteurs pour semer et produire. En plus de tout ce qui est sémences, nous travaillons également sur les aspects de maladies. Parce que les cultures sont des êtres vivants. Ils font aussi cas des maladies. Nous travaillons également sur la gestion de la fertilité des terres agricoles. Ce n'est pas toutes les terres qui sont agricoles. Donc nous avons un service de pédologie qui analyse le sol, qui propose une cartographie des sols agricoles à mettre à la disposition des producteurs pour que dans telle zone ou telle zone, il y a telle culture qui est appropriée. Nous travaillons aussi sur les aspects de l'élevage, donc tout ce qui est gestion de la génétique animale, tout ce qui est élevage des bovins, des caprins, des ovins, des poulets de chair. Nous avons aussi un département qui gère cela. Nous travaillons aussi sur la foresterie. Nous travaillons également sur l'aspect irrigation. Aujourd'hui, avec les changements climatiques, l'institution est en train de voir quelle est la possibilité d'introduire ce qu'on appelle l'irrigation. C'est-à-dire qu'on ne va pas arrimer l'agriculture sur la saisonnalité, c'est-à-dire sur la saison de pluie, Mais aujourd'hui, nous pouvons produire à toute saison si nous avons l'irrigation. Aujourd'hui, s'il y a la production agricole dans le pays, ça veut dire qu'ICRA fournit les sémences. Si nous n'existons pas, la culture ne pouvait pas exister ou bien être améliorée à ce niveau. Aujourd'hui, nous sommes arrivés. Donc l'impact, c'est qu'aujourd'hui, c'est ICRA qui fournit tout ce qui est sémences aux producteurs. Nous intervenons également sur la qualité des sols. Aujourd'hui, dans beaucoup de régions, nous faisons des analyses du sol.
4: Dans quelle partie du pays intervenez-vous ?
3: Normalement, nous devons intervenir sur tout le territoire. Mais aujourd'hui, nous sommes plus dans le centre et l'ouest. Donc, nous avons un centre de recherche à Bukoko qui gère tout ce qui est culture de forêt. Quand on parle de culture de forêt, tu as le café, tu as le cacao, tu as le palmier à huile, le colatier, tu as le manioc. Nous sommes à Boire, nous avons un centre de recherche à Boire pour les cultures d'altitude. Nous sommes à Bossangwa, il y a un centre de recherche à Bossangwa. Nous sommes à Bombari, dans le centre, dans la zone de forêt sèche. Nous avons aussi un centre de recherche qui travaille beaucoup plus sur les cultures vivrières de type maïs et arachide. Nous avons aussi ce qu'on appelle les stations de recherche. Donc, dans chaque centre, il y a des stations. Par exemple, à Bukoko, nous avons un centre et une station. À Boire, nous avons un centre et une station.
4: Monsieur Dieudonné, comment contribuez-vous à l'amélioration de la production agricole et alimentaire dans le pays ?
3: Oui, nous contribuons à l'amélioration en ce que nous mettons à la disposition des producteurs des semences améliorées. Vous savez, toutes les cultures ont des semences, ce qu'on appelle les semences traditionnelles, que nos parents ont toujours utilisées, qui ont de très faibles rendements. Mais la recherche essaie de travailler sur ces variétés dans des programmes d'amélioration variétale et nous mettons à disposition des producteurs des semences améliorées qui ont un très haut rendement. Mais il faut quand même le relever que depuis la sortie de crise, nous avons introduit certaines variétés, mais nous n'avons pas pu asseoir dans le plan national un programme d'amélioration variétale dans le pays pour continuer à améliorer ces variétés. J'ai toujours dit que les semences sont des êtres vivants. Quand ils sont jeunes, ils produisent bien. Quand les semences commencent à vieillir, c'est ce qu'on parle dans notre jargon de la dégénérescence. Quand les semences commencent à dégénérer, leur rendement commence à baisser.
4: Aujourd'hui, quel type de culture ou filières agricoles sont les plus étudiées par l'ICRA ?
3: C'est beaucoup plus les cultures vivrières. Aujourd'hui, nous sommes beaucoup plus sur les cultures vivrières parce que la vision du gouvernement, c'est assurer l'autosuffisance alimentaire. C'est vrai, on n'a pas encore atteint l'autosuffisance alimentaire, mais c'est d'abord de manger. Parce que la première cause de la crise, ce n'est pas les ressources, hein. C'est d'abord la nourriture. Quand les gens ne mangent pas à leur faim et quelqu'un vient leur proposer de prendre les armes, ils prennent facilement les armes. Mais quelqu'un qui fait son champ, qui devient un business pour lui, qui a l'argent, tu peux lui proposer les armes, il va refuser. Mais nous travaillons aussi sur les cultures industrielles. Donc avec l'Office national du coton, on a pu mettre en place cette année un programme pour étudier les variétés de coton. Parce que le coton également, on produit le coton pour deux choses, pour les fibres et pour les graines. Parce que les graines produisent l'huile.
4: Le manioc reste l'aliment le plus consommé par les Centrafricains. Est-ce qu'au cours de ces deux années écoulées, vous avez mené des recherches dans ce domaine?
3: On a travaillé avec le pôle régional de recherche agricole en Afrique centrale, qui est le PASAC. On a développé beaucoup d'innovations technologiques sur le manioc. Comment améliorer le ruissage du manioc, comment améliorer le séchage du manioc, comment avoir des variétés de haut rendement du manioc. Ça, je crois, les résultats sont disponibles à travers un projet financé par la Banque africaine de développement, qui est le PADECAS. Nous avons eu un laboratoire de vitroplomb qui est installé à Bokoko. Et là, nous sommes dans l'attente des serres. Ils nous sont en train de nous faire convoyer des serres. Nous allons produire des vitroplombs dans le labo et nous allons faire l'acclimatation dehors dans les serres. Donc, dans les travaux de recherche de manioc, on est un peu avancé, ça il faut le dire. Aujourd'hui, nous avons plus d'une vingtaine de variétés améliorées qui est diffusée dans le pays. Mais ce que je déplore aussi, c'est que les producteurs ne s'approchent pas beaucoup de l'ICRA. Parce que quand on va dans l'arrière-pays, les variétés que les parents utilisent, c'est des variétés assez vétustes. C'est des vieilles variétés qui n'ont pas un très bon rendement. Mais aujourd'hui, au niveau de la recherche, nous avons de très bonnes variétés de manioc qui peuvent te donner 40 à 50 tonnes à l'hectare. Mais nous sommes en train de chercher à diffuser ces variétés-là. Parce qu'il faut que tous les Centrafricains produisent en quantité, assurer d'abord l'autosuffisance alimentaire et assurer l'exportation du manioc.
4: Monsieur Dieudonné, quels sont les principaux défis auxquels vous faites face dans le cadre de vos recherches agronomiques?
3: Nous avons beaucoup de défis. Je crois que le premier défi, c'est d'abord le défi financier. Ça, je le dis en tant que directeur général. Aujourd'hui, nous faisons face énormément. Il y a deux années coulées, nous n'avons pas pu produire des semences dans nos centres et stations. En fait, notre direction générale n'est pas directement financée par les bailleurs, mais dans les entretiens avec les bailleurs, on a compris qu'il y a quand même une crise de confiance. Ils ne veulent pas directement financer nos travaux de recherche. Le gouvernement également fait des efforts, parce que, comme je l'ai dit à l'introduction de notre échange, que nous avons connu des réformes. Aujourd'hui, ICRA est créé par une loi. Donc nous devons bénéficier d'une subvention de l'État. Mais dans le cadre du budget programme, les choses n'avancent pas vraiment comme nous on le souhaiterait. Financièrement, l'Institut bat un peu les ailes. L'Institut n'avance pas. Nous avons l'appui des institutions internationales de la recherche. On prend le cas du COURAF en Afrique de l'Ouest, on prend le cas des AZARECA en Afrique de l'Est. C'est des institutions internationales qui mobilisent beaucoup de ressources et qui devaient mettre les ressources au niveau du pays. Mais comme nous ne payons pas les contributions dans ces institutions, nous ne bénéficions pas de leur financement. Notre partenaire qui est vraiment notre partenaire qui doit nous appuyer, c'est la FAO. Mais la FAO aussi ne finance pas beaucoup les travaux de recherche, et ça pose un problème. Donc notre premier défi, c'est le défi de ressources. Si nous voulons que la recherche se développe, il faut mettre les moyens nécessaires. Deuxièmement, c'est les ressources humaines. Aujourd'hui, beaucoup des cadres qui étaient au début de l'institution sont en train de partir à la retraite. Donc c'est une nouvelle génération qui arrive. Donc il faut beaucoup de formation. Et à la recherche, il faut des formations diplômantes. Il faut des docteurs, il faut des gens qui ont fait le post-doc, il faut des spécialistes dans chaque domaine. Vous savez, à la recherche agricole, il y a beaucoup de spécialités. Il y a beaucoup de spécialités. C'est comme un peu la médecine, mais c'est la médecine des plantes. Le troisième niveau aussi, c'est le niveau du fonctionnement. Aujourd'hui, au niveau du fonctionnement, tous les sites de l'institution sont menacés. Je prends comme exemple, il y a le site de PK22 où nous développons des programmes sur les arbres fruitiers. Donc tout ce qui est banque de gènes sur pied. Quand on parle d'arbres fruitiers, on a le manguier, on a le papayer, on a le goyavier, on a les agrumes, donc orange, mandarine, citron. C'est dans cette station de PK22 qu'on le faisait. Mais cette station a été retrocédée, sans notre avis, à l'armée nationale. Aujourd'hui, c'est devenu une base militaire. Donc tout ce qui est banque sujène, on a tout perdu. Bon, maintenant, quand vous arrivez au niveau de la direction générale, tout le site de l'Orostom, parce que ICRA a hérité tout ce qui a été légué par Orostom, qui était l'organisation française de la recherche en Outre-mer. Tous ces sites-là, quand vous arrivez, vous voyez, la direction est devenue un petit site. Tout a été occupé par la population et les institutions qui sont à côté. Donc, un de nos défis aussi, c'est gérer les sites de l'ICRA aujourd'hui. La petite histoire, la station piscicole de Ndres que nous avons a été vendue par le ministère de l'Urbanisme. Vous voyez donc, tous nos sites de recherche, on est en train de les perdre. Je prends le cas de Bukoko aussi, où l'ancien député est venu construire un collège en plein centre de recherche. Donc c'est pour te dire que là où nous sommes présents, tous nos sites sont menacés. Et donc, si le gouvernement ne fait pas attention, si nous n'alertons pas là-dessus, mais dans 5 ans, 10 ans, tous les sites de la recherche vont disparaître, occupés par la population, soit cédés à d'autres institutions, et la recherche va prendre un coup dans le pays.
4: Mais si aujourd'hui le gouvernement centrafricain n'a pas répondu favorablement à votre sollicitation, ne pensez-vous pas que le gouvernement ne donne pas l'importance à ce que vous faites dans le pays ?
3: Non, je pense pas. C'est tout le contraire. Le gouvernement donne de l'importance parce que je me souviens toujours du premier discours du président. Pour la toute première fois, il a été élu président de la République. C'est là où il a prononcé le nom de l'ICRA hein, dans ses discours. Il réalise l'importance de la recherche. Mais c'est pas que le gouvernement donne pas l'importance, mais c'est parfois la population. Parce que aujourd'hui, la population ne suit pas la vision de l'État. Il s'installe n'importe où, là où il veut. Si une population décide de s'installer là, il va s'installer.
4: Monsieur Dieudonné, quels sont les projets récents ou les innovations développées par l'ICRA ?
3: Il y a quand même beaucoup d'innovations. Il y a des innovations sur le maïs. On a travaillé avec l'Institut international de l'énergie atomique, AIA, pour développer des variétés de maïs résistantes à la chenille légionnaire. La chenille légionnaire, c'est un ravageur qui attaque aujourd'hui le maïs. Partout où tu vas, les maïs sont attaqués par cette chenille-là. Il y a aussi les efforts que fait le président de la République, ça, il faut le dire. Le président est parti en Chine, il a vu la culture de champignons qui se fait en Chine. Il a introduit le bâtiment qui est en face de nous, ça a été conçu par la coopération chinoise. Et aujourd'hui, nous avons au moins 7 variétés de champignons que nous diffusons. Donc c'est l'occasion aussi d'appeler l'appui des partenaires à nous appuyer, à diffuser ces variétés de champignons. C'est des champignons comestibles qui assurent la sécurité alimentaire. Donc, on a des innovations sur ces champignons-là. Le président également, étant en Chine, a amené ce qu'on appelle le maïs noir. C'est un type de maïs qui est très succulent, mais très apprécié aussi. Donc, c'est une variété qui s'ajoute sur la liste de toutes les variétés qu'on a.
4: Quelles sont vos perspectives pour le renforcement de la recherche agronomique en République centrafricaine ?
3: Je crois que nos perspectives, c'est de poursuivre la réforme. Aujourd'hui, nous sommes créés par une loi. Depuis la création de l'ICRA, nous n'avons pas de conseil d'administration. Mais aujourd'hui, nous avons un conseil d'administration qui est opérationnel, où nous avons un président dynamique qui pousse un peu nos dossiers. Il reste à mettre en place ce qu'on appelle le conseil scientifique et technique. Le conseil scientifique et technique, c'est lui qui oriente la recherche. L'approche de l'ICRA, c'est que les thèmes de recherche doivent remonter des producteurs. Quand les agriculteurs ont des problèmes, ils nous remontent ça et que nous, on regarde comment on peut le transformer en sujet de recherche. Donc, l'autre perspective aussi, c'est de travailler sur les aspects de semences. Aujourd'hui, nous avons des semences dans le pays qui sont en train d'être dégénérées. C'est d'avoir des partenaires qui peuvent financer la production des semences. Parce que, comme je l'ai dit, pour l'agriculture, il y a deux facteurs clés. Il y a la terre, il y a les semences. Quand tu as la bonne terre, tu as les bonnes semences, ta production va être très bonne.
1: Merci, monsieur le directeur général. Nous partons maintenant à Bangassou, dans le Mbomou. Les cultivateurs déplorent la faible récolte de l'année dernière, dont ils ignorent les causes. Des précisions avec notre correspondant Jean Balipio.
5: Toute peine mérite salaire. Or, ce n'est pas le cas de plusieurs cultivateurs de Bangassou. Malgré leurs efforts de cultiver sur des vastes étendues, ils ont enregistré un faible rendement durant la campagne agricole de la saison passée. Parmi eux, François Maya, ce père de famille, se dit inquiet surtout que l'agriculture est sa principale activité génératrice de revenus.
6: L'année passée, ça n'a pas pu marcher. On a beaucoup semé les produits agricoles. Mais ça n'a pas pu marcher. On ne sait pas si c'est le problème de la température ou le changement climatique. On a semé du maïs, et des courges, des arachides, du riz, et même il y a du manioc. Nous sommes déçus parce qu'on a travaillé et le résultat est tellement négatif.
5: Face à la plainte et inquiétude de ces cultivateurs, le directeur régional numéro 6 de l'Agence centrafricaine du développement agricole AGDA, Stéphane Moutelaka, donne des explications.
7: Ces difficultés qu'ils ont se catégorisent à trois niveaux. Par exemple, le problème du sol, que nous venons d'écouter. Ceux-là, certains parasites qui sont dans le sol. Et ces parasites-là, lors du labour, si le labour n'est pas profond, cela facilitera la propagation de ces parasites-là. Et pendant que ces plantes commencent à pousser, ces parasites-là vont détruire ces plants-là. Si nous voulons cultiver l'arachide, il faut que ça soit un sol argilo-sableux, c'est-à-dire qu'il y ait beaucoup de sable, moins d'argile. Ça va faciliter la bonne pénétration de substances pour qu'il y ait développement racinaire de ces arachides-là. Et puis aussi, nous avons aussi le problème de changement climatique que nous écoutons ces derniers temps-là. Ça va jouer énormément sur la production, sur les champs.
5: Suite aux nombreuses crises sécuritaires qui ont touché la ville de Bangassou, plusieurs personnes s'intéressent à l'agriculture pour prévenir l'insécurité alimentaire. Cependant, la faible rendement due au changement climatique suscite beaucoup d'inquiétudes. Pour certains cultivateurs, la sensibilisation des experts dans le domaine est nécessaire. Bangassou, Jean-Bali Pio, Radio Ndekeluka.
4: Déjà sur la question des ravageurs dont vous avez parlé tout à l'heure ici, comment participez-vous aujourd'hui à la lutte contre les ravageurs et à la gestion des pesticides?
3: Pour les ravageurs, c'est des études que nous menons. Par exemple, sur la chenille légionnaire, il y a deux aspects d'études. Nous travaillons sur tout type de substances qui peut détruire ces ravageurs. Ça, c'est le premier aspect de la recherche. La deuxième, c'est de développer des variétés qui peuvent résister. Vous savez, les plantes aussi, ils ont parfois des systèmes de défense naturels. Il y a des plantes où, quand les ravageurs arrivent, soit la plante vibre, ou soit la plante sécrète des substances nuisibles à ce ravageur. Donc, comme je l'ai dit tout à l'heure, on a travaillé avec AIA, l'Agence internationale de l'énergie atomique, pour développer des variétés qui peuvent résister à ces ravageurs. Donc voilà des types de travaux comme ça que nous faisons. Pour les pesticides, généralement, on travaille avec une agence de la CEMAC qui gère les pesticides. Donc chaque année, il y a une liste de pesticides qui sont diffusés. Et nous, au niveau de la recherche, nous recevons ces pesticides produits par les industries. Nous les testons. Nous les testons sur deux aspects. Est-ce que leur efficacité pour défendre les plantes sont approuvées? Ou soit, est-ce que même si leur efficacité est prouvée, est-ce qu'ils sont toxiques pour l'humain? Parce que c'est vrai, c'est bien d'utiliser les pesticides, mais quand ça nuit à la santé humaine, ça pose un problème. C'est là où aujourd'hui on parle d'une seule santé.
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1: La dernière partie de notre émission est consacrée à l'explication des termes que vous avez entendus. Il a été question à maintes reprises de l'agronomie. Qu'est-ce qu'une agronomie? Quelle est la différence entre l'agronomie et l'agriculture? Bolivis a posé la question à Hugues Ngaïsonayan Bomessé, directeur scientifique et technique à l'ICRA. Suivant.
9: Quand on parle de l'agronomie, on veut faire allusion à une science qui étudie l'agronomie dans toutes ses dimensions. Ça veut dire étudier le sol, la plante cultivée, les insectes qui attaquent ou bien les ennemis, les techniques culturales, économie rurale, sociologie rurale, tout ça, ça fait partie de l'agronomie. Donc c'est une science qui étudie l'agriculture dans toutes ses dimensions. C'est un agronome cherche à comprendre comment produire le plus mieux tout en préservant les ressources naturelles, qui ça va de la sélection des semences à la fertilité du sol, en passant par la gestion de l'eau, et la mécanisation et l'organisation des filières.
4: Monsieur le directeur, quel rôle joue l'agronomie dans le développement économique et la lutte contre la pauvreté en République centrafricaine?
9: Oui, nous sommes sans ignorer qu'en République centrafricaine, l'agriculture représente environ 50% du PIB et regroupe environ 80% de la population rurale qui travaille dans ce secteur. Alors donc, l'agronomie est directement liée à la réduction de pauvreté. Donc, elle joue un rôle capital dans la réduction de pauvreté. Donc, si on veut parler d'une manière concrète, l'agronomie crée du revenu, crée du revenu au niveau des ménages et crée des emplois aussi au niveau des populations. Et l'agronomie aussi facilite ce qu'on appelle, joue un rôle capital dans la sécurité alimentaire et dans la transformation des produits agricoles. Et quand on transforme, on va assister à ce qu'on appelle des valeurs ajoutées. Et sans oublier aussi l'agriculture moderne ou l'agriculture intelligente qu'on est en train de promouvoir actuellement, ça permet de donner des résiliences face au changement climatique. Donc les techniques qu'on est en train de promouvoir, ça permet de lutter contre le changement climatique.
4: Quels sont aujourd'hui les principaux défis du secteur agronomique dans le pays ?
9: Il y en a beaucoup, hein, mais ce que le plus souvent nous les agronomes on cible, c'est accès limité aux intrants. Les accès limités aux intrants, ici je veux parler des accès limités aux semences de bonne qualité. Ce n'est pas tous les producteurs qui ont accès aux semences de bonne qualité.
4: Monsieur le directeur, comment améliorer aujourd'hui la production agricole afin de garantir l'autosuffisance alimentaire en République centrafricaine?
9: Pour garantir l'autosuffisance alimentaire, il faut corriger tout ce qui est défi. Il faut faire face ou bien attaquer les défis et on trouve des solutions à ça. Donc il faut vraiment mettre un accent particulier sur l'accès, l'accès aux intrants, comme j'ai souligné au niveau des défis. Donc il faut que le producteur aurait des semences de bonne qualité. Ils doivent avoir des intrants comme engrais à côté, les biopesticides pour lutter contre les insecticides à côté. Ils doivent avoir des infrastructures comme la route, ils doivent avoir le magasin de stockage. S'il y a mi-vente, ils doivent garder leur produits pour attendre les prochaines ventes. Et aussi, il faut former ces producteurs-là dans ce qu'on appelle les coopératives. Quand ils se sont organisés en coopérative, il y aura une facilité d'accès au crédit agricole. Ça, il faut le dire. Ou bien il y a des appuis du gouvernement qui peuvent passer par là.
1: C'est la fin de cette émission consacré à l'Institut centrafricain de recherche agronomique ICRA, une émission réalisée par Igor Jeskin Senapai et Bolivis Massamay. Nous avons à la partie technique Giscard Ores Ngombe. Vous pouvez réécouter cette émission sur les www.radionekeluka.org. Nous allons nous retrouver le samedi prochain, même heure, même fréquence.
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3: 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Il faut bâtir une jamun et puis puis à l'uniso à guamiro si banque mondiale Asie. Et depuis un mois, la Banque mondiale a été financée encore hier. Alors, on a dit qu'il faut que ça termine l'audit. Si il y a de quoi qui est de quoi ça qui est audité à qui court des comptes. En bas, depuis, il y a été court des comptes à poursuivre l'audité hier. Donc, il y a eu un rapport d'audit. Où c'est Palini Béni Palini aussi a été à l'Organisation internationale de recherche. 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Donc il y a encore un programme. 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
2: Et bien là, avec moi, c'est ça, en tout cas, on a dit ça, avec mon nazo, qui a béni avec moi, bien fait, si, avec mon bac, c'est ça. 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
3: 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Mais il était occupé Guyane de Kwatika à sa randonnée à peine. Par exemple, mon bal de Kwatika était PK 10 sous. Dans cela, il était à DG à peine. Il était chef de service à l'agroforesterie. Dans ce cas, l'occupation a commencé. Il y a eu un peu de temps jusqu'à Gretu Otto. Mais il y a eu un peu de temps. Et dans ce cas, il était à sa plainte. Il y a eu un tribunal qui a signé là. Il y a eu un cadastre. Mais ils rendent compte qu'il y a eu un cadastre même là, à Kandonia. 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Mais il y a eu un mini, et que ça, c'est un peu de temps, il y a un matériel.
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3: 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Donc ça aussi c'est une innovation. La perspective, il faut il faut avoir un docteur, il faut avoir un spécialiste. Il faut un spécialiste à dire encore il faut la perspective iguane.
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0: 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Ou c'est un assaut avec la technologie innovante. Il faut que tu aies une technologie. Ok, intéressant d'un jeune, sous même le secteur de technologie, le secteur de informatique, le petit gars.
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2: 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Amel, rebonjour.
3: Rebonjour, Martine Oudé, confort d'écoute à tous. Plusieurs jours après les inondations qui ont frappé certains quartiers du Bongassou dans le Mbomou, les populations sinistrées continuent de faire face à de nombreuses difficultés. Certains ont été accueillis par des proches, tandis que d'autres vivent encore dans des conditions précaires. Et puis, le bureau d'information sur les crédits BIC de la CIMAC est désormais opérationnel à Bangui. Piloté par le Crédit Info Central Africa, ce bureau collectera les données des emprunteurs auprès des banques et des institutions de microfinance afin de réduire les risques d'impayés. Son lancement officiel a eu lieu mercredi dernier à Bangui. À l'international, l'Afrique du Sud a officiellement lancé hier les premières injections d'un nouveau traitement contre le VIH/SIDA. Administré à raison d'une injection tous les 6 mois, ce traitement a été déployé dans le cadre d'une première phase au cours de laquelle moins de 40 000 doses ont été distribuées.

0: 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Il est l'heure de suivre le magazine de l'éducation présenté par Igor Bonaventure Ngomba Katikuro. Bonaventure, bonjour. Aujourd'hui, vous nous parlez de quoi dans cette émission?
1: Bonjour Martine et Odé, bonjour à tous. Aujourd'hui, nous nous intéressons à la préparation des élèves de terminale et de troisième aux épreuves écrites du baccalauréat et du brevet des collèges.
2: Investir dans l'éducation.
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1: Les épreuves écrites du baccalauréat et du brevet des collèges se pointent à l'horizon. À cet effet, les candidats à ces différents examens sont dans l'effervescence des préparatifs sur toute l'étendue du territoire centrafricain. Pour parler de cette préparation aux examens, nous avons fait recours au professeur Ephrem Kochkomba, enseignant-chercheur en biologie végétale à la faculté des sciences à l'université de Bangui.
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1: Allons d'abord en province, à Nola, dans la préfecture de la Sangambaéré, pour suivre un reportage de notre correspondant Firmin Bengé Milao sur l'enthousiasme des candidats à ces examens.
6: L'heure est aux révisions dans les établissements scolaires de Nola. Entre stress et détermination, les candidats s'organisent chacun à leur manière. Meksan Bobinakwe, élève en classe du terminal D au complexe scolaire Mathurin Sangosai, reste confiant à l'approche des épreuves.
7: Nous, les candidats au baccalauréat de Nola, on se prépare activement pour affronter les épreuves écrites du bac de cette année. On a les groupes de travail, que ce soit au lycée moderne de Nola ou au lycée privé Mathurin Sangosai. Il n'y a pas de stress, on est serein et sûr de nous. Pour ces épreuves, on n'a rien à craindre. Cette année sera la meilleure pour les candidats de Nola, Inch'Allah.
6: Tous les examens ne suscitent pas le même niveau de pression. Les diplômes comme le brevet de collège et le baccalauréat restent les plus déterminants pour les élèves. Pour mieux se préparer, certains optent pour le travail en groupe. Du côté des parents, l'accompagnement est également de mise. Hervé Romiangui, président de l'association des parents d'élèves, appelle les élèves à plus d'engagement dans leurs études.
8: Je demanderai à mes enfants du lycée moderne de Nola que ces examens ne sont pas une barrière, c'est la porte vers la classe supérieure. Ils ont travaillé toute l'année, il va falloir qu'ils fassent confiance à ce qu'ils ont appris. Je leur conseillerais de réviser intelligemment pour leurs leçons, gérer leur temps, de prendre soin d'eux-mêmes car leur valeur vaut une note. Nous sommes confiants de nos enfants que cette année, le taux de réussite sera de 80%. Parce que nos enfants nous ont prouvé dans des examens blancs, nous avons confiance en nos enfants qui vont relever ces défis cette année.
6: Les enseignants insistent sur le travail et la persévérance. Guy Justin Pabandi, proviseur du lycée moderne de Nola, lance un appel aux candidats.
9: Les examens ne se préparent pas à la veille. Les examens se préparent dès la rentrée. Les cours démarrent maintenant mi-septembre. Donc depuis mi-septembre, chaque élève doit savoir que à la fin de l'année, il doit se présenter à un examen. Et ce n'est pas à la veille qu'on va se battre, qu'on va se donner du fil à retordre pour le BC, pour le baccalauréat. C'est une occasion pour eux de faire seulement des révisions et de chercher à se libérer des stress et vont se présenter à cet examen dans la sérénité et dans la quiétude.
6: Cette année, le lycée moderne de Nola présente 240 candidats au brevet de collège et 104 candidats au baccalauréat, dont 90 en série A4 et 14 en série B. À quelques semaines des examens, élèves, parents et enseignants restent mobilisés pour assurer la réussite scolaire à Nola. Firmin Bengé Milao, Nola, Radio Ndekeluka.
1: Merci beaucoup Firmin Bengé Milao pour toutes ces informations. Professeur Ephrem Kochkomba, bonjour.
10: Bonjour, Bonaventure.
1: Vous avez suivi avec nous ce reportage sur les préparatifs du baccalauréat et du brevet des collèges à Nola. Pour réussir le baccalauréat ou bien le brevet des collèges appelé BC, selon vous, quels sont les principaux facteurs qui expliquent la réussite à un examen?
10: La réussite au baccalauréat, c'est la régularité dans le travail tout au long de l'année. On n'attend pas, puis dès le début de l'année, on doit commencer. Il y en a qui pensent que c'est depuis la terminale, c'est depuis les basses classes, déjà à l'école primaire, le bac se prépare là-bas. c'est d'avoir une bonne maîtrise des cours. Il faudrait que l'élève apprenne bien ses cours. S'il ne maîtrise pas ses cours, il sera en difficulté.
1: Donc l'essentiel des chapitres de chaque discipline.
10: Il doit faire des exercices réguliers afin de maintenir son cerveau. Il doit avoir une motivation personnelle, quoi, parce que s'il n'est pas motivé, il ne va pas se donner. Il y a le laxisme, se lever le matin pour étudier. Non, il est pris. Il faut une bonne gestion du temps aussi, parce que le temps est un facteur important. À quel moment étudier, quel moment faire ceci. L'élève doit avoir un environnement favorable aux études. Si vous êtes dans un quartier où il y a trop de bruit, n'est-ce pas, il y a des bars à côté, l'environnement impacte directement sur l'apprenant, la musique, etc. Ou bien tout le temps des visites à la maison, ça impacte. Et la confiance en soi, si vous n'avez pas confiance en vous, il ne faudrait pas espérer quelque chose. Donc la réussite est davantage le résultat d'une préparation continue que d'un effort de dernière minute. Il y en a qui pensent que c'est à la dernière seconde qu'ils doivent préparer le bac. Et c'est là que la panique arrive, on copie les choses, on met sur des bouts de papier, on joue des téléphones pour tricher.
1: L'intelligence est-elle le facteur principal de réussite?
10: L'intelligence seule ne garantit pas la réussite. Il y a des gens qui sont super intelligents, ils ont des cerveaux bien structurés, mais ça ne suffit pas. Il faut faire des efforts, il faut travailler, il faut être discipliné, s'organiser. Et comme ça, vous pouvez exploiter l'intelligence que vous avez. Ça va vous donner plus de tonus, plus d'efforts. De nombreux élèves moyens obtiennent de meilleurs résultats grâce à leur méthode de travail. Ce n'est pas forcément par rapport à l'intelligence. Ils sont assidus, ils ont une stratégie de travail. Bien qu'ils ne sont pas aussi excellents, ils ne sont pas très intelligents, mais ils parviennent à s'en sortir. Donc, vous allez voir que la réussite scolaire est avant tout une question.

0: question de méthode et d'engagement. Il faut être méthodique et de s'engager. Et si vous savez où vous allez donc réussir.
1: Comment organiser ces révisions, revoir les leçons, chaque chapitre, etc.
0: En principe, un élève qui est bien structuré, bien organisé, il doit établir un calendrier de révision. Il a l'emploi du temps de l'école, mais il a son emploi du temps personnel. Il sait à quel moment il doit travailler les mathématiques, il doit faire la physique, la biologie, etc. Et justement, il doit répartir les matières selon leur niveau de difficulté. Vous savez, on n'a pas les mêmes aptitudes vis-à-vis des matières. Donc, tu répartis, tu structures, tu sais qu'à tel endroit, je dois mettre beaucoup plus l'accent. Et il faut prévoir des séances courtes, mais régulière. Ne laissez pas une matière longtemps rester dans son coin. Vous prévoyez des séances courtes, régulières pour répéter. Et si vous pratiquez ainsi, voilà, vous maintenez la pression sur votre capacité à retenir les choses. Et il faut alterner justement l'apprentissage aux exercices. Vous faites des apprentissages, vous bûchez, vous faites des exercices, tout en respectant les temps de repos. Il y en a qui ne se reposent pas, qui bossent toute la nuit, qui se droguent même. Ça, c'est très mauvais. C'est de faire petit petit, mais de se reposer suffisamment. Quand vous vous reposez, vous faites reposer le cerveau, quoi. Donc pour cela, en un mot, c'est de réviser 2 heures par jour pendant plusieurs mois. C'est souvent plus efficace que 10 heures par jour, quelques jours avant l'examen. Il y en a qui pensent que voilà, c'est à l'approche de l'examen qu'ils augmentent les heures de travail. Non, c'est dès le début de l'année, vous consacrez un peu de temps par matière et par rapport à leur niveau de difficulté, et vous le faites d'une manière continue jusqu'à l'examen. Arrivé à l'approche de l'examen, vous n'aurez pas de difficulté. La plupart de nos jeunes, très souvent, ils sont là, ils se baladent, ils ne font rien, et quand ils savent qu'il reste un mois pour le bac, c'est là qu'ils se mobilisent, ils donnent l'impression qu'ils ont beaucoup étudié. Et beaucoup de parents se trompent, ils disent voilà, mon enfant là a beaucoup
1: étudié. Sur l'apparence,
0: il étudie beaucoup. Non, ça passe, ce qui se passe réellement au plan méthodologique. Et tout de suite, dans leur tête, c'est d'aller acheter le bac.
1: Quelle place faut-il accorder aux exercices et aux anciens sujets?
0: Les exercices, aller chercher les anciens sujets, ce qu'ils appellent souvent baggy, c'est pas mauvais. C'est de voir, étudier des situations que les autres ont vécues, ont connues. Ça permet de déceler des techniques, des tactiques. Ça permet de comprendre et d'examiner à peu près les stratégies développées. C'est pas mauvais d'acheter des livres. C'est pas mauvais de prendre des anciens exercices. Et ça aide à maîtriser la gestion du temps. Lorsque vous travaillez beaucoup, vous faites beaucoup de répétitions, des anciens exercices, vous savez que quand vous abordez telle question, quel comportement avoir. Ça permet également de renforcer la confiance. Dès que vous travaillez beaucoup, ça vous donne confiance. Quand vous allez à un examen, vous savez à quoi vous avez affaire.
1: Donc on va à l'examen avec un certain optimisme.
0: Optimisme, justement. Et ça révèle les lacunes à corriger. Parce que quand vous prenez les anciens sujets, vous faites beaucoup d'exercices, vous essayez de déceler vos lacunes. Et ça vous permet de vous corriger. Voilà en quoi les exercices, les anciens sujets sont importants pour un étudiant. C'est pas mauvais. Plus un candidat s'exerce, plus il développe un automatisme utile le jour de l'examen. Donc, le jour de l'examen, tout de suite sait comment s'y prendre.
1: Professeur Ephrem Kochkomba, comment améliorer sa mémorisation, la capacité de rétention?
0: En ce qui me concerne, je faisais des fiches de synthèse. Quand tu lis un cours, après tu peux faire des petites fiches de synthèse. Tu n'es pas obligé de faire le par cœur, mais d'avoir les grandes lignes, les éléments. Et il suffit de mettre en valeur et de réviser régulièrement. N'attends pas. Chaque jour que Dieu fait, tu consacres quelques minutes et que d'attendre jusqu'à la fin de l'examen.
1: Le par cœur n'est pas utile, n'est pas important.
0: Le par cœur, je dis que c'est pas mauvais, mais il y en a qui font le par cœur. Vous savez, j'ai aimé l'approche japonaise, une certaine manière de faire. Amener un enfant à l'automatisme que de bûcher, verser et après oublier, c'est aussi mauvais. Parce que le but du jeu est de maîtriser la substance, d'avoir la substance en soi toute sa vie. Il n'est pas mauvais de bûcher, mais il est important de savoir capitaliser la substance de ce que vous bûchez et de savoir vous mettre en valeur au moment opportun dans certaines situations. C'est de ça qu'il s'agit. Il y en a qui ont cette aptitude, qui sont champions par cœur. Faites-le par cœur, mais faites-le pas que pour les examens. Faites-le pour que ça vous serve dans votre vie, dans certaines situations. Malheureusement, c'est ce que nous vivons. J'encourage également les jeunes qui ont cette capacité de faire des synthèses. En faisant les synthèses, c'est pas mauvais, mais c'est de faire une bonne synthèse. Vous restituer selon votre synthèse, de savoir bien restituer, ce sont des qualités. Puisqu'on a tous appris comment faire un résumé. Et il faut expliquer les notions à une autre personne. Par exemple, pour améliorer sa mémorisation, quand tu lis, tu bûches, après tu peux t'amuser avec ton collègue, tu essaies de lui expliquer, il te suit, c'est également une stratégie. Ça te permet de bien mémoriser. C'est une manière de réviser. Moi, c'est ce que je fais deux fois. Et d'utiliser des schémas, des tableaux, ça c'est bien pour la carte mentale. Donc, quand vous faites le schéma, vous savez que le mot d'évaluation, ça fait appel également deux fois à des, on dit ultra structure et fonction. Il faut dessiner, comprendre. C'est important de réviser, de dessiner régulièrement au tableau. Ça permet également de mémoriser pour longtemps. il faut dormir suffisamment pour améliorer sa mémorisation. Il y en a qui ne savent pas, parce que quand tu te reposes pas, tout le temps tu as le cerveau peut être déstabilisé, ça affaiblit ta capacité. De toute façon, en un mot, la mémoire se consolide par la répétition et la compréhension. Vous répétez ce que vous lisez et vous devez comprendre ça. Il ne suffit pas de lire de Bûcher, mais de comprendre aussi. Si vous manquez de compréhension, une question inversée, c'est ce que je fais souvent aux étudiants, donc tout de suite la personne se perd, parce qu'il a une sorte d'automatisme que pour cracher ce qu'il a avalé.
1: Pourquoi certains candidats échouent malgré une bonne préparation?
0: Souvent, hein, c'est le stress excessif. Ils se préparent très bien, ils ont tout, mais arrivé, il y en a qui ne supportent pas le stress. C'est le manque de confiance. La personne n'a pas confiance en elle. La mauvaise gestion du temps pendant l'épreuve, aussi ça affecte. Il faut savoir gérer son temps pendant l'épreuve.
1: Beaucoup se mettent précipitamment sur le sujet sans chercher à le comprendre.
0: Sans chercher à comprendre, à prendre son temps pour maîtriser. Vous avez la fatigue et le manque de sommeil. Des fois, il y en a qui passent à la veille de l'examen. Il ne se couche pas, il arrive, mais écoutez, comment il va faire? Ça ne passe pas. Et vous avez les problèmes de concentration. La personne n'est pas concentrée. C'est ce que j'ai souvent vécu dans les salles d'examen, par exemple au bac. Vous allez voir qu'il y a un étudiant qui s'est bien préparé, on le met dans un endroit où il est tout le temps embêté par ses collègues. Il n'arrive pas à se concentrer. C'est ce qui fait que des fois, je suis obligé d'isoler le candidat, je le mets en un endroit. C'est pas forcément pour lui faire du mal, mais c'est pour l'amener à être à l'aise, le mettre dans les bonnes conditions afin de bien travailler.
1: Dans ce cas, comment gérer le stress avant et pendant les épreuves?
0: C'est justement de bien se préparer. Se préparer longtemps d'avance. Quand vous préparez d'avance cette histoire de stress, bien que ça peut venir, mais ça ne doit pas vous affaiblir. C'est d'éviter les révisions excessives à la dernière minute. Il y en a qui attendent, c'est la veille du bac, qu'ils font des nuits blanches, ce qui n'est pas normal. C'est l'une des causes. Ils viennent avec des yeux, des drosophiles, les yeux rouges, le jour de l'examen, et ça ne passe pas. Il faut dormir suffisamment. À l'approche des épreuves, c'est le temps de repos, parce que vous avez eu le temps de vous concentrer longtemps. C'est de maintenir une activité physique légère, pas trop intense, et adopter une attitude positive. Hein. Tu sais que tu vas à un combat, tu vas gagner. Le stress est normal, c'est pas mauvais, mais l'objectif est de le contrôler, et non de le supprimer totalement. Ce que je dis souvent à mes étudiants, pendant les soutenances pour dominer le stress, qu'est-ce que je fais? Je considère tous les membres du jury comme mes étudiants. Ce sont des élèves, ce sont des gens qui sont enseignés. Lorsque vous fixez dans la tête, la locution hier, vous libérez la langue, laissant vous parler aisément. Ça, c'est une stratégie. C'est pour me passer des stress. Il y en a qui se dopent, hein, qui préfèrent prendre l'alcool pour bien parler. Ça, c'est pas bon.
1: Que faire la veille d'un examen?
0: C'est de faire une révision légère, pas intensive. Parce que depuis le début de l'année, vous avez accorder le temps qu'il faut, vous maîtriser les trucs. Et vous devez préparer les documents et le matériel. Tout ce que vous avez comme document, vous arrangez tous vos effets, vous mettez prêt. Vous devez éviter les discussions inutiles. Concentrez-vous, stabilisez votre mémoire. Vous devez vous coucher tôt. C'est se reposer suffisamment afin de stabiliser la mémoire. Ce sont des facteurs qui sont vraiment très utiles, hein. C'est de bien s'alimenter, bien manger, consommer ce qu'il faut afin de maintenir votre organisme en forme.
1: Merci beaucoup, professeur Ephrem Koch-Komba. Revenons ici à Bangui pour nous enquérir du niveau de la préparation aux épreuves écrites du BAC et du BC. Un reportage de Hamid Tidjani.
2: Dans les salles de classe de certains lycées et à domicile, les candidats au brevet des collèges et au baccalauréat poursuivent activement leurs révisions. Parmi eux, Chérubin Régis Trayonzo, élève en terminale B1 au lycée de Fatima, redouble d'efforts pour consolider ses acquis après un échec au baccalauréat l'année dernière.
3: Durant les 9 mois là, qu'on a préparé ça successivement pour affronter le bac, là, c'est ma deuxième fois de faire l'examen là, parce que l'année passée j'ai fait ça et j'ai raté, et c'est cette année que j'ai pu redémarrer encore.
2: Sarah Miguel Apoko, élève en première A au lycée Père Poulard des Places et candidate libre au baccalauréat, affirme qu'elle ressent du stress à l'approche de l'examen.
4: On est un peu coincé vu qu'on a nos cours de l'école, chaque fois on vient au TD. Avant j'avais pas peur, mais là maintenant je vois que le bac se rapproche à grands pas, j'ai un peu peur, mais je vais juste faire avec.
2: Selon Kevin Bazambo, censeur au groupe scolaire Saint-François, les candidats feraient mieux de se concentrer sur les leçons déjà vues.
5: Se préparer juste à la veille d'un examen, c'est très dangereux, c'est préparer son échec. Un bon élève, il doit se préparer en amont, et même à une semaine on doit tout arrêter. Peut-être on fait des lectures ou de passages, tout ça, mais chercher à mémoriser les dernières leçons, ça porte confusion.
2: De nombreux candidats sont déjà dans la fièvre de la préparation, tandis que d'autres sont encore à la traîne.
1: Merci beaucoup, Hamid Tidjani, pour ce reportage. Professeur Ephrem Koch-Komba, quels conseils pourriez-vous prodiguer aux candidats au brevet des collèges ou bien au baccalauréat le jour J?
0: Le plus important, c'est d'arriver en avance. Ne venez pas en retard. Il y a des étudiants, des élèves que j'ai chassés du centre d'examen parce que tout simplement, ils sont venus en retard. Il y a eu une heure. Hein. Quand tu dépasses ça, tu sais que l'examen, c'est le jour où tu ne... Hey, même si tu dors plus loin, à des milliers de kilomètres, tu dois tout faire pour être là à l'heure. Et tu dois lire attentivement les consignes. En négligeant ces consignes, ça peut t'affecter. Par exemple, ne pas partager les matériels, remettre ta copie à temps, ne pas faire des codes, mettre des codes sur ta copie, ne pas échanger avec l'autre. Ça, c'est les consignes qu'il faut respecter. Quand on vous donne un sujet, attaquez-vous aux questions que vous maîtrisez. Il faut bien gérer le temps. Vous finissez les questions maîtrisées avant de penser maintenant aux questions qui vous semblent difficiles. Prenez le temps de relire votre copie avant de la remettre. Ne vous précipitez pas. Il y a des candidats qui sortent très rapidement. Oh, j'ai compris, c'est facile. Non, prends ton temps.
1: Attention.
0: Tu finis, tu relis. Prends le temps qu'il faut avant de partir. Ce sont des erreurs qui sont souvent commises. L'essentiel, ce n'est pas de remplir des pages et des pages. C'est de bien comprendre et répondre aux questions, de fournir les éléments, n'est-ce pas, de réponses attendues.
1: Le jour des épreuves, certains candidats qui connaissent bien la bonne réponse à une question ou bien à un sujet, mais lorsqu'une fuite, un papier de tricherie vient de l'extérieur et que les autres à côté tombent dessus, commencent à recopier, ils pensent que la meilleure réponse, c'est ce que les autres sont en train de recopier. Ils abandonnent ces bons éléments pour aller recopier des fautes, recopier des bêtises. Qu'est-ce que vous en dites?
0: Un enfant qui se prépare bien, a confiance en lui, il n'a pas à s'occuper de tout ce qui l'entoure. Et lorsqu'il s'y prête, c'est que lui-même, il n'a pas confiance en lui. Il ne doit pas contacter les autres. Et le positivisme, tu t'es bien préparé, tu sais ce que tu fais, tu es conséquent avec ce que tu as écrit sur ta copie. Ceux qui prennent les fuites, qui prennent les choses qui viennent d'ailleurs sur les téléphones, etc.
1: Ils recopient sans contrôle, sans aucune hiérarchisation.
0: C'est tout à fait normal parce que ce sont des gens qui sont préparés pour venir tricher. Et vous savez, le bac, c'est pas seulement en terminale. Hein. Depuis la classe du CI, le bac commence à se préparer là-bas. Il y en a qui pensent que c'est en terminale. Il faut voir comment nos jeunes l'admettent, comment ils font, ils quittent d'une classe pour aller à l'autre. Toute forme de corruption. Corruption, d'abord, nous-mêmes enseignants, nous facilitons ces corruptions. Les parents même sont impliqués. Manque de suivi. Du coup, ils pensent que la finalité, c'est de réussir. Et souvent, ce que j'entends, hein, que les gens sont bizarres, ils me disent que voilà, ton enfant qui a un guindjapé aujourd'hui, si tu n'as pas d'argent, ton enfant ne peut pas avoir le bac. Il faut nécessairement avoir un moyen, les moyens financiers pour aller corrompre. Je m'en moque, mais j'essaie de convaincre certaines personnes, mais qui refusent de comprendre. Ouais, c'est un blocage. C'est ce qu'on leur a fait comprendre, et les élèves même leur rapportent ça. Et du coup, ils ne travaillent pas.
1: Une certaine culture rétrograde.
0: Voilà. Et les parents font confiance à ce qu'ils disent. Du coup, nous, on se trouve dans ces situations. Voilà à peu près l'un des facteurs qui affaiblit les apprenants, les élèves.
1: Certains candidats, s'ils ne savent rien, carrément, ils n'ont pas appris leur leçon. En face d'un sujet ou bien en face d'une série de sujets, ils ne comprennent rien du tout. Si ils ne comprennent rien, honnêtement, il faudrait rendre la copie vierge ou bien tricher ou bien griffonner quelque chose qui n'a pas de sens.
0: C'est ce qui se passe souvent dans les centres d'examen, quand vous le connaissez. Mais écoutez, vous avez toute une année scolaire, vous avez des années scolaires qui vous ont permis, les anciens qui transmettent les connaissances, les transmettent bien. Aujourd'hui, avec Internet, vous avez les capacités de faire des recherches et de vous préparer. Ils ne se préparent pas. Je vous ai dit qu'il y en a qui sont fixés comme objectif de tricher. Il y en a qui sont fixés comme objectif que, voilà, ils doivent aller corrompre les présidents du jury, ceux qui gèrent le baccalauréat pour avoir le bac. Ils passent par des relations des parents, les parents qui sont bien placés à certains endroits pour accéder à l'examen. Lorsqu'ils ont des copies vierges, ce sont souvent ceux-là qui embêtent, qui créent le désordre, qui bousculent. Mais si vous ne comprenez rien, vous ne savez rien, je ne sais pas pour quelle raison vous êtes venu passer le bac, vous déposez que vos copies et puis vous sortez de la salle.
1: Honnêtement.
0: Honnêtement, malheureusement, ce n'est pas ce qui se passe. Ça fait souvent objet de soulèvements et des cris.
1: Quand il tente de tricher et qu'il se fait prendre, ça devient un gros problème.
0: Vous avez tout dit. Mon seul conseil, c'est de commencer tôt. Dès que vous mettez un enfant à l'école, le suivi doit commencer par là, juste tout le long de son cycle, jusqu'à la fin. Vous devez être discipliné. Discipliné, c'est-à-dire respecter tout ce que j'ai dit précédemment, fait partie des éléments à prendre en compte. La discipline, ne suivez pas les autres, suivez votre méthode. Vous avez une vision, vous utilisez votre matière grise, vous utilisez vos stratégies, selon tout ce que j'ai dit tout à l'heure. C'est de croire en ses capacités, vous croyez en vous-même. Croire en ses capacités vous donne plus de confiance et ne jamais abandonner après un échec. Si vous échouez, n'abandonnez pas. Persévérer, donc vous allez réussir. Vous savez, la vie c'est comme ça, hein. Nous avons appris comme ça. C'est ça qui nous permet d'être ce que... Vous savez, dans la vie, les échecs sont partout, hein. C'est pas seulement au bac. Dans des situations de la vie, vous devez vous relever afin de relever les défis.
1: Les derniers conseils que vous aurez à dire aux candidats, aux baccalauréats surtout, qui se préparent à aller traiter les sujets avec leur téléphone de connexion.
0: C'est compliqué aujourd'hui, hein. L'évolution technologique avec les téléphones aujourd'hui, même à l'université. La plupart de nos étudiants, ils suivent leurs cours sur les téléphones, hein. Ils utilisent les téléphones pour suivre le cours. Déjà même, c'est un outil dangereux. Déjà pour les examens. C'est pour dire qu'au jour d'aujourd'hui, on ne doit pas laisser entrer dans la salle un matériel électronique. On ne doit pas. Mais malheureusement, nous avons aujourd'hui des élèves qui sont récalcitrants, ont un autre état d'esprit. qui ont un autre comportement, qui ont une autre éducation. Et du coup, ils sont dominés pour la plupart par ceux qui sont supposés superviser les examens.
1: Ils profitent de cette faille dans la surveillance.
0: D'un certain laxisme. Et ils ont proposé, ils font ce qu'ils veulent. Mais quelle qualité de personnes nous produisons? Nous produisons des personnes médiocres. La médiocrité, c'est surtout ce que nous vivons. Je crois l'avoir déjà dit, ces monstres que nous fabriquons, j'appelle ça monstre parce que c'est des gens qui n'ont pas de substance, qui n'ont rien à l'aide de toutes ces tricheries. C'est pour produire quoi? Mais pourquoi nous nous plaignons lorsque nous allons à l'hôpital, nous disons tel médecin n'est pas bon, il est faible, ou voilà tel ingénieur, les ingénieurs ne sont pas bons. Mais c'est nous, nous sommes responsables. C'est nous qui les avons fabriqués, nous les avons évolués dans ces pratiques de fraude. Voilà toutes les conséquences possibles. La médiocrité, n'est-ce pas, en termes de service, dans certaines situations aujourd'hui, que ce soit dans notre pays, etc. Mais tout est lié à ça. Nous favorisons et aujourd'hui nous nous remettons en cause le laxisme, la faiblesse, l'incapacité de nos personnes ressources. D'abord, en termes d'expression, qui ne savent pas s'exprimer. D'abord, la locution n'y est pas. Les capacités rédactionnelles, on ne voit pas rédiger un rapport. Autant des choses. Nous fragilisons notre pays. Donc, tout réside dans ce mécanisme, dans la formation à la base. Le mécanisme de contrôle, de surveillance, et ça demande les contributions des uns et des autres à tous les niveaux, depuis le bas de l'échelle jusqu'au niveau supérieur.
1: Comment les parents peuvent-ils contribuer à la réussite de leurs enfants?
0: D'abord, je demande aux parents d'encourager, vous les encouragez, vous développez les moyens, vous mettez en leur disposition ce qu'il faut, les moyens pour pouvoir atteindre les objectifs. Et si vous ne fournissez pas les moyens, ça ne sert à rien de menacer. Vous devez offrir un cadre calme pour les études, créer les conditions. C'est ce que malheureusement les parents ne font pas, c'est l'alcool, c'est ceci, etc. Ils doivent veiller à l'alimentation. Quand je dis alimentation et repos, un enfant bien nourri, bien alimenté, vous comprenez, ses conditions s'améliorent, sa mémoire est améliorée, il permet de bien travailler. Il devait s'intéresser au suivi scolaire. Il faut suivre, on ne met pas l'enfant à l'école juste comme ça. On le suit étape par étape. Où est-ce qu'il va? Qu'est-ce qu'il fait? Est-ce qu'il étudie ce matin? Prenez des répétiteurs. C'est ce qu'on attend des parents, malheureusement. C'est de valoriser les efforts et non seulement les résultats. Les efforts sont très importants. Il y en a qui sont là, qui mettent les enfants à l'école, c'est tout. Ils sont là, ils attendent seulement à la fin pour voir les résultats. Mais quels résultats vous allez obtenir? Si vous n'avez pas de suivi, vous ne voyez pas ce qu'ils font à l'école. Vous ne prenez pas contact avec les anciens.
1: On ne s'investit pas avant les examens.
0: Voilà, si même déjà il y a des réclamations à l'école, on vient vers vous, vous négligez. Comment voulez-vous que l'enfant réussisse? Voilà, ce sont autant des choses qui font que nos enfants échouent.
1: Quel est le secret le plus important pour réussir le baccalauréat ou bien le brevet des collèges?
0: C'est de travailler régulièrement. Le bac commence déjà, le premier pied que vous mettez au jardin d'enfants, ça commence par là. C'est d'avoir une méthode de révision, savoir réviser. Cette stratégie de révision est importante. Ça vous renforce. Gérer son temps, le temps est important dans le travail. De ne pas vous perdre dans la diversion. Vous devez garder la confiance en vous-même, vous rassurer de ce que vous faites et vous devez persévérer malgré les difficultés. S'il y a échec, ce que vous devez faire, c'est de persévérer. Le baccalauréat n'est pas seulement une épreuve de connaissance, c'est également une épreuve d'organisation, de discipline et de confiance en soi. La réussite, justement, est à la portée de tous, de tous les candidats qui se préparent avec méthode, persévérance et sérénité.
1: Le plus souvent, beaucoup de candidats donnent peu de temps aux matières qu'ils appellent bêtes noires. Par exemple, ceux de la série A. Ils négligent les mathématiques parce qu'ils ne se retrouvent pas avec les mathématiques. Ceux des séries scientifiques négligent un peu la philosophie ou bien le français, l'anglais, etc. Négliger les matières qui sont considérées comme des bêtes noires, est-ce que c'est un risque?
0: On n'a pas les mêmes aptitudes. C'est ce qui justifie les choix des carrières dans la vie. Tel est médecin, tel est architecte, tel est ingénieur, tel est juriste, c'est ça. Et les choix sont quelque part en lien avec nos filières, nos domaines de connaissances. Quand on parle du bac, il s'agit de chercher à obtenir un examen. Là où ça ne marche pas, c'est là où vous devez mettre l'accent. Vous mettez, développer des stratégies afin de renforcer vos capacités. Il est question d'aller à se pencher, à s'orienter là où ça ne marche pas, là où c'est difficile et de se rapprocher de ceux qui ont une capacité plus élevée dans le domaine, d'acheter des documents justement afin de se parfaire.
1: Professeur Ephrem Koch-Komba, merci.
0: C'est à moi de vous remercier, bonne aventure.
1: Ainsi s'achève le magazine de l'éducation de ce jour en français. Merci à toutes et à tous de l'avoir suivi. Merci également à Firmin Bengue Milao depuis Nola. Nous remercions également Hamid Tidjani pour sa contribution à la réalisation de l'émission. Ne quittez pas la version en sango du magazine après cette courte pause.
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4: 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Ahmed, bonjour.
5: Bonjour, Martin Oudi, bonjour à tous. Le président de la République, Faustin Archange Touadéra, recadre la communication gouvernementale. Lors du premier conseil des ministres tenu jeudi dernier à Bangui, le chef de l'État a rappelé que la communication sur les actions du gouvernement relève exclusivement du ministre d'État de la communication et des médias, porte-parole du gouvernement. Et puis plusieurs jours après les inondations qui ont frappé certains quartiers de Bangassou dans le Mbomou, les populations sinistrées continuent de faire face à de nombreuses difficultés. Certaines ont été accueillies par des proches, tandis que d'autres vivent encore dans des conditions précaires. Hors de nos frontières, la Russie a annoncé ce matin avoir intercepté plusieurs dizaines de drones ukrainiens dans la région de Saint-Pétersbourg, où se déroule un important forum d'investissement. L'annonce a été faite ce matin par le gouverneur régional. Football, les Fauves ont tenu hier en échec les Éperviers de Togo 1-1 lors de leur premier match amical. Ils aborderont leur deuxième rencontre amicale face à l'Angola mardi prochain. 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

Heureux de vous retrouver une fois de plus sur les 100.9 FM Radio Ndeki Luka. Soyez les bienvenus dans votre émission 100% musique de ce samedi 6 juin 2026. Je suis Martine Woudé, assisté de Diana Tatiana Golé. David Bimaët est la partie technique pour nous accompagner tout au long de cette émission culturelle. Chers amoureux de la musique, lorsque vous écoutez une chanson ou assistez à un concert, vous pensez souvent aux chanteurs, aux leaders des groupes musicaux. Pourtant, il existe d'autres artistes est très important. Ce sont donc les animateurs de ces groupes. Ils mettent l'ambiance sur scène avant l'arrivée du leader et contribuent à créer une véritable connexion avec le public. Ils travaillent également en studio pour apporter du rythme, de l'énergie et de la couleur aux morceaux. Dans cette émission, nous allons parler de leur métier, de leur parcours et des défis auxquels ils font face au quotidien. Pour en parler, nous recevons trois animateurs qui vont partager avec nous leur savoir-faire. Nous savons que vous avez hâte de découvrir nos invités. Mais avant de les connaître, écoutez une compilation de leurs prestations préparée ce matin même par Soustin Mikhailov Zoneita.

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1: 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Et tout, il boum, qui terti, instrument, ni là, mon drummer, sogini, et puis animateur, militi, mi direct. 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

0: la prime dans le roi Hérode dans le dossier misatif. Roi Hérode m'a rappelé à mon zokoso quand même.
1: Ah ouais, ouais, m'y rappelé.
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1: 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Je peux passer même 3 heures du temps. 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
1: 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Même si chanter, il démolisait un peu Gwen, il Boubapère, et puis et tout, parce que un bon chanteur à Zosolo, à tout moment, le Dati, il vient tenir Calamine en face. J'espère, bon, Amena Zoyinga, Nazaka, mécanicien, à la Yinga, Calamine. Ah, aussi, dans les Gégo, il faut beaucoup travailler les vocales. Animation, Bimouni, ton mini gentil, travailler.
0: Ok. 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
1: Même les langues m'ont dit, mon monde, amigo. Ah!
0: Ah!
1: Quoi, vrai, vrai.
0: Bon, ce qui est sûr, à la question, amenez à Capilla, ton son, d'autres, mes attigales, ou t'as quoi? Avant de monter dans mon dieu, bon sens, il est que mes attigales, d'abord, il m'a dit.

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3: 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Et c'est Congo, ça a la chance, là, qui m'a dit quoi faire.
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0: Singila Mingi, bon, comment animateur en Doutibé Zati, Kézal a passé à 300 000 à Capella, parce qu'il goule le yé, que Tosso, Tiundi, là, il t'en a un zoa. 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Ça, Mbini, là, il
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0: Dallas 118
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1: 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Ida, bonjour.
4: Bonjour Martine et Aude, bonjour à toutes et à tous. La troisième édition du concours national de plaidoirie s'est achevée hier à Bangui avec la victoire de l'université privée Yampro face à Good School. Organisée par le Comité international de la Croix-Rouge et ICR, cette compétition vise à promouvoir le droit international humanitaire en milieu universitaire. Cette compétition qui a pris fin hier a été lancée le 8 mai dernier et a mobilisé 5 universités de la place. Il s'agit de Yampro, Good School, New Tech Institute, Université de Bangui et ICSSG. Le bureau d'information sur le crédit BIC de la CEMAC est désormais opérationnel à Bangui, piloté par Crédit Info Central Africa. Ce bureau collectera les données des emprunteurs auprès des banques et des institutions de microfinance afin de réduire les risques d'impayés. Son lancement officiel a eu le mercredi dernier au siège de la BEAC à Bangui, au Mali. Un agent de renseignement français était condamné hier à Bamako à 20 ans de prison. Affecté à l'ambassade de France à Bamako sous statut diplomatique, il avait été arrêté en août 2025 et poursuivi pour atteinte à la sûreté de l'État. Des accusations que Paris a toujours réfutées. Football, les fauves seniors ont décroché un match nul 1-1 hier face aux éperviers du Togo à l'occasion de leur premier match amical. Rassurés par cette prestation, les fauves se disent confiants pour leur prochaine rencontre amicale contre l'Angola prévue mardi prochain. 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

0: l'occasion de son anniversaire, nous avons la famille d'Anana. Nous avons Sipa Poro, Patou Donosio, ainsi que leur maman. Honoris, on jouait donc Valérie, Natacha, les frères et sœurs comme qui Merlin, Ida, Jobin, Leslie, Arconche, ainsi que leurs enfants, Chama, Arsène. Sans oublier donc, ils sont nombreux. Awalina, Donosio Akeda, Tosso, Deli Akeda, Patricia, Dala, Kwena, Batati, Bongia, Bumbi, Yanga, Kobea, Kwaten, John, Matanga, Tidungo, apparemment moi, un jumeau, Noara, Dana, Destin, Auriol, Chrysler, Dorsina, Dana, Destin, Fortuné, Chancel, un jumelé. 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

très content de vous savoir nombreux à l'écoute de votre radio de proximité. À l'occasion de son anniversaire, nous avons la famille Yapelego, la famille la famille Mabou, les enfants comme Elsa, Rikayel, Leslie, Adora, Jean-Baptiste Lu, Fiacre, Milka, Jennifer Miguel, ils sont nombreux, Marie-Corinne, sans oublier donc sa maman, Mabou, Patricia, on n'oublie pas aussi qui, Marie Inba. Tout ce monde à Bangui sous des joyeux anniversaires à l'air tontine chérie, bien-aimée, Yapelego, Tourio, Brunette, alias ma nounou, alias nounou, bon anniversaire à vous, Yapelego, Tourio, Cassé, Brunette, alias.

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Octavie Fono. Fessantine. Le voilà son goût quand tu es un goût, tu l'as. Fono, Octavie. Fessantine. Bon anniversaire à vous.

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0: 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Ndeke Luka, le lieutenant Dan Gomme Serge Ruffin, commandant en compagnie gendarmerie territoriale de Subut, officier de police judiciaire, portant la connaissance des voyageurs à destination de Bombari qu'il a été retrouvé et déposé à l'état-major compagnie, un sac de voyage de couleur bleu ciel contenant les habits vestimentaires et des cartes et des carnet de pension au nom de M. Toadena André, instituteur, cadre du ministère de l'Éducation nationale à la retraite, Madame Dambinga Augustine, institutrice adjointe, cadre de l'Éducation nationale à la retraite, Madame Daponomo Jocelyne, institutrice cadre de l'éducation nationale à la retraite, Monsieur Daka Joseph, technicien supérieur de la santé, cadre du ministère de la santé à la retraite, Monsieur Bissafi Simplice Nestor Sergent des forces armées centrafricaines à la retraite, et puis toute personne à l'écoute de ce présent communiqué de fait. Large diffusion en prélude de la rentrée des classes de l'année scolaire 2026-2027. La direction du lycée, la Renaissance, procède au recrutement de professeurs certifiés dans les disciplines suivantes: français, mathématiques, SVT, anglais, histoire et géographie, philosophie, sciences physiques, conditions requises, être ressortissant de l'UNES ou un établissement reconnu, être titulaire d'un diplôme de l'enseignement secondaire, avoir un minimum 2 ans d'expérience et avoir dans l'enseignement, être de bonne moralité. Condition du dossier, une demande manuscrite adressant au coordonnateur du lycée La Renaissance, un CV bien détaillé, actualisé, des copies certifiées conformes des diplômes, des copies des attestations et des certificats de travail, une photocopie format identité récente. Toute personne à l'écoute de ce présent communiqué est priée de faire large diffuser la date de clôture du dépôt des dossiers, donc fixée au 30 juin 2026 à 12h30 au secrétariat du lycée La Renaissance. 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

0: À l'écoute de Radio Ndekiluka, il est 12h, le point d'actualité avec Eda Lutindiko. Eda, bonjour.
1: Bonjour, Dieu merci Goga, bonjour à toutes et à tous. La gestion transparente des ressources naturelles de la RCA reste un défi pour l'initiative pour la transparence dans les industries extractives ITUE-RCA. En partenariat avec le PNUD, l'institution a organisé hier à Bangui une rencontre d'échange avec plusieurs représentants des ministères des Finances, Mines, Eaux, Forêts, Environnement et l'administration du territoire. Objectif, évaluer les recommandations formulées à l'endroit de chaque département ministériel. Le problème d'accès à l'eau potable persiste à boire dans la préfecture de la Nanamambéry. La société de distribution d'eau, la SODECA, n'est toujours pas en mesure de fournir cette denrée à la population. Les consommateurs s'interrogent sur les activités concrètes de cette entreprise publique en charge de la distribution de l'eau. Le service de la SODECA de Boire justifie cette rupture d'approvisionnement en eau par des multiples pannes techniques survenues sur ces installations. Et plus grand, une des enseignants contractuels du projet d'enseignement accéléré PEA de Bombari. Ils ont manifesté hier dans la ville pour réclamer du gouvernement le paiement de 8 mois d'arriérés de salaire. Il convient de noter que le projet d'enseignement accéléré est financé par la Banque mondiale. Basketball, les matchs de la 6e journée du championnat de la Ligue se poursuivent au centre Martin Goko. Hier, AS Mazanga battu Red Star 62 à 41. Abeille a eu raison de Tondema 50 à 45. 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
1: Voilà, tu nous signes la mine à ce qu'on va te mettre à fond dans des kiloka. 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
0: 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À la Tia, ouais. Bon appétit, merci, Waïmalama.
1: Ah, Nimoko, je n'ai rien à dire.
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1: 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Mon Dieu, tu es encore bien à grand frère, tu sais le Christian Macambonavi.
0: Oui.
1: Mon Dieu, tu es encore bien à l'évangéliste et à la terre.
0: Oui.
1: Mon Dieu, tu es encore bien à la voix, tu sais le Dizinga. Dans la le Stéphane. Dans la Kananga, tu sais le Kutazu.
0: Bon, c'est la mine là-haut.
1: Merci.
0: À la terre, maman divine, le Péwana Gotini, Yorzi.
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1: Allô,
0: Ibarala, tonton. Ibarala, il est dans le soleil, Ida.
1: Ibarala, tonton.
0: Ibarala.
1: Ah, il n'a plus quoi dire, c'est pas de la vie, il n'a la famille, nous calé.
0: Oui.
1: Gana, la cana, il n'a
0: pas
1: de la vie. Et puis, il y a un chef, il y a Igor Leblanc.
0: Mm-hmm.
1: Et puis, il y a un tatin, il y a Berlin, il y a Esther, il y a Andrea.
0: Oui.
1: Gana, la cana, papa.
0: Voilà, c'est une amie, il n'a plus quoi dire, c'est pas de la vie.
1: Merci,
0: tonton.

0: Gino qui n'a pas été Bokaranga, il va la magino.
1: Singila, yem.
0: Oui, à la Timouzo, tu es comme dans ce roi.
1: Il y a un grand-mère, brigadier, quand il y a un bangi.
0: Oui.
1: Il y a un madame, Sandrine, Gangor Sandrine. Il y a un grand-mère, Ipo Esther. Il y a un Ervin Duka, pharmacien à Bokaranga, il y a un Diom Soro, pharmacien à Bokaranga, il y a un grand Estefan, pharmacien à Bokaranga, il y a un Jack Sen, il y a un Ervin, il y a un grand Servid, il y a un Bokaranga, il y a un fête de mer, maman, quoi, ça, ça, ça, ça, ça, ça, ça, ça, ça, ça, ça, ça, ça, Mama est venue à la fête de mère à Doha, qui est venue à la Doha, à Doha, à Paris, à la Vimadie, à la Mangosa.
0: À la Soumangwa, ta maman, quoi, Nayo?
1: Vraiment, merci, Henry, à la Gamani, Nandia.
0: Singila. Voilà, fête de mère aussi, à la Soute, et terminé à la Cordonie aussi, à la région. Donc voilà, nous allons maintenant à la maman, à la Bagika, aussi, à la Bagitu Bukaranga.

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0: D'accord.

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1: Bon, il y a tout le monde, je suis de mer, ma mère Grasse, ma mère Charles Akoto, ma mère Elisabeth, ma quartier Barrage, ma mère Monique, ma mère Valérie, ma mère aussi, depuis Bozoum, il y a tout le monde, ma mère Bertine, depuis Ndine, ma mère Lutte, depuis Roi, il y a tout le monde.
0: D'accord, il m'a dit de faire des mères ni quatre à la cale à soi.
1: Oui, à quoi faire des mères là, c'est de la carte. Merci, Duga.
0: Nous sommes matin à la maman Kako.
1: Merci, Duga. Merci, Duga.
0: Singula.

0: Bandabar dit Baralama. Oui, nous on est encore maintenant, c'est quoi?
1: Ok, c'est là.

0: La fond de Kilouka Ibarra là.
1: Ibarra Bindi.
0: Oui. Il est à nous aider là.
1: Bande de Kinola. Un homme d'Aïri.
0: Oui, mais.
1: C'est le code de Kinbisa.
0: Ah. Il est à nous
1: voir. Jean de Dieu Libutu.
0: À la mousse de Tékobina Souama.
1: Aïe. Il est là dans des grues caca.
0: Singula.
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0: Oui.
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1: Merci.
0: Singila.

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0: Ibarala hein, il retient dans son irida.
1: C'est vrai, n'a pas qu'il t'indile.
0: N'a pas qu'il t'indile, c'est vrai, hein. Nous étions encore bien assis, voilà. Il
1: est
0: encore bien, nous étions encore bien là, Kouyaba.
1: Je lui ai répondu.
0: Oui.
1: Ma tête, c'est mon frère.
0: Ah.
1: Ma amie, Gana, la fille d'Israël. Gana, la fille d'Albi Charque.
0: Oui.
1: Gana, la fille d'Imbi de Mafort. Gana, Mouniou. Gana,
0: voilà, si la mignonne n'a pas la queda, c'est le corps de l'anzer et un gars à la maman d'affront de Kelukao.
1: Merci.
0: Ah, singula.
2: Au Kundiaye, au Beta Maboko, au Dain, au Dinonga Bakani, Manu Luvaka.
0: Ah, 12h35 et là nous sommes avec Kofi Olomide dans ce titre Respect. Voilà, on vous respecte les auditeurs. Au commencement était la parole.

0: Ah, c'est lui qui l'a dit, c'est la faute à la vérité.
1: D'avant de Kelouka Ibarala. Dieu merci là. Tu m'as Dieu merci. Ça nous va.
2: Je suis là.
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0: 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Il doit être payé à côté. Ah. Mon bani. 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Ah. Ah. Pardizo. Kondo. 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
1: Oui, bala.
0: Iri nando sola iri da.
1: Il m'a fait la bombarie là.
0: La marque bombarie à la barasse ou en zouti encore bien là.
1: Il va grand-mère, ma petite me met bien.
0: Ah.
1: Gana a fait avec des manières là, chérie. Gana a la gana n'a pas.
0: Tu n'as la singe là-haut?
1: Merci.
0: Singe là.

0: 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Ah, il n'est pas de Paul là.
1: Ah, le temps est pour là, il n'a pas ce quoi là pour toi.
0: Ah, d'accord, je suis dans le fada, on a Irzan Vazwa.
1: Et pour où?
0: Ah, que dans la blague, de tout Koussala là.
1: De tout Koussala là, dans Garagba là.
0: Dans Baguette Ngaragba. Bon, à la casse, il n'y a que l'autre sur la Tiawa.
1: Nandra Koutazu.
0: Donc, Adi.
1: Adi Koutazu.
0: Ah, bon.
1: Voilà, il faut pas comprendre, oui.
0: Ok, d'accord, bon. Alors, Baramina, c'est où vous êtes, comme vous êtes, sur l'Inga là-bas.
1: Merci. Aujourd'hui, nous avons dit que nous avons un collaborateur français. Ah. Nous avons un collaborateur. Et nous avons la famille Gaïkourou.
0: Oui.
1: Nous avons un sergent Ikimo. Et puis nous avons Yaya Mida Doulou, un garage filmé depuis Boussangwa. Chef cinématique pour l'Oscar. Je ne m'attendais pas à la vie de mon âge. Nous avons un Nanga Singa Kapital.
0: Singila Mini, il y a la Koussala Nzonio.
1: Singila.
0: Singila. Ah. D'affront, ça va bien Africa. 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Kozo d'affront, on a bien Africa. Ça va bien Africa. Mani, Kangou. Nde Keluka. Na bongi, ne keketa kodo, na kodro wande. Ah. Vous voulez quoi? 12h40 minutes, hein. Vous êtes bel et bien dans la deuxième. Deuxième tranche d'antenne de ce samedi. Samedi 6 juin 2026. Tiens là. Nagata, vrai danger.
2: Christiana Kwasa. José Kongolumide Kolaloa.
0: Ndekeluka Ibarala. Barala Soleil Mali. Alalek Barala Zou. Palette réseau, mais le père a cloché le qui le rappelait.

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0: Clean, non? Cité chinoise, là, bagando.
1: Cité chinoise, Nambageti, c'est pas du foyer.
0: Ah, d'accord, nous étions combien à ce soir?
1: Il nous a dit que nous avons un matin de Annie, au cas qu'on a dit que c'est
0: Kiki.
1: Ah. Il nous a la famille Bella. Il nous a la famille Kaina.
0: D'accord, singa mina na bagekao.
1: Et si na la quoi?

Le comité n'a pas besoin de balouche en nous. Et les cataractes ici sont encore là. Et nous avons encore un petit peu de comité qui est en sango, à côté de sango. Nous avons un petit peu de tindico. Alors, il y a encore qui est encore égoué à tout le monde. Manizi, Mandeke Luka, d'affaire au monde.

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12h46. 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

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J'avais 12h47 minutes. On se prépare pour la grande édition. 13h.

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11: Il est 13h, nous vous invitons à suivre la grande édition avec Eda Lutindiko.
12: Bonjour, Dieu merci Goga, bonjour à toutes et à tous. À la une, seul le porte-parole du gouvernement est désormais habilité à communiquer sur les actions gouvernementales. Une instruction donnée par le chef de l'État, Faustin Kanche Touadéra. L'université Yampro a été déclarée hier à l'issue du concours de plaidoirie vainqueur de la troisième édition face à Good School. Les opérateurs économiques peuvent désormais bénéficier de conseils et de rotations pour leur épanouissement. Un centre d'écoute ouvrira ses portes d'ici à juillet en leur faveur. Football, les faux seniors ont fait un match nul, un but partout hier face aux éperviers du Togo à l'occasion de leur premier match amical. Je vous présente cette édition accompagnée de Hamid Tidjani. Hamid, bonjour.
13: Bonjour, Eda Lutindiko. Bonjour à tous. Ouvrons ce journal avec la réaction du président de la République, Faustin Archange Touadéra, qui recadre la communication gouvernementale.
12: Lors du premier conseil des ministres tenu avant-hier à Bangui, le chef de l'État a rappelé que la communication sur les actions du gouvernement relève exclusivement du ministre d'État chargé de la communication et des médias, porte-parole du gouvernement. Écoutons un extrait de son discours.
14: La stricte discipline de la communication publique. J'attends de vous une communication d'État, sobre et digne. Vous devez éviter le recours systématique aux réseaux sociaux comme mode de promotion personnelle. La communication des ministres doit servir à informer le peuple sur les actions réelles du gouvernement et non à mettre en scène l'ego ou l'image de son réseau. Vos comptes personnels doivent refléter la solennité de vos fonctions. Ce sont vos résultats sur le terrain qui feront votre promotion, pas vos publications virtuelles. Le ministère de la Communication et des Médias devient désormais le seul et unique canal officiel autorisé à centraliser, valider et diffuser la parole de l'État. Aucune annonce d'envergure, aucune réforme majeure et aucun commentaire engageant la politique de la nation ne doivent être divulguer en dehors de ce canal institutionnel ou sans sa coordination préalable. Cette centralisation est indispensable pour garantir la cohérence, la crédibilité et surtout la clarté du message gouvernemental auprès de nos concitoyens et de nos partenaires internationaux.
13: Et puis Eda, la troisième édition du concours national de plaidoirie s'est achevée hier à Bangui avec la victoire de l'université privée Yampro face à God School.
12: Organisée par le Comité international de la Croix-Rouge, cette compétition vise à promouvoir le droit international humanitaire au milieu universitaire. Christophe Jordan Badingbi y a pris part.
15: Lancée le 8 mai dernier, cette compétition a opposé 5 universités de la place. Hier, pour la grande finale entre Good School et Yampro, l'amphithéâtre Bouzizé de l'université de Bangui était plein à craquer. Devant des étudiants mobilisés en masse, les deux finalistes se sont affrontés lors d'une audience simulée. Et après une démonstration de force sur la maîtrise du droit international humanitaire, le jury a tranché en faveur de l'IAMPRO.
16: L'Institut IAMPRO, qui a obtenu la moyenne générale de 14,30 sur 20, est déclaré champion de ce concours.
15: Missy Zokante, étudiant en troisième année de droit privé à l'IAMPRO, se réjouit de cette victoire.
17: En entamant le concours, on s'était dit que voilà, rien n'est impossible. Si les autres l'ont fait, nous aussi on peut le faire. Et effectivement, on a travaillé ensemble et le travail ensemble a payé. Aujourd'hui, on a gagné. J'avoue que voilà, l'exercice qu'on a fait, ça nous a permis aussi d'enlever de ce qui est peur en nous.
15: Malgré la défaite, l'équipe de Good School retient le positif. Pour ses membres, ce concours a permis de consolider leurs acquis en droit international humanitaire. On écoute le témoignage de Mbale Kongi Tarsis Kinon, l'un des participants.
18: On s'est préparé à fond pour prendre cette finale, on s'est sacrifié. Mais après, c'est un jeu, c'est arrivé, on le prend sportivement. Je suis un peu découragé, mais après j'ai beaucoup gagné. Durant ces 2 semaines, j'ai beaucoup appris.

0: Et l'essentiel, c'est ce qui reste. Donc là, un peu découragé, mais ça va. J'ai le moral et je suis fier.
1: Alain Tolmo, premier substitut du procureur près la Cour pénale spéciale CPS et président du jury de cette troisième édition, salue cette initiative à sa juste valeur.
2: J'ai découvert des choses extraordinaires. J'ai découvert des talents parmi les juristes en herbe que regroupent les deux équipes. Ils vont vraiment faire la fierté de notre pays demain, qui ont vraiment des talents pour devenir des grands avocats, des grands magistrats. Et donc, c'est Yampou qui est sorti championne.
1: L'objectif du CICA à travers ce concours, renforcer les connaissances des étudiants sur les enjeux du droit international humanitaire et surtout susciter des vocations pour cette filière spécifique.
3: Bientôt en juillet prochain, un centre d'écoute pour les femmes entrepreneurs centrafricaines ouvrira ses portes à Bangui.
4: Mis en place par la plateforme mondiale des femmes entrepreneurs PLOMF RCA, ce centre présenté comme un hôpital économique entend accompagner les femmes dans la conduite de leur activité génératrice de revenus. Son cahier de charges a été présenté hier aux parties prenantes du projet. Précision de Andia Villa-Bissayo.
5: C'est au cours d'une rencontre réunissant l'équipe de mise en œuvre, les départements de la promotion de la femme et les organisations bénéficiaires du projet iCompete, financé par la Banque mondiale, que les missions de ce centre ont été présentées puis amendées. L'objectif est de mettre en place une structure de coaching pour les femmes entrepreneurs. Chantal Toabina, secrétaire générale de PLOMF RCA.
6: Il faudrait que les femmes soient vraiment bien renforcées en matière d'entrepreneuriat et elles doivent être compétitives sur le marché. Vous savez que il y a beaucoup de choses qui manquent à ces femmes-là, donc il faut bien les préparer pour être sur le marché. Durant le mois de juillet, si tout se passe bien, nous allons démarrer. Le centre va être opérationnel.
5: Tendresse Konika, consultante nationale du projet, présente ici les services prévus dans ce dispositif d'accompagnement.
7: Les principales attributions de ce centre sont l'écoute, le renforcement de capacités, l'accompagnement individualisé et aussi, bien entendu, le suivi. C'est-à-dire, lorsque nous allons recevoir ces femmes, nous allons les écouter, leur procurer un accompagnement adapté à leur situation. Et à la fin de cela, nous allons vérifier est-ce que cet accompagnement que nous avons fourni à ces femmes-là ont abouti à un résultat. Donc c'est justement ça, aider une femme à créer une entreprise. Nous allons devoir l'aider à identifier ses forces et ses faiblesses, à la soutenir justement, à améliorer ses faiblesses pour pouvoir obtenir un résultat.
5: Selon PLOMF RCA, plus de 1500 femmes seront accompagnées. Plusieurs propositions ont été également formulées, notamment sur l'accompagnement psychologique et sur la mise en place d'un mécanisme de pérennisation du projet à la fin du projet iCompete.
3: Autre fait d'actualité, les enseignants contractuels du projet d'enseignement accéléré de Bombari ont manifesté hier dans la ville.
4: Ils réclament au gouvernement le paiement de 8 mois d'arriéré de salaire. Harmonie Ouarama, les présidents de ces enseignants contractuels au micro de notre correspondante Prudence Huguette Feidagamo.
8: Voilà, nous sommes les enseignants contractuels du PIA de Bombari. Aujourd'hui, nous accusons 8 mois d'arriéré de salaire impayés depuis le mois d'octobre 2025 jusqu'alors. À notre grande surprise, un certain dimanche le 24 mai 2026, à partir de 5h35, 12 enseignants parmi nous, les 23 enseignants, ont reçu 2 mois de salaire. Et les autres enseignants n'ont rien reçu comme salaire jusqu'à l'heure actuelle. Nous recevâmes des promesses non réalisables, alors que les enseignants des autres préfectures ont perçu tous les 9 mois. Nos enfants sont renvoyés de l'école. Ainsi, nous demandons au gouvernement et au coordonnateur du projet domicilié à Bangui, M. Michel Yogo, de parler à notre problème de salaire. Dans le cas contraire, les enfants ne vont plus composer l'examen de passage dans toutes les écoles du PIA de Bombari, qui démarreront le lundi, le 8 juin 2026.
4: Notons que le projet d'enseignement accéléré PIA est financé par la Banque mondiale.
3: Parlons de ce problème d'accès à l'eau potable qui persiste à boire dans la préfecture de la Nanamambiri.
4: La SODECA n'est toujours pas en mesure de fournir cette denrée à la population. Les consommateurs s'interrogent sur les actions concrètes de cette entreprise publique chargée de la distribution de l'eau potable. Le point avec notre correspondant Dolo Babo.
9: L'eau de la SODECA ne coule plus au robinet des consommateurs de boire depuis 2 semaines. Les femmes et les enfants sont les principales victimes de cette pénurie. Estella Denambona, habitant du quartier Cotona, exprime son indignation.
10: Nous ne disposons pas de produits pour désinfecter l'eau grâce à l'aide de certaines personnes de bonne volonté. Nous avons accès à cette eau. Mais lorsqu'elle tarit, nous ne pouvons plus nous en procurer. Il faut alors attendre le lendemain pour pouvoir puiser à nouveau. Vous voyez l'heure qu'il est actuellement, mais quel est le sort des personnes démunies et les femmes veuves dans ces conditions.
9: Quelques rares forages encore en fonction dans la ville ne parviennent pas à combler le manque pour ravitailler la population. Dairou Mamouda, chef de famille au quartier Aoussa, déplore cette situation.
11: C'est sur le problème d'accès à l'eau potable dans le quartier Aoussa. Nous, les parents, sommes obligés de nous rendre vers le site de SOS pour chercher de l'eau destinée aux activités ménagères de la famille. La situation est très préoccupante dans le quartier Aoussa. Nous sommes pourtant branchés sur le réseau de la Sodeca, mais le problème n'est toujours pas résolu. Même dans les puits, nous n'avons pas d'eau potable.
9: Le service de la Sodeca de Bois justifie cette rupture d'approvisionnement en eau par de multiples pannes techniques survenues sur ces installations. Christian Feigayouana, chef de centre de la Sodeca.
12: Dans quelques semaines, là, on n'a pas l'eau dans la ville de Bois par rapport à une panne technique qui se trouve au niveau de notre équipement solaire. Ouais, je demande aux consommateurs de Sodeca de se calmer. Là, c'est une panne qui est indépendante à notre volonté. Donc, on est sur ça. On est en train de faire ça, patienter. On a déjà trouvé là où le panne se trouve et on doit décanter ça.
9: Selon des sources sanitaires, cette pénurie d'eau potable entraîne de nombreux problèmes de santé au sein de la communauté. La vétusté des installations de la Sodeca, combinée à l'insuffisance des forages dans les quartiers, affecte fortement l'approvisionnement en eau potable de la ville de Bois. Constant Ndolobabou, Bois, Radio Ndekeluka.
11: Et puis la gestion transparente des ressources naturelles de la RCA reste un défi pour l'initiative pour la transparence dans les industries extractives ITUE RCA.
4: En partenariat avec le PNUD, l'institution organise hier à Bangui une rencontre d'échange avec des représentants des ministères des Finances, des Mines, des Eaux et Forêts, de l'Environnement et de l'Administration du territoire. L'objectif est d'évaluer les recommandations adressées à chaque département ministériel. Robert Mouedokana, ministre coordonnateur de l'ITUE, revient sur l'importance de cette évaluation.
13: L'évaluation de la mise en œuvre des recommandations, évidemment, permettra au gouvernement et au comité national de pilotage de mieux se préparer pour aborder la prochaine validation qui va intervenir d'ici 2028. Les recommandations sont faites par département. Nous avons des recommandations qui concernent le ministère des Mines, recommandations qui concernent le ministère des Finances, des Eaux et Forêts, de l'Environnement, même de l'administration du territoire. Et donc, c'est des recommandations qui demandent des grandes réformes, c'est des recommandations qui demandent à corriger certaines erreurs de fonctionnement et c'est des recommandations justement qui permettent d'attirer l'attention des départements concernés par un point précis tel que les questions de la mobilisation des recettes de l'État du secteur. Donc le comité national de pilotage est une volonté politique du gouvernement qui veut gérer dans la plus grande transparence les ressources extractives de notre pays pour le bien-être du peuple centrafricain.
4: Cette activité va également s'étendre aux organisations de la société civile afin d'impliquer tous les acteurs dans la gestion transparente des ressources naturelles de la RCA.
11: Actualité hors de nos frontières à Kolwezi, dans le sud-est de la République démocratique du Congo, des habitants décrivent une poussière qui arrive comme un brouhaha.
4: Certains disent nettoyer leur maison 3 ou 4 fois par jour. Un médecin de la ville affirme qu'il ne se passe pas un jour sans qu'un cas lié à la pollution de l'air soit signalé. À plusieurs endroits, les niveaux de pollution dépassent les recommandations de l'OMS. La poussière transporte du cobalt, du cuivre et du manganèse. À forte dose, ce dernier peut attaquer le système nerveux central dans les rivières et les pluies. Des scientifiques ont aussi relevé de l'arsenic, du plomb et de l'uranium. 4 études scientifiques indépendantes publiées en juin confirment ce que les communautés dénoncent depuis les années mines de cuivre et de cobalt de la région. Théonès Pounika pour les sports. Théonès, bonjour.
14: Bonjour Eda, le syndico, bonjour à tous.
4: Football, les Fauves de Bazoubangui Seigneur ont fait match nul 1-1 hier face aux Éperviers du Togo.
14: Cette rencontre amicale s'inscrit dans le cadre de la semaine FIFA. Les Centrafricains ont dominé la première partie de la rencontre et ouvert le score dès la 26e minute grâce à Godwin Kouyalipo. Mais au retour des vestiaires, les Togolais ont pris le contrôle du match. Profitant de la baisse d'intensité du côté centrafricain, ils sont parvenus à égaliser. Il faut souligner que selon le sélectionneur Eloge Nza, 7 joueurs manquent à sa liste initiale, parmi lesquels Louis Mafuta et Hugo Gombor. La prochaine rencontre de la République centrafricaine est prévue mardi prochain face à l'Angola.
4: Et puis plusieurs affiches amicales sont également au programme aujourd'hui.
14: À 15h, la Belgique affronte la Tunisie, tandis que la Palestine sera opposée au Kenya à 16h30. En soirée, le Portugal reçoit le Chili à 19h45, tout comme la Roumanie face au pays de Galles. À 20h30, les États-Unis défient l'Allemagne. À 21h, le Panama rencontre la Bosnie-Herzégovine et la Suisse affronte l'Australie. Enfin, à 22h, la Bolivie joue contre l'Écosse. L'Angleterre reçoit la Nouvelle-Zélande, tandis que le Qatar sera opposé à El Salvador.
4: On revient ici à Bangui pour parler de cette rencontre entre le bureau de la Ligue de football et les présidents et secrétaires généraux des clubs masculins et féminins affiliés.
14: L'objectif de cette rencontre est de définir de manière concertée le calendrier du lancement du championnat de la Ligue de Bangui.
4: Nous quittons Bangui pour Bozoum, où la dernière journée des matchs de la Sous-Ligue de cette localité se joue aujourd'hui et demain.
14: Ce jour à 15h, Tempête Mokaf de Bozoum croise AS Or. Demain à la même heure, Jeunesse Sportive de Bozoum jouera contre les Lions de Lompindi.
4: Basketball, les matchs de la 6e journée du championnat de la Ligue se poursuivent au centre Martin Gokou.
14: À 15h, V6 BB affronte Zarasclo. À 16h, Castor City joue Vibac. Et enfin, le dernier match de la journée va opposer à 17h à Sopité à Tongolo. IRS Mazanga a battu Restar 62-41. Abe a eu difficilement raison de Tondema 50-45 dans un match très engagé.
11: Et c'est la fin de cette édition sur Radio Ndekeluka. Merci à tous de l'avoir suivi. Restez avec nous, la version Asango, c'est maintenant. 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
18: L'Institut Yampro qui a obtenu la moyenne générale de 14,30 sur 20 est déclaré champion
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1: Bel après-midi, Dieu merci, Goga, bel après-midi à tous. Lors du premier conseil des ministres tenu avant-hier à Bangui, le chef de l'État a rappelé la communication sur les actions gouvernementales qui révèle exclusivement du ministre d'État chargé de la communication et des médias, porte-parole du gouvernement. La troisième édition du concours national de plaidoirie s'est achevée hier à Bangui avec la victoire de l'université privée IANPRO face à l'Institut Gat School. Organisée par le CICR, cette compétition vise à promouvoir le droit international humanitaire en milieu universitaire. Un centre d'écoute pour les femmes entrepreneurs centrafricaines ouvrira ses portes en juillet prochain à Bangui. Mis en place par la plateforme mondiale des femmes entrepreneurs, ce centre entend accompagner les femmes dans leurs activités génératrices de revenus. Basketball, les matchs de la sixième journée du championnat de la Ligue de Bangui se poursuivent au centre national Martin Ngoko à 15h. V6BB affronte Zarasklo à 16h. Castor City contre Vibac. Et enfin, le dernier match va opposer à 17h à Sopete à Tongolo. 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

La lecture vous avez communiqué. Le chef de bataillon, commandant le 14e bataillon d'infanterie territoriale BT-14 par intérim, demande avec insistance aux militaires de sa formation, dont les noms cités ci-dessous, de vouloir bien se présenter en urgence dès l'écoute du présent communiqué à l'état-major du dit bataillon sis au camp Kassai, muni de leurs papiers administratifs pour nécessité de service le lundi 8 juin 2026 pour affaires les concernant. Le refus de se présenter entraînera pour son en auteur une traduction devant un conseil de discipline. Conformément au règlement de la discipline générale applicable dans les forces armées centrafricaines, il prie toute personne à l'écoute du présent communiqué d'en faire part aux intéressés. Il s'agit de Mamba Tarufan, matricule 2023-1-21-40. Boumbela Armand Boris, 2023-1-26-11. Ndonzouté de Grâce, 2024-1-21-32. Ngakoso Touma, 2024-1-21-37. Sobi Kelly, matricule 2025-1-19-41. Mavo de Joël, matricule 2024-2-23-63. Mbongo P. Lucien, matricule 2024-2-22-46. God Vivian, matricule 2024-2-22-55. Kunzu Kessé, matricule 2024-2-23-24. Ndoulou Wana, matricule 2024-2-22-23. Baboko Oscar, matricule 2024-2-21-34. Bachirou, matricule 2025-1-15-92. Abdel Akam, matricule 2024-2-20-99. Abdoulaye Amadou, matricule 2025-2-11-39. Ngofio Judicael Amorez, matricule 2024-2-24-48. Ndjimou Soro Constantine Arsène, matricule 2024-2-22-35. Bendunga Aristide Isidore, matricule 2024-2-21-61. Matai Henri, matricule 2024-2-23-97. Et enfin, Yamale Nefeli, 2024-1-22-53. 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

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Vraiment.

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1: Ok, donc grâce à tes fadas, il faut papa, maman, on croit, ouais, c'est la sang,
6: il faut papa, maman, aussi, capé ton angbasso à la picaille.
1: Cabon, sous l'heure, tu gagnes à la gamme de rousseau, la sang de ton lasso.
6: Maman, on a prié, et puis, papa, tu m'as quoi à vager.
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6: Capen d'artillerie, maman, et puis caïn.
1: Donc, tu fais ça, Gabriella, maman, et tu as un gars, tu bois ni ton soir, et ton encore béni soir.
6: L'été, ça m'a la paix, dans le picaïn.
1: Bon, attends, tiens, la nia. Est-ce que soit les sangs à saut, allez, mandaton au cobella, ou allez, sangs à guinga ton sol?
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1: 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Bon, Charline, ah, t'es une chalagne. Ah, faïngou, tu as une classe S.
7: Mais il a 12 ans, il a 5 ans. Ah, quand les gars, il a son iso. Sauf que tu es encore bien à faire.
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1: Ah là, il y a un vrai bon temps en Coben.
2: Il est là.
1: Tu t'es à trois de Coben.
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2: Il a 10 ans. Mais ça, sur deux.
1: 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Johnny, dans la quoi, il est dans la baguille, il est dans maman ou papa, soit la bouteille à ta boîte, tu gilas ou quoi la veille?
2: Et bah, maman, la papa, gaga, il bouteille, ça m'a les gosses, quand
1: 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Bon, attention, exaucia. Est-ce qu'à la basse, ton ana, baba, na maman, et quand elle est dans la moulinge, t'en as la sambe, inga, so bêta, la yeming, c'est ce que je suis. Charline, attention.
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1: 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Tu as mais il faut un petit peu comme si au bas un petit ça. Ok, je ne m'embête pas.
5: Il peint avec Bernard Thomas. Il est même avec Sally Evelyn.
1: Et puis tu as quoi? Tu sais que quelqu'un t'a la connaissance.
5: Ni ça qui connaît bureau.
1: On a du bureau ni ça ouais. Tu gagnes secrétaire, tu gagnes PDG.
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1: 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Future madame le maire, Charline, Mila. 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
1: 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Ah, ouais, écoutez, maman, non, y'a pas.
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1: 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Attends-tu bien, ça là là? Parce que t'as coupé la paix. 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

Le débat politique Patera prévu aujourd'hui est malheureusement reporté. Nous devions revenir sur le discours du président Faustin Archange lors du premier conseil des ministres où il a fermement dénoncé les dérives de certains membres du gouvernement. Malheureusement, le représentant du pouvoir nous a faussé compagnie à la dernière minute. À la place,

0: 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Il est 15h, le point d'actualité, toujours avec Bonaventure Ngomba Katikiro. Bonne aventure, bel après-midi.
1: Bel après-midi, Dieu merci Goga, bel après-midi à tous. Les enseignants contractuels du projet d'enseignement accéléré de Bambari ont manifesté hier. Ils réclament du gouvernement le paiement de 8 mois d'arriéré de salaire. Le projet d'enseignement accéléré PA est financé par la Banque mondiale. Lors du premier conseil des ministres tenu avant-hier à Bangui, le chef de l'État a rappelé que la communication sur les actions gouvernementales révèle exclusivement du ministre d'État chargé de la communication et des médias, porte-parole du gouvernement. La troisième édition du concours national de plaidoirie s'est achevée hier à Bangui avec la victoire de Lianpro face à God School. Organisée par le CICR, cette compétition vise à promouvoir le droit international humanitaire en milieu universitaire. Basketball, les matchs de la sixième journée du championnat de la Ligue de Bangui se poursuivent au Centre National Martin Ngoko. À 15h, V6BB affronte Zarasklo. À 16h, Castor City contre Vibac. 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
2: Le débat politique, Patera prévu aujourd'hui, est malheureusement reporté. Nous devions revenir sur le discours du président Faustin Archange Touadéra lors du premier conseil des ministres où il a fermement dénoncé les dérives de certains membres du gouvernement. Malheureusement, le représentant du pouvoir nous a faussé compagnie à la dernière minute. À la place, nous vous proposons la rediffusion de notre débat consacré à la nécessité du dialogue politique en Centrafrique. Merci pour votre fidélité à notre antenne. 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
0: 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C'est l'heure de suivre Demain la Terre, notre magazine consacré à l'environnement. Aujourd'hui, Rodrigue Leroy Benga et Destin de Bonheur Willikan nous amènent à Bangassou pour parler des défis liés à la gestion des ressources en eau et en forêt dans le Mbomo. Suivant.
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4: Dans le sud-est centrafricain, région de forêt bien arrosée par des cours d'eau, Mboukou, Kéré, Ouara, Chinko, Mbari, les affluents de la rivière Mbomo qui arrosent très bien cette grande zone forestière avec quelquefois des savanes boisées. Nous sommes à Bangassou aujourd'hui, chef-lieu de la préfecture de Mbomo, pour parler de la situation des ressources des eaux et des forêts, mais aussi pour parler de leurs défis. Le colonel Youssouf Komobaya, directeur régional des eaux et forêts, est notre invité. Il répondra aux questions de destin de bonheur Wilikan. Demain la Terre, on commence par l'actu environnemental de la semaine. Saison des pluies et la pluie revient avec ses dégâts. Les quartiers Landia 2 et Cité Kodjo à l'est de Bangui sont à nouveau inondés après les pluies de jeudi et vendredi. Près de 50 maisons sont détruites et une centaine de personnes se retrouvent sans abri. Emmanuel Samoulifis s'est rendu sur place.
5: Les dégâts sont énormes. Une quarantaine de maisons écroulées, d'autres inondées et un enfant blessé à la tête. C'est le bilan provisoire. Juliana Gladys Lukabori, une victime.
6: La maison s'est écroulée sur les enfants. Pour le moment, tous nos bagages sont exposés au soleil. Nous n'avons nulle part où aller. Les enfants sont traumatisés, il n'y a pas eu de cas grave. Mais l'un d'eux a été blessé à la tête. Nous lui avons administré du paracétamol et il va mieux maintenant.
5: Selon Aimé Padika, président de la jeunesse Vie pour le meilleur avenir de la RCA, JVM à RCA, le manque de canaux d'évacuation des eaux serait à l'origine de ces écroulements de maisons.
7: Il y a la pluie, mais s'il y a des canalisations, j'espère que la pluie ne peut pas faire des inondations. Mais comme il n'y a pas de canalisations, ça fait que l'eau s'est stagnée. Et puis dans les quartiers, ça fait vraiment des dégâts qui est vraiment énorme, surtout à la suite des travaux de nos amis des Topo Z là. C'est ça qui a causé beaucoup de dégâts.
5: Sylvain Lambassi, chef du quartier Cité Landia 2, demande au gouvernement de voler au secours de ses administrés.
8: Je me plains chaque année pour la population de Landia 2. Personne ne pense à elle et ce n'est pas la première fois. La pluie d'avant-hier a causé d'énormes dégâts, celle d'hier aussi. Nous demandons au gouvernement de voler au secours de la population de Landia 2.
5: Les habitants de la cité Landia 2 sont victimes d'un double dégât de pluie. Jeudi dernier, une dizaine de maisons s'étaient écroulées, laissant une cinquantaine de personnes sans abri. Ils ont le regard tourné vers le gouvernement et les personnes de bonne volonté pour leur venir en aide.
4: L'ONG Amis de la Nature a sensibilisé la semaine dernière la population de Maïki sur la sécurisation foncière et la gestion durable des ressources naturelles. Objectif, alerter sur les dangers liés à la destruction de la forêt et de la lobaye, mais aussi encourager les habitants à protéger davantage cette richesse naturelle. Plus de précision avec notre correspondant, Dieu merci Vancial Grévico.
9: Cette rencontre a mobilisé autorités locales et citoyens ordinaires, intervient dans un contexte où la forêt, l'une des principales richesses de la lobaye, fait face à d'énormes destructions et à des exploitations abusives. Cet échange a été l'occasion pour les initiateurs d'expliquer les conséquences de la coupe anarchique et illégale de bois ainsi que des feux de brousse sur l'environnement. Patrice Ignadomavo, coordonnateur de l'ONG Amis de la Nature, revient sur les dangers liés à la déforestation tout en proposant quelques pistes de solutions.
10: J'ai pris un exemple sur la forêt classée de Mbata, mais quand vous longez pour aller à Mungumba, à l'intérieur cette forêt est pourrie, pourrie en termes de dégradation. La biosphère de la basse lobaye également jouit, n'est-ce pas, de la même chose. La solution est simple. D'abord l'éducation. L'éducation est une arme puissante. On peut l'utiliser, n'est-ce pas, pour changer le monde. Il faut d'abord informer, sensibiliser, leur donner, n'est-ce pas, des moyens alternatifs.
9: Jean-Pierre Collignat, l'un des participants, s'engage de son côté à relayer l'importance de la protection de cette forêt auprès de ses concitoyens.
11: Le simple chemin, c'est d'abord la sensibilisation qui consiste à vulgariser cette connaissance acquise auprès de la population exploitante. Et puis, la population, qu'elle prenne aussi conscience que l'écosystème est menacé. Partout, il y a les actions des pyromanes, les actions de l'intempérie. Bon, tout concourt à la dégradation de la nature. Donc, nous devons prendre conscience qu'effectivement, notre écosystème est menacé.
9: Au sortir de cette journée, les participants ont recommandé à l'organisation de promouvoir l'agroforesterie, le reboisement, les activités génératrices de revenus, ainsi que des formations dans le domaine de la protection de l'environnement, afin de détourner la population de la destruction de la forêt. Mbaïki, Dieu merci, Vancial, Grévico, Radio Ndekeluka.
4: Et avant de terminer cette actu environnementale, vendredi 5 juin, journée mondiale de l'environnement, occasion de rappeler l'importance de protéger l'environnement, comme on vient de l'entendre ici. Cette journée mondiale de l'environnement sera célébrée dans un contexte de hausse critique des températures globales, de déficit persistant des financements publics internationaux, même si on assiste à une augmentation de la prise de conscience collective.
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4: Rareté de poissons, régression des forêts, disparition de certaines espèces animales, faible rendement agricole, voilà quelques problèmes qui se posent aujourd'hui face à l'immensité des ressources naturelles dans les forêts et dans les eaux du Mbomou. Justement à Bangassou, les pêcheurs se plaignent de la rareté des poissons dans la rivière Mbomou. Selon eux, cette situation s'explique notamment par la surpêche et l'utilisation de produits chimiques dans ce cours d'eau. Reportage de notre reporter Destin de Bonheur Willikan qui est allé à la rencontre de quelques pêcheurs de Bangassou.
12: Il est 6 heures du matin au bord de la rivière Mbomou. Ici, une dizaine de pêcheurs installent leurs pirogues dans lesquelles on voit des hameçons, des filets, mais très peu de poissons. Josué MT a passé toute la nuit à pêcher sans rien trouver.
13: Nous pratiquons la pêche ici à l'aide des hameçons et des filets. Auparavant, il suffisait de se rendre au bord de la rivière pour trouver du poisson. Cependant, certains pêcheurs utilisent des produits chimiques dans l'eau, ce qui entraîne la destruction des poissons.
12: Plus loin, sur la rive, nous rencontrons Clovis Dagué, de retour de Dembia où il est allé pêcher.
14: La pêche sur le cours de Dembia est favorable car les habitants n'acceptent pas l'utilisation de filets à petite maille. Mais ici, il est difficile d'attribuer la responsabilité à une catégorie particulière de pêcheurs. Il y a aujourd'hui moins de poissons qu'avant, même les plus petits.
12: Selon Hervé Bando, l'un des pêcheurs, African Parks qui gère les aires protégées de Chinko a délimité certaines zones interdites à la pêche afin de favoriser la restauration des ressources aquatiques.
15: Autrefois, la pêche était riche dans les différentes rivières de la région. Mais après, African Park a interdit la pêche dans certaines zones. Alors, de nombreux pêcheurs se sont repliés sur la rivière Mbomou afin de poursuivre leurs activités et de subvenir aux besoins de leur famille.
12: Des campagnes de sensibilisation sont aussi menées auprès des pêcheurs afin de réduire l'utilisation des produits chimiques et de lutter contre la surpêche. Jean-Marie Olondola est le secrétaire général de la Fédération des pêcheurs du Mbomou.
16: Pour la sensibilisation, ça ne manque pas auprès des pêcheurs pour leur faire comprendre de faire la pêche qui est durable. La pêche durable, c'est pratiquer la pêche avec des filets de gros mailles et non avec des filets de petits mailles, ni avec des moustiquaires.
12: La rareté du poisson dans la rivière Mbomou, déclarée par les pêcheurs de Bangassou, est également signalée à Bangui ainsi que dans plusieurs autres villes de la République centrafricaine. Destin de Bonheur Willikan, de retour de Bangassou, Radio Ndekeluka.
4: Et on reste à Bangassou dans le Mbomou, comme je le disais, pour parler de la situation générale des ressources hydrauliques et forestières. Quels sont les défis liés aujourd'hui à la gestion de ces ressources d'eau et des forêts? Destin de Bonheur Willikan, vous avez posé ces questions au colonel Youssouf Komoubaya, directeur régional des eaux et forêts.
17: Colonel Youssouf Komoubaya, bonjour.
18: Bonjour, monsieur le journaliste.
17: Quelle est aujourd'hui la situation générale des ressources en eau et des forêts dans la région du Haut-Oubangui?
18: Permettez-moi, monsieur le journaliste, de vous présenter la situation des ressources naturelles dans notre région. La région numéro 6 du Haut-Oubangui reste et demeure riche en forêts et en cours d'eau majeurs comme le Mbomou et la Koto, du point de vue de leur statut qui est dédié en vertu de la loi en vigueur constituant le seul bloc du sud-est comme un domaine forestier de conservation et de protection. Monsieur le journaliste, ces écosystèmes sont vitaux pour la biodiversité et pour nos communautés. Mais ils subissent une pression croissante liée à l'exploitation illégale, au braconnage et aux activités minières artisanales. Il faut reconnaître que grâce à nos partenaires, notamment avec le projet Chinko, nous disposons de données précises qui permettent d'orienter nos actions de préservation.
17: Alors, si vous dites que la région de Haut-Oubangui dispose d'importantes forêts, quel rôle joue-t-elle dans l'économie locale et dans la vie des communautés ici à Bangassou?
18: Pour la forêt, monsieur le journaliste, je crois qu'elle joue un rôle central dans l'économie locale et dans la vie des communautés. Elle fournit du bois, des produits alimentaires et médicinaux et soutient également la sécurité alimentaire. Elles ont une valeur culturelle et spirituelle. Avec l'appui du projet Shenko, nous encourageons des activités alternatives comme l'agroforesterie et autres afin de réduire la dépendance de l'exploitation destructive.
17: Alors, vous avez parlé des principaux défis liés à la gestion des forêts dans la région. Quels sont ces défis?
18: Évidemment, monsieur le journaliste, cependant, les défis restent nombreux. Nous pouvons citer, entre autres, la déforestation, l'exploitation illégale, manque de moyens logistiques pour la surveillance et faible sensibilisation des populations. Nous disons également que nos partenaires nous appuient dans le cadre de suivi communautaire, de sensibilisation ainsi que de formation pour renforcer les capacités locales.
17: Mais si vous parlez de la déforestation, par exemple, qui sont le plus à l'origine de la déforestation dans la région?
18: Dans la région, évidemment, monsieur le journaliste, il faut noter que, à l'heure actuelle, l'essentiel des produits alimentaires et autres de la population locale se trouve dans la forêt. Donc, évidemment, la population constitue le premier facteur de destruction de ce patrimoine. Ce n'est pas de leur faute, mais c'est les conditions de la vie dans leur milieu et la nécessité de survivre qui les pousse effectivement à pouvoir trouver des moyens, des voies et des moyens à se ressourcer, monsieur le journaliste.
17: Mais si vous parlez de la déforestation, il y a également des entreprises d'exploitation forestière qui contribuent aussi à la destruction des forêts, non?
18: Oui, évidemment, mais pas dans notre zone. Je pourrais vous rassurer, au jour d'aujourd'hui, il n'y a aucune entreprise, monsieur le journaliste, dans la région numéro 6 du Haut-Oubangui. Mais, comme je viens de le dire, pour question de survie, on a besoin du bois pour la construction, pour tant d'autres besoins. La population se lance dans la pratique, évidemment, de l'exploitation artisanale du bois. Et ce phénomène, je crois que si on ne fait pas attention, ça va constituer le goulot d'étranglement pour la destruction massive de notre ressource forestière.
17: Quand vous dites si on ne fait pas attention, ça peut devenir un problème. Alors, quelles mesures sont prises pour lutter contre ces pratiques ici à Bangassou?
18: Merci beaucoup pour cette question, monsieur le journaliste. Pour lutter contre ces pratiques, je pense à mon humble avis que nous avons renforcé les patrouilles mixtes avec nos frères d'armes de la localité, la police, la gendarmerie et les FACA, avec l'appui du projet Shenko qui fournit des moyens logistiques et techniques. Nous travaillons également avec les communautés qui constituent la base de cet enjeu pour promouvoir des pratiques agroforestières durables et des alternatives économiques. Les campagnes de sensibilisation que nous menons conjointement avec les ONG locales contribuent efficacement à réduire les activités illégales.
17: Mais concernant les ressources en eau dont vous venez de parler, quelles sont les menaces qui pèsent aujourd'hui sur les rivières et cours d'eau comme Mbomou et Koto?
18: Monsieur le journaliste, je crois que, à mon humble avis, les menaces concernant les ressources en eau, précisément sur les rivières du Mbomou et de la Koto, sont parmi, entre autres, que nous pouvons citer, la pollution liée à l'orpaillage, la déforestation des berges et la surpêche. Et comme je viens dans mes propos vous insister sur la contribution du projet Shenko et d'autres partenaires également, nous menons des actions de sensibilisation et de renforcement de capacité des acteurs pour protéger ces cours d'eau qui sont vraiment vitaux.
17: Alors parlons de ces cours d'eau. Selon certains pêcheurs, il est difficile même de faire la pêche normalement et d'avoir des poissons parce que les menaces liées à l'exploitation illégale des cours d'eau, à la pollution des cours d'eau, ça joue également. Êtes-vous informé de cette situation également?
18: Bien entendu, je suis dans la région, je vis dans la région. Ça, c'est notre quotidien. Tout le monde aujourd'hui dans la région observe, je dirais que la rareté des produits alimentaires dans la région, et en l'occurrence le poisson. Cela dû effectivement aux différents facteurs que je viens de citer et que je pense que la population constitue même au premier plan comme facteur de destruction. Et en cela, je crois que nous avons pris des mesures, des actions concrètes pour pouvoir effectivement minimiser ces différents facteurs destructifs en termes d'activités illégales qu'ils sont en train de mener dans ces cours d'eau.
17: Est-ce que vous sensibilisez également les pêcheurs et les personnes qui mettent des produits chimiques dans l'eau pour détruire les poissons là?
18: Ça, c'est nos activités quotidiennes. Je crois que bien que Shenko, de temps en temps, avec les moyens, si ça existe, ne cesse de nous apporter quelques contributions, aller vers ces pêcheurs dans les différentes localités, afin dans un premier temps de les organiser. Parce que lorsqu'ils sont organisés, ils sont outillés avec leur texte, le statut et le règlement intérieur, et ils arrivent effectivement à mieux appréhender la nécessité de leur travail, de pouvoir, et nous également effectivement, on renforce leur capacité dans un premier temps sur la question de la connaissance de la loi qui régisse le fonctionnement même de la pêche. En l'occurrence, la loi portant sur le code de la pêche et de l'aquaculture. Ça, nous le faisons en vulgarisant cette loi et également en renforçant leur capacité technique pour pouvoir mener des actions de gestion durable de cette ressource, monsieur le journaliste.
17: D'accord. Mais dites-nous également, est-ce que le changement climatique a-t-il déjà des impacts visibles dans la région?
18: Bien évidemment. Monsieur le journaliste, ça, ce n'est pas l'apanage de la région numéro 6. Au jour d'aujourd'hui, je crois bien que l'impact du changement climatique est vraiment visible sur tous les territoires de la République centrafricaine. Donc, je dirais que le changement climatique a déjà des impacts visibles. Nous pouvons constater, entre autres, la baisse des débits des cours d'eau, la perturbation des saisons agricoles, les feux de brousse le plus fréquents et, comme d'habitude, nos partenaires nous appuient dans la collecte des données climatiques et dans la mise en place des stratégies d'adaptation.
17: Alors, dites-nous, existe-t-il des programmes de reboisement, aussi des sensibilisations de masse sur les questions environnementales dans la région?
18: Oui, monsieur le journaliste, je dirais que notre direction mène des campagnes effectivement de reboisement, des formations pour les agents forestiers et des projets pilotes de gestion communautaire. Je dirais que le projet Shenko nous appuie dans la mise en place des zones de conservation et de gestion communautaire, telles que nous pouvons citer les ZCV, que nous appelons communément zones cynégétiques villageoises, ou bien le domaine faunique communautaire, DFC, et même la forêt communautaire. Et ces actions sont menées tout autour, à la périphérie de la limite des zones d'action du projet Shenko, et dans le suivi de la faune, de la flore et des ressources halieutiques, monsieur le journaliste.
17: Alors, selon vous, que faut-il améliorer pour renforcer la gestion durable des ressources naturelles dans le Haut Oubangui?
18: Oui, ce qu'il faut améliorer, monsieur le journaliste, c'est simple, pour renforcer la gestion durable, évidemment, il est nécessaire d'améliorer les moyens financiers et techniques, de renforcer la coordination entre l'État, les ONG et les communautés, et de développer des mécanismes de gouvernance participative. Et selon notre conviction réaliste, le projet Shenko constitue déjà un modèle de partenariat public-privé. que nous devons étendre à d'autres régions.
17: Alors, pour en terminer, quel message adressez-vous aux Centrafricains en général et aux habitants de Bangassou en particulier concernant la protection des eaux et des forêts?
18: Enfin, monsieur le journaliste, je vous remercie vraiment très sincèrement pour cette occasion qui m'est offerte pour lancer ce message. C'est un appel à toutes les communautés, la population existante, dans la région numéro 6 en particulier, et en général sur l'ensemble de la population centrafricaine. Ce message est simple. Protégeons nos forêts et nos rivières, car elles sont notre richesse commune. Et j'ose croire qu'avec l'appui de nos partenaires sans relâche, nous avons les moyens de préserver ces ressources pour nos générations futures et pour l'avenir de la région, surtout l'avenir de la République centrafricaine.
17: Colonel Youssouf Komobaya, je vous remercie.
18: C'est moi, monsieur le journaliste.
4: Merci, Destin de Bonheur Willikan. Merci également à notre invité, colonel Youssouf Komobaya, qui nous a parlé de la situation des ressources hydrauliques et forestières du Haut-Oubangui, notamment du Mbomou. Demain la Terre, ici prend fin cette émission consacrée à l'environnement sur Radio Ndekeluka. Portez-vous bien, on se retrouve la semaine prochaine.

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écouter Radio Ndeke Luka. 15h54, mais dans 6 minutes, hein, sera 16h. Bon aventure, Moba Katikuro pour le point d'actualité. Voilà. Centrafrique, hein, un titre signé.

0: les dérives de certains membres du gouvernement. Malheureusement, le représentant du pouvoir nous a faussé compagnie à la dernière minute. À la place, nous vous proposons la rediffusion de notre débat consacré à la nécessité du dialogue politique en Centrafrique. Merci pour votre fidélité à notre antenne. 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

débat politique, Pater a prévu aujourd'hui, est malheureusement reporté. Nous devions revenir sur le discours du président Faucet Arcantouadira lors du premier conseil des ministres où il a fermement dénoncé

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2: 16 heures à Bangui, le point d'actualité toujours avec Bonaventure Ngomba Katikiro. Bonaventure, bonsoir.
3: Bonsoir, Dieu merci Goga, bonsoir à tous. Les enseignants contractuels du projet d'enseignement accéléré de Bambari ont manifesté hier. Ils réclament du gouvernement le paiement de 8 mois d'arriérés de salaire. Le projet d'enseignement accéléré PA est financé par la Banque mondiale. Lors du premier conseil des ministres tenu avant-hier à Bangui, le chef de l'État, Faustin Archange Touadéra, a rappelé que la communication sur les actions gouvernementales révèle exclusivement du ministre d'État chargé de la communication et des médias, porte-parole du gouvernement. Actualité étrangère, la plus grande base de données sur les catastrophes naturelles menacées. La communauté scientifique lance une alerte face aux conséquences d'une possible disparition de la plus grande base de données sur les catastrophes. Elle est menacée de disparition après l'annulation des financements américains alors que cette base de données est un outil essentiel et utilisé par les gouvernements et institutions du monde entier pour évaluer les risques, les dommages et les vulnérabilités des pays aux catastrophes naturelles. À Bozoum, la dernière journée des matchs de la sous-ligue locale se déroule aujourd'hui et demain. À 15h, tempête Mokaf de Bozoum croise Ice Ore. 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
2: Voilà qui est singulier dans ce coin. 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L'homme c'est l'homme.
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1: Voilà, docteur, je me suis dit que petit piment.
0: Oui, oui, qu'est-ce que tu Ton grand ami.
1: Ça va, docteur, j'aime bien.
0: C'est la nuit. Voilà, la boing, la commande qui est Lucas, la petite barre aussi, amena, c'est quoi, ça me l'a dans une tombe d'attila qui.
1: Pourquoi on a, j'aime bien petit piment, comme tu n'as pas personnel, je veux dire, j'aime bien Lucas. 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
0: Oui.
1: Il m'en a mis une histoire.
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1: Singana, ma chute est à Nelly Beauté.
0: Oui.
1: La pica. Je suis un homme qui a été en Égypte.
0: Oui.
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1: C'est maman Vivienne, maman café dans des gens qui étaient là dedans. 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
0: Maison Prisca, la sauce samedi. 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
1: Immaculée Conception.
0: Bon voilà, c'est ton ballon à l'issue filée à Toto. Avec soleil. Soleil. Ah. Banda Yingi. Filée à Toto. Avec soleil.

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0: 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Ah, pour toi, il y a quoi le momo? Mais il faut moi le hippo en attention, va. C'est pour toi.

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0: 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Donc, quand tout ça, la fois, quand il y a Babada, il y a aussi un collègue d'avant. Ah bon? Non, il y a un collègue qui est aussi un
1: collègue.
0: Donc, là, il faut qu'il y ait un collègue d'avant. Donc, il faut qu'il y ait un collègue. Parce qu'il y a un collègue qui est un collègue.
1: Et puis, j'ai fait des cas quand on a wali kilo.
0: Oui.
1: J'ai acheté des métiers quand on a comme une bio catéchine vision toi et mon bisou.
0: Singi là-bas là-haut.
1: Mira, merci.
0: Bébé. 16h passées de 17 minutes sur Radio Ndekeluka. Appelez-nous sur nos deux numéros. Hein. 75 93 33 33. 72 29 52 52. La fonde que Luca Ibarala. Ibarala, tu n'as dit que ce n'est pas si. Ah, donc fatigue, tu peux quoi, tu veux placer quoi là? Ah oui, il comprend. Il est à nous en bagne
1: droit.
0: D'accord, mais qui m'a dit pas les. Bon, on l'appelle Barama, c'est voilà, à Samuel, on peut comme comité bas.
1: D'accord.
0: Voilà. Il te dégage dans la singe là-haut.
1: Merci, tonton.

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1: 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Oui. Et puis la madame Sandrine, peut-être Jonathan, et puis la Yohan, la Charlène, dans la population du quartier Bonnet, c'est ma bossa dans le quartier Bonnet.
0: D'accord. Singla, il y a un amant de Keluka.
1: Merci, petit monde, je vais vous faire là.
0: Singla.

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0: 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Allô. Gordi Zona Chonja qui a Gordi Kete Mouenge. Oui, Bara. Allô. Bon, allô. Singila. Bon, il y a un peu de temps, mais il faut que je sois en train de faire une zone ici parce que Radio là, il faut que je sois en train de faire aussi. Donc, on a le mandat, bon. Il faut que je sois en train de faire ça. Tu as dit DMG. Le satellite, il y a un peu de temps. Et pour que je sois en train de faire ça, maman, il y a pas mal. Bon, il faut que je sois en train de faire ça.

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1: Les balades sont sur le bois Gaëtan, sur le bois Précias, il n'y a pas d'ailleurs qui n'a pas de si complet que la carte de type.
0: Singila, oh.
1: Une baraque pour le radis.
0: Singila.

0: 16h24 en minute. Mec. 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
0: Abel Dachour. 16h25.

0: Yes.
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1: Ouais.
0: Oh non, c'est... 16h26 minutes, hein.
1: Eric.
0: 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Mon pépé.

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1: Là, Sambia.
0: D'accord, à la barra, c'est quoi là-bas, Michael?
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0: 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Bien, on est dans Kiraga, il barra là-haut.
3: Bien, milieu.
0: Ah, tout le monde est là.
3: Tu connais Jonah, tonton.
0: Ah, tu as dit, on va dans Magendo.
3: Je danse avec les bébés là-dessus. Ah,
0: la barra, mais c'est là-bas.
3: Pourquoi je ne m'en ai pas dit,
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1: Non, ni là, le téléphone ou c'est à quoi ma radio et à quoi ma dit. Ici, voilà.
0: Dans la mango à la zone, c'est comme la chaîne de Kelouka va.
1: Non, mais la chaîne de Kelouka va.
0: À la que ba balon, téléphone dans la main, d'ailleurs, ma radio en même temps. 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Bon, voilà, bah, ramène à ce voiture là, moi.
1: Moi, je veux pas le temps, c'est un nom de maman d'attirer radio.
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0: est Alfred Chazo, il est un peu
1: plus
0: de temps. Il
1: est un peu plus de temps. Il est un peu plus de temps. Il est un peu plus Aïe, ça finit au poil, fini poisson, le nom de l'île, fini marché, il faut quitter la marché, non. Il doit quitter la marché, donc, à côté de l'église, fini mille marchés, il y a encore, ni là, il barra, comment, il va dire, il va dire, il va dire, il va dire, il va dire, il va dire, il va dire, il va dire, il va dire, il va dire, il va dire, il va dire, il va dire,
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1: il va dire,
0: Singila. Pendere Kangua ce soir. 16h39 minutes. Hein? Bon voilà, y a le natural de taxi moto. 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Taxi moto. On a yaka.

0: Bienvenue, Tindeli Barala, ma bienvenue.
1: Oui, c'est Barala, je connais mon souvenir là.
0: Ah bon?
1: Je suis
0: Il était dans la singulière.
2: Amen.

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0: 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Nous sommes dans la troisième et dernière tranche de ce samedi. Samedi 6 juin 2026, 6e mois 2026. Ça sonne bien, non ?

Encore plus qu'une minute et quelques secondes et il sera 17h dans le studio Ado Radio de Kelouk à 17h. Dans les quartiers, les arrondissements, les communes, les villages, les villes, vous écoutez Radio Ndekeluka. Nous allons suivre le point d'actualité et juste après, ça va être le grand rendez-vous du débat politique de Radio Ndekeluka, l'émission Patara. Restez branchés. 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

débat politique, pas terre à prévu aujourd'hui, est malheureusement reporté. Nous devions revenir sur le discours du président Faustin Kantouadéra lors du premier conseil des ministres où il a fermement dénoncé les dérives de certains membres du gouvernement. Malheureusement, le représentant du pouvoir nous a faussé compagnie à la dernière minute. À la place, nous vous proposons la rediffusion de notre débat consacré à la nécessité du dialogue politique en Centrafrique. Merci pour votre fidélité à notre antenne.

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1: Auditrices et auditeurs de 100.9 FM, il est pile 17h dans le studio 1 de Radio Ndekeluka, 17h à la maison. Dans quelques secondes, vous allez suivre le point d'actualité, le dernier point d'actualité de la journée de ce samedi 6 juin sur Radio Ndekeluka. Et bien voilà, comme annoncé tout à l'heure, il est 17h et Bonaventure Ngomba Katikiro est déjà là pour le point d'actualité. Bonaventure, bonsoir.
2: Bonsoir Jefferson Zigaraba, bonsoir à tous. Les enseignants contractuels du projet d'enseignement accéléré de Bambari ont manifesté hier. Ils réclament du gouvernement le paiement de 8 mois d'arriérés de salaire. Le projet d'enseignement accéléré PA est financé par la Banque mondiale. Lors du premier conseil des ministres tenu avant-hier à Bangui, le chef de l'État Faustin Archange Touadéra a rappelé que la communication sur les actions gouvernementales relève exclusivement du ministre d'État chargé de la communication et des médias, porte-parole du gouvernement. Brève internationale, la plus grande base de données sur les catastrophes naturelles est menacée. La communauté scientifique lance une alerte face aux conséquences d'une possible disparition de la plus grande base de données sur les catastrophes. Elle est menacée de disparition après l'annulation de financement américain, alors que cette base de données est un outil essentiel et utilisé par les gouvernements et les institutions du monde entier pour évaluer les risques, les dommages et les vulnérabilités des pays aux catastrophes naturelles. À Bozoum, la dernière journée des matchs de la sous-ligue locale se déroule aujourd'hui et demain. Depuis 15h, AS Tempête Mokaf de Bozoum croise AS Or. 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
1: 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C'est une production de Armando Yangendi.
3: Patara. Bonsoir à tous. Le Bloc républicain pour la défense de la Constitution, BRDC, réitère son appel au dialogue politique avec le président Touadéra. Cependant, après le boycott des élections groupées de décembre 2025 et l'échec de la contestation contre la nouvelle Constitution, le pouvoir semble faire la sourde oreille. De nombreux caciques du régime refusent d'entendre parler de dialogue, évoquant un supposé partage du gâteau ou une cohabitation politique. La question que vous posez, est-il nécessaire à l'entente de la 7e République et du 3e mandat de 7 ans du président Touadéra d'engager un point de dialogue avec l'opposition? Selon le BRDC, il est temps pour le gouvernement et l'opposition de s'entendre afin d'enterrer la hache des tensions politiques et d'amorcer le développement. Mais pourquoi appeler au dialogue maintenant alors que le BRDC a boycotté tout processus électoral? Pour en parler, je reçois sur ce plateau M. Laurent Gomina Pampali, écrivain, politologue, philosophe, quatre fois ministre sous le régime d'Ange-Félix Patassé et de André Kolingba, quatre fois élu député de la nation, M. Chapeau Bas, et merci beaucoup d'être venu.
4: Je vous remercie, M. Armando, et je salue nos auditeurs.
3: Nous avons M. William Diapou, bonsoir.
5: Bonjour, M. Armando.
3: Conseiller du président de la République, docteur en droit et ancien chercheur à l'Université de Bangui, Élisée Guimalé, bonjour.
6: Bonjour, M. Armando.
3: Juriste et coordinateur de l'Observatoire pour la gouvernance démocratique en Centrafrique, OGDC. Merci d'être venu. Armando Nguendi, c'est moi. Le débat, c'est après cette courte pause. Voilà, ouvrons le bal avec vous. D'abord, M. Gomina Pampali, quel est l'état du pays ou quel est l'état actuel du pays sur le plan uniquement social?
4: Sans exagérer, sans mentir, l'état social est celui de l'après-élection, bien sûr. Mais vous risquez de me taxer de faire de la confusion puisque vous demandez l'état social alors que je vais bien sûr un peu sur le plan politique. Mais l'état social est celui qu'il est. Nous n'avons pas suffisamment d'argent pour payer régulièrement les salaires et surtout les pensions. Il y a cela, parce que c'est ça qui compte hein, dans un État, dans un pays. C'est le quotidien du citoyen, le panier, la ménagère. On juge un peu un État par là. Et ce que je sache, hein, c'est pas encore ce que attend le citoyen centrafricain.
3: Monsieur, merci beaucoup pour vous, Élisée Guimalé, l'état actuel du pays sur le plan social.
6: Je pense que c'est désastreux, Monsieur Armando, l'état social pour le moment. Sans aller dans trop de détails, je peux citer seulement un seul cas. Si déjà vous voyez dans la ville de Bangui, dans un pays qui est gouverné par un professeur de mathématiques, si nous voyons des gens trimballer avec des bidons jaunes pour chercher de l'eau, je pense que cela est d'abord vilain à voir. Et s'il faut vraiment estimer un peu la souffrance des citoyens, des citoyennes centrafricaines, pour obtenir l'eau qui est vraiment la denrée vitale, hein, qui manque, ou bien pour en avoir, il faut souffrir pour en avoir. Vraiment, je pense que Sur ce seul point-là, pendant 10 ans de règne, on n'a pas pu fournir de l'eau à la population. Je pense que c'est très grave déjà. Pour ne citer que ça, même s'il peut y avoir une légère amélioration en matière de fourniture d'électricité, peut-être que je peux estimer à 0,5%, mais vraiment, ce n'est pas encore ça. Ce n'est pas encore ça. L'état actuel sur le plan social, c'est vraiment désastreux.
3: Oui, M. William Diapou, qu'en dites-vous?
5: Merci beaucoup. Je commencerai sur les propos de mon prédécesseur, même s'il y a une légère amélioration. Alors pour moi, parler d'un état social, il faut le circonscrire. On doit parler de quelque chose dans le temps. À partir de quand parlons-nous de l'état social? Je prendrai tout simplement depuis 2016, l'accession à la magistrature suprême du président Touadéra. De 2016 à 2026, est-ce qu'il n'y a pas une situation qui s'est améliorée en République centrafricaine? Je dirais oui. Il y a une situation qui s'est améliorée. Mais nous allons aller sur des points beaucoup plus concrets. Comme mon prédécesseur l'a dit, il y a une amélioration de la fourniture d'électricité, d'une manière générale. Bien que, bien entendu, il y a encore des difficultés, il y a une amélioration. D'un point de vue, comme disait le ministre Pampali, D'un point de vue général, nous constatons qu'il y a de moins en moins de moyens financiers, mais cela est beaucoup plus lié au contexte international. C'est une crise qui touche tous les pays de la zone CEMAC, c'est un problème qui est très général. Moi, je dirais plutôt qu'il y a de plus en plus de jeunes qui sont employés par l'État. On le constate, il y a de plus en plus d'amélioration des infrastructures au niveau même urbain de la ville de Bangui et dans plusieurs villes du pays. Donc pour moi, je pense que d'une certaine manière, bien qu'il y ait encore beaucoup de défis, ce qui est normal pour un pays post-conflit, il y a une réelle amélioration d'un point de vue social. Et je dirais même que je ne suis pas totalement d'accord avec M. Pompali quand il disait qu'il n'y a pas assez d'argent pour payer les pensions. Je pense que de 2016 à 2026, les salaires sont payés, les bourses sont payées, les pensions sont payées. Et ça, c'est vérifiable.
7: Lui, il est pensionnaire, hein. Il est pensionnaire, donc il est bien placé de vous le dire. Oui,
4: à ce jour, nous sommes déjà à 2 ou 3 mois de retard.
5: Voilà. Il y a une différence entre retard et non-paiement. Oui, je pense qu'ici, on parle de retard. Voilà.
7: Retard, c'est 2 mois. Est-ce que c'est le synonyme d'arriéré, si on peut le dire comme ça?
5: Depuis 2016, il n'y a pas eu d'arriéré.
7: Ben oui, voilà. Si les pensions ne sont pas payées depuis 2 ou 3 mois, donc ça veut dire qu'il y a un retard, un gros retard.
5: Tout à fait, mais l'essentiel, c'est que les gens soient payés.
7: Voilà, merci beaucoup. Mais le BRDC estime que, malgré tout, il faut un dialogue politique avec le président Touadéra pour permettre de lever l'équivoque et d'amorcer le développement, car le pays a trop souffert, selon son coordinateur. Comment analysez-vous cet appel lié à la situation sociale actuelle, monsieur Gomina Pampali?
4: J'ai une vision assez claire de ce débat. Le BRDC, il faut qu'on se le dise, c'est des filles et des fils du pays. C'est des centrafricains, des citoyens centrafricains qui ont tous leurs droits, jusqu'à preuve du contraire. Et ils vivent en Centrafrique. Le président Touadéra, après son élection, après avoir prêté serment, a dit qu'il était le président de tous les Centrafricains. Il doit être au-dessus de la mêlée, au-dessus des partis politiques. Donc, si une partie de la nation, j'entends par là le BRDC, continue de demander le dialogue au chef de l'État, c'est quelque chose de raisonnable, c'est quelque chose de rationnel. Parce qu'ils font partie de la nation, ils font partie de l'État, ils ne sont pas en dehors de la République comme certains conseillers aiment le dire ou le répéter, n'est-ce pas, à côté du président pour effectivement le priver de recevoir les autres Centrafricains. Personne n'est en dehors de la République. Nous sommes tous, comme disait Bouganda, la République Centrafricaine, c'est nous tous ensemble. Donc ce n'est pas les élections, les victoires et autres qui doivent diviser ce pays éternellement. Donc, le dialogue, c'est quelque chose de nécessaire, c'est vital. Quelqu'un comme moi, je ne peux que prêcher le dialogue. Parce que le dialogue, c'est les échanges d'idées. Les Centrafricains ont besoin, chaque fois, de s'asseoir pour, effectivement, se dire certaines vérités. Parce que le plus souvent, en politique, et surtout en politique africaine et en politique centrafricaine, on aime recourir aux raccourcis. On aime les petites choses rapidement. Bon, on a gagné. Après, personne ne doit plus parler. Voilà. Donc, le dialogue est le seul moyen d'éviter les violences. Et un pays comme la RCA est le pays où on devrait, ou plutôt, privilégier le dialogue. Parce que, effectivement, jusqu'à présent, notre démarche, c'est l'alternance entre violence, essai de dialogue, violence, essai de dialogue. Je suis bien placé pour le, puisque j'appuie par.
7: Mais la crainte, quand on écoute ceux qui soutiennent le gouvernement, ils estiment que il ne faut pas revenir sur la table de discussion avec l'opposition sur les mêmes points qui n'avancent pas le pays. Un énième dialogue, c'est quand même trop. C'est ça, en fait.
4: Ça, c'est le discours partisan, le discours d'un côté, enfin c'est un côté qui parle, mais ce n'est pas l'ensemble. Il y a des choses, c'est vrai, on a évolué. Quand je dis évolué, je ne qualifie pas l'évolution pour l'instant. On a marché. Ce qui était en 2025, ce n'est plus, ce ne sera pas 2026, etc. Mais dans tout cela, je répète qu'il y a eu des raccourcis, des passages en force qui ont fait que certaines questions essentielles
7: n'ont pas été
4: nationales, n'ont pas été tranchées, n'ont pas été clarifiées, n'ont pas été clarifiées. Et on va avancer comme cela.
7: Mais quel est le risque, selon vous, en tant que doyen, quel est le risque de ne pas tenir un dialogue entre l'opposition et le pouvoir? Est-ce que ça peut bloquer, par exemple, sur le plan financier, sur le plan économique, sur le plan diplomatique?
4: Bien, je ne sais pas quel rôle voudra jouer la communauté internationale, mais vous savez, elle est divisée. Il y a ceux qui pensent que bon, il faut laisser certains régimes évoluer, d'autres qui pensent qu'il faut quand même que l'éthique gouvernementale voit le jour, s'implante dans certains pays comme la RCA. Au lieu que, bon, on évolue un peu dans l'ombre, hein, ou par les passages en force. Je crois que c'est ce qu'il faut dire, que le dialogue, ce n'est pas un moyen pour perturber la marche du gouvernement, au contraire, c'est pour se dire
7: de vérité.
4: De vérité.
7: Voilà, on écoute M. William Diapo sur cette question, le RDC qui réitère toujours son engagement à dialoguer avec le président de la République, à encore son coordinateur, Maître Kelpimbo Lugumba. C'est une occasion et il faut enterrer l'âge des tensions politiques entre ces deux factions, c'est-à-dire le pouvoir et l'opposition, et d'amorcer le développement. Est-ce un bel appel pour vous?
5: Alors, je tiens tout d'abord à préciser que dans tous les pays du monde, dans toutes les situations de conflit, le dialogue social et ou politique est l'une des voies les plus importantes pour une sortie de crise. Et le président, le professeur Faustin Archange Touadéra, est un homme de dialogue et d'ouverture. Depuis 2016, quand il a pris le pouvoir, il a fait la politique de la main tendue, ce qui a permis l'union sacrée, qui a permis justement à ce que plusieurs personnalités politiques l'accompagnent. Il y a eu des problèmes tout au long de son mandat. En 2019, c'est toujours lui qui a créé le dialogue avec le groupe armé. En avril 2025, nous avons encore vu, il a ouvert le dialogue avec l'UPC, les 3R, etc. C'est toujours lui qui a organisé le dialogue en 2022, le dialogue républicain. C'est un homme de dialogue. Et je pense que nous avons tous suivi, lors de son discours d'investiture, il a une fois de plus ouvert la porte à tous les acteurs pour dialoguer avec lui dans le cadre de la construction de notre pays. C'est-à-dire que c'est un homme qui aime le dialogue et c'est un homme qui est pour l'ouverture. Maintenant, nous avons d'un autre côté le BRDC, dont le discours est tantôt changeant, tantôt aménagé en fonction des circonstances. Que nous nous souvenons, peu avant les élections, le chef de l'État et le BRDC, notamment le chef de l'État à travers le Premier ministre, avait commencé un dialogue pour pouvoir justement encadrer, hein, aller dans le cadre d'élections apaisées. Et au milieu de chemin, le BRDC a quitté ce dialogue-là. Le BRDC avait demandé le dialogue. Le président lui a dit, il n'y a pas de problème, mais il faut que vous puissiez définir les thématiques sur lesquelles vous vouliez que nous dialoguons. Il n'y a jamais eu de retour du BRDC. Et encore, c'est ce même BRDC qui...
7: Il y a eu retour. Nous avons eu la copie, le retour sur le fait que le BRDC demande la révision. Enfin, certains points de la nouvelle constitution doivent être passés au pays franc et tout ça.
5: Voilà, mais le dialogue ne peut pas aller que dans le sens des intérêts politiques. Quand on demande un dialogue, on demande un dialogue pour régler les problèmes de la nation. Et tout portait à croire que, et c'est d'ailleurs peut-être le cas, c'est pour ça que vous avez vu beaucoup de voix aujourd'hui, pensent que le BRDC veut rapidement, puisque nous sommes dans cette période-là, hein, où le gouvernement va sans doute être formé d'ici quelques mois, une nouvelle dynamique va être mise en place, beaucoup de gens peuvent peut-être penser que c'est le moment, c'est ce moment choisi par le BRDC pour pouvoir aller à la table,
7: oui, d'une part,
5: à la table, à la table nationale.
7: Part, cet appel a quand même duré depuis 2022, voilà. Je vous rappelle.
5: Cet appel a été fait
7: après le boycott
5: des élections.
7: Du dialogue
5: de 2022. Mais nous allons y venir. C'est ce même BRDC qui boycotte les élections
8: qui refuse la légitimité des institutions du chef de l'État, et c'est pourtant lui encore qui demande à dialoguer avec le chef de l'État. On ne peut pas se contredire tout le temps. Mais pour en revenir au fait, effectivement, le dialogue est une bonne chose, et le chef de l'État, il est ouvert au dialogue. Vous savez, autour du président de la République, de tout président de la République, gravitent beaucoup de voix. Des voix qui sont pour, des voix qui sont contre, mais il n'existe qu'une seule voix, celle du chef de l'État qui est prépondérante. On ne peut pas se permettre de se prévaloir, de connaître sa pensée, mais je pense que c'est un homme qui est ouvert au dialogue, c'est un homme de paix. Il l'a montré durant tout le long de son mandat.
7: Et vous l'avez mentionné, mais la demande du BRDC a daté hein, depuis 2022, après le dialogue républicain où il y a eu des divisions et des boycotts. Mais après tout cela, ça perdure, cette demande. Nous avons vu que c'était récemment en 2025, je parle d'avril ou bien février, surtout avril, que le gouvernement a envoyé des émissaires pour parler, discuter avec les leaders de groupes armés UPC, Dali Darassa et 3R. Pourquoi ne pas le faire? Et les gens se demandent, est-ce qu'on peut seulement dialoguer avec ceux qui tiennent les armes, pas avec ceux qui ont les armes seulement, la parole?
8: Ceux qui tiennent les armes ont demandé un dialogue pour la paix, un dialogue pour le désarmement. Un dialogue tout en reconnaissant les autorités légitimes de ce pays.
7: Et on les a écoutés.
8: Et on les a écoutés, mais c'est tout à fait normal. Quand tu te mets dans une démarche de dialogue,
7: et on répond très vite.
8: Alors que le problème du BRDC, c'est que la plupart des revendications ou des thématiques sur lesquelles ils veulent discuter ne tournent qu'autour de deux. Le BRDC veut donner l'impression qu'il est la seule voix de l'opposition. Il n'est pas la seule voix de l'opposition. Aujourd'hui, pire même, c'est un ensemble de partis politiques qui n'a même pas de représentants à l'Assemblée nationale. Hein, qui n'a même pas une véritable légitimité, mais qui aujourd'hui veut discuter sur l'ensemble des sujets. C'est là où le problème blesse. Autant le chef de l'État, il est ouvert au dialogue, c'est tout à fait normal, c'est son rôle en tant que père de la nation, mais autant il faut que la partie qui souhaite dialoguer puisse y aller sur des bases sereines, des bases sérieuses. C'est tout ce qui est attendu du BRDC. Je pense que l'appel du BRDC de ce mois d'avril 2026 est largement entendu. Nous sommes dans une période actuellement de reconstitution, de redynamisation des forces politiques. Il y aura une reconfiguration du paysage politique d'ici quelques mois, et sans doute que le dialogue sera ouvert durant cette période.
7: Merci beaucoup, docteur William Diapo. On vous écoute, Élisée Guimalé, sur cette question de cet appel incessant du BRDC sur le dialogue, pour le dialogue en République centrafricaine.
6: Merci beaucoup, monsieur Armando. Et d'abord, je dois faire un peu de remontance à l'égard du BRDC, parce que quand ils avaient boycotté ces élections, moi je faisais partie de ceux qui étaient contre. J'ai dit non, ce n'est pas une bonne solution, il faut aller aux élections. Et moi-même, je suis allé aux élections. Mais aujourd'hui, les résultats tels que nous vivons aujourd'hui, nous donnent raison à la BRDC. Au BRDC pour boycotter ces élections. Vous voyez qu'aujourd'hui, une vingtaine de députés ont été nommés par le Conseil constitutionnel et non pas élus. Ce n'est pas un secret pour tout le monde. Et donc, je pense que BRDC a vu loin. Et donc, maintenant, nous, les jeunes, devons respecter les anciens. Si les anciens obstinent ou parlent, il faut vraiment les respecter. Donc, ils respectent les BRDC. Nous ne les avons pas compris. Nous sommes allés aux élections et nous avons vu ce qu'ils ont prédit bien avant. Et donc, aujourd'hui, M. Armando, je pense que le président Faustin Archange Touadéra se confronte aujourd'hui à une double crise de légitimité. Premièrement, il a une crise de légitimité sur le plan juridique. Parce qu'au regard de droit, Faustin Archange Touadéra ne devrait plus être président. Ça, il n'y a pas de fondement juridique pour son statut de président aujourd'hui. Nous savons ce qu'il a fait pour se maintenir. Il a violé toutes les règles. Il a violé son serment. Et en faisant ceci, il a supprimé la constitution du 30 mars 2016. En faisant cela, je pense que M. Faustin Archange Touadéra a blessé plusieurs cœurs, y compris moi. Je vous dis, Armando, jusqu'aujourd'hui, dans mon étagère, là où je mets mon document, j'ai encore la constitution du 30 mars 2016. Et à chaque fois que par hasard, je tombe sur cette constitution, je pleure. Ce que je dis est réel. Si je tombe sur cette constitution, je pleure. Parce que cette constitution du 30 mars 2016, ça c'est mon œuvre. Je l'approprie. C'était pour la première fois pour moi de participer à l'élaboration d'une constitution. À cette époque-là, j'avais obtenu mon âge majeur et j'ai suivi l'élaboration de près et j'ai aussi voté oui pour cette constitution.
9: Et il y a une disposition qui m'intéresse tant dans cette constitution. C'est la possibilité donnée aux citoyens de contrôler directement, soit a priori ou a posteriori, l'action législative. C'est-à-dire, le citoyen peut se lever pour dire que non, la loi qui est en train d'adopter au Parlement là viole les dispositions de la Constitution et peut saisir la Cour constitutionnelle pour le contrôle de constitutionnalité a priori ou a posteriori. Vraiment, c'était un pouvoir
7: qu'on a donné
9: aux citoyens. Cela est supprimé. Et donc, ça blesse plusieurs cœurs. Et donc, aussi, secondo, Foustal, quand je te dirai, se confronte aussi à une crise fonctionnelle, c'est-à-dire sa manière de gouverner, ça déprave un peu sa légitimité.
7: Parce que qu'est-ce que vous voulez dire par là? Parce que...
9: Voilà, il gouverne dans l'injustice. La légitimité qui caractérise sa gouvernance. Aujourd'hui, je donne un exemple typique. Dans la 7e République, nous avons un enseignant-chercheur, un professeur de droit, c'est lui qui nous a enseigné, est aujourd'hui en prison. Il est en prison pourquoi? Parce que il a donné son opinion sur la...
7: Vous voulez parler du docteur Désiré Erénon.
9: Désiré Erénon, qui est aujourd'hui en prison parce qu'il a donné une position tranchée par rapport à la modification de la Constitution. Il n'a pas fait un crime. Quand il se sentait menacé, il a fui le pays. Et après, il s'est attendu avec le président, personnellement, pour retourner au pays. Le président de la République a donné son accord, il est rentré et on l'a arrêté, on l'a mis en prison. En même temps, nous avons un criminel. C'est lui qui a tué les peuples centrafricains. C'est lui qui est cherché par la justice, il est au gouvernement et on lui verse des impôts. Et donc, voilà une manière de gouverner comme ça dans l'injustice. Est-ce que ça peut apaiser les cœurs? De même, la mauvaise gouvernance, quand j'avais aussi à l'entente de ce débat, j'ai parlé de carence d'eau. Hein, où moi-même, dans ma famille, je trimballe avec des bidons jaunes pour chercher de l'eau dans la capitale. Mon enfant, qui a aujourd'hui 10 ans, 11 ans, qui vient du village, il me dit, mais papa, moi je pense qu'ici à Bangui, vous avez l'eau en permanence et nous, au village, nous souffrons de l'eau. Pourquoi à Bangui, là où le président vit, on n'a pas de l'eau? J'ai dit, ah, mon petit, mon fils, c'est la réalité du pays. Donc il faut, hier, là, le petit est parti à partir de 15h jusqu'à revenir à 19h pour apporter de l'eau. Et voilà comment, dans une ville comme ça...
7: Mais est-ce que c'est cela qui remet l'intégralité, comme l'a dit le docteur Ndapou, toutes les avancées et de tout ce que le gouvernement fait, ou surtout le président de la République?
9: Je dis, le président est confronté à un problème, à une crise de légitimité. Parce que sur le plan juridique, il n'est pas légitime. Et sur le plan fonctionnel, sa manière de gouverner, ça n'apaise pas le cœur. Et donc, c'est pourquoi maintenant...
7: Donc, c'est pourquoi vous pensez que l'appel au dialogue est nécessaire?
9: Tout à fait. La solution maintenant, comme il a toujours dit, c'est le président qui tend la main. Maintenant, je pense qu'il est temps pour le président Foustan Kadoda de tendre la main à l'opposition et maintenant de gouverner en conformité avec la devise de la République. Unité. Hein? J'ai suivi, et de aussi de discipliner vraiment ses collaborateurs pour que vraiment il y ait la paix. J'ai suivi sur sur l'émission Patara de mois passé où un de ses collaborateurs, le ministre, qui qualifie le BRDC d'un groupe de rebelles. Et voilà, voyez comme ça, est-ce que des propos comme ça peuvent apaiser les cœurs? Des citoyens qui ont une position divergente. Hein, Bartolomé Bogandassé l'a posé, l'unité, c'est l'unité dans la diversité. La diversité, donc, la diversité d'opinion, la diversité culturelle.
7: On va écouter.
9: Et donc on
7: va
9: être président et gouverner en contradiction avec la devise de la République et gagner en légitimité. Je pense que le président doit maintenant soigner sa légitimité.
7: Mais quelle est la quintessence de cet appel au dialogue lancé par le BRDC? On écoute Maître Crépé Boligumba, coordinateur de cette plateforme de l'opposition, au micro de Vianney Ingasson.
10: Ces 10 dernières années ont été cauchemardesques pour le peuple centrafricain. Nous devions en faire le bilan, surtout que nous sortons d'un hold-up électoral et dénions au chef de l'État toute illusion de légitimité. Donc, la solution pour nous, c'est le dialogue. C'est déjà le cas hier, c'est encore le cas aujourd'hui, plus que jamais, face à l'aggravation de la situation. Nous sommes devant une crise politique majeure qui s'est accentuée face à ces élections qui n'en sont pas. Et nous, en tant que politique, nous ne pouvons que demander un dialogue, c'est la seule issue. Et puis, il y a la désunion. Jamais le centrafricain n'a été aussi divisé entre eux. On a suscité la division entre les centrafricains. Jeter en pâture l'honneur des membres de l'opposition. Vilipender, vous avez vu avec quelle facilité on peut prendre un membre de l'opposition et le jeter en prison. On leur met dénié le droit d'être centrafricain, comme c'est le cas du président Anicet Georges Oligéré. Dans le cas, doit interpeller tous les centrafricains. Aujourd'hui, face à tout cela, ce sont des questions qui devraient habiter la conscience de tous les Centrafricains. Voilà ce que je pourrais en dire.
7: Voilà, Maître Crépin Boligumba, coordinateur du BRDC dans ce débat politique. Je vous donne la parole, Dr Ilan Diapo. Vous avez dit que la qualité, même les mots choisis pour appeler à ce dialogue posent un certain nombre de problèmes. À quel niveau?
5: Alors, je voudrais d'abord revenir sur les propos de Maître Boligumba, oui. Comme d'habitude, qui se met en posture de donneur de leçons, alors qu'il oubliait qu'il aurait pu aussi avoir ce discours-là envers le peuple qu'il prétend défendre lorsqu'il était ministre d'État du régime, justement, de la SEDECA, qui nous a mis dans des plus grandes difficultés que celles que nous vivons aujourd'hui. Alors, la posture aujourd'hui du BRDC, comme je le disais tantôt, c'est une posture ambiguë. En même temps, il renie, il porte un déni total aux institutions de la République, à la légitimité de ces institutions et du chef de l'État. En même temps, il réclame un dialogue. Très bien. Donc, il se met vraiment dans une ambiguïté parce qu'en réclamant ce dialogue au chef de l'État, ils le reconnaissent ipso facto. Nous passons cette étape-là. C'est-à-dire qu'il n'y a même plus de...
7: Il continue à réclamer voilà. Le président de la République.
5: Non, ce que je dis,
7: ce
5: que je veux dire, c'est que... Non, c'est pour revenir sur les propos de mon prédécesseur, M. Guimalé. La question de légitimité ne se pose plus. Vous savez, M. Guimalé, il aime beaucoup parler avec beaucoup d'émotion, avec beaucoup d'éléments factuels et aussi sortir du cadre du débat. Nous restons dans le cadre du dialogue. Le cadre du dialogue, ici... C'est un appel du BRDC au chef de l'État qu'ils ont reconnu pour pouvoir discuter avec eux. Et je pense que cela répond conformément au discours du chef de l'État et à sa politique de la main tendue. C'est un fait. Mais aujourd'hui, la position du BRDC, c'est le problème principal du BRDC, c'est celui de leur propre légitimité. Qui est-ce que le BRDC représente? Parce que c'est une approche classique que de boycotter une élection et après de remettre tout en cause. C'est ce que beaucoup d'opposants font dans nombre de pays. Et la politique de la chaise brûlée, même si vous posez le problème à un enfant de première année en droit ou en Sciences Po, il vous dira que ça n'a jamais marché. Voilà, le BRDC a créé son propre problème. Aujourd'hui, il ne représente rien. Il n'incarne rien.
7: C'est quand même des leaders, si ce n'est que eux-mêmes.
5: Oui,
7: leaders. Est-ce que pour vous être un leader de l'opposition, il faut forcément avoir des députés?
5: Non, mais c'est un fait politique essentiel et important. Mais je ne dis pas que le fait de ne pas avoir de députés veut dire qu'on ne doit pas dialoguer avec eux. Non, on doit dialoguer avec eux. Mais sur quoi on veut dialoguer? Lors de leur dernière revendication, il était question de la remise en cause de quasiment tout le cadre légal pour aller aux élections. Les élections sont passées. L'appel d'il y a quelques jours n'a pas précisé, n'a pas posé les réels thématique sur lequel le BRDC voudrait dialoguer avec le chef de l'État. Aujourd'hui, ils ont dépeint un tableau noir, ce qui est quand même hypocrite quand on voit Bangui de 2014. Ce n'est pas Mogadiscio, ce n'est pas aussi Bangui de 2026 quand même. Ils ont dépeint un portrait noir de la situation. Ils ont renié toute avancée et ils veulent dialoguer. Mais dialoguer sur quoi? Dialoguer de quoi?
7: Est-ce que vous avez bien écouté ce que le maître Krupa dit?
5: Il dit que la question du développement, sur le plan... Ce que lui, il dit, c'est que nous sommes dans une crise politique majeure. Mais il n'existe pas de crise politique majeure. Quelle est la crise politique majeure? Nous sortons des élections.
7: Est-ce qu'il y a eu attente?
5: Pardon?
7: Mais quand il a soulevé le cas d'Anne Seigneur de Le Guinée, qui est sorti deuxième des élections, et que jusqu'à présent, il n'a pas eu l'accès à son passeport pour sortir du pays ou pour se déplacer, ça pose un certain nombre de problèmes sur le plan de gouvernance et de dialogue. Il faut dialoguer sur ce point.
5: Le problème du président Georges de Le Guinée, le président de l'URC, Anishé Georges de Le Guinée, c'est un problème administratif, d'après ce que je comprends. Je ne sais pas s'il a lieu encore de débattre de cette question.
7: Mais c'est un problème purement administratif.
5: À quel niveau? Je crois qu'il est en cours de règlement.
7: Si le Conseil constitutionnel a déjà donné son verdict pour le reconnaître en tant que Centrafricain, ça clôt tous les débats.
5: Ça clôt tous les débats, bien, nous sommes d'accord.
7: Voilà, et c'est ce que le maître Kripa Boligumba l'a soulevé, en fait. Ça aussi, c'est des problèmes à régler ou à dialoguer avec le président, ou le président n'est pas au courant. On va lui dire, écoutez, le chef de l'État, il y a des choses comme
5: vous
7: ça.
5: Vous êtes en train vraiment de confirmer ce que je dis. Le dialogue que souhaite le BRDC, c'est pour régler des problèmes du BRDC. Leur propre attente, leur propre problème. Leur dialogue n'est pas un dialogue national, c'est un dialogue qu'ils souhaitent entre eux
8: à titre personnel avec et le président de la République, chef de l'État.
7: Mais est-ce que vous ne voyez pas que si les deux, les deux blocs, l'opposition et le pouvoir ne s'attendent pas, mais derrière chaque bloc, il y a des gens. Ça peut répercuter.
8: Le BRDC n'est pas la seule opposition de la République centrafricaine. Il faut qu'on le précise. Il faut qu'on enlève cela de leur esprit et de l'esprit des Centrafricains. Ils ne représentent qu'une partie de cette opposition-là, qui, bien entendu, sera écouté le moment venu.
7: Voilà, merci beaucoup, docteur William Japon. On vous écoute, professeur Laurent Gomina-Pampali, sur cette question du dialogue et l'appel du maître Krupa Bolingumba sur
4: ce point. Oui, j'insiste toujours sur la nécessité du dialogue national, du dialogue politique en Centrafrique, pour d'abord tourner le dos au fossé social qui s'est creusé depuis quelques années, surtout depuis la période préélectorale. Ça s'est ensuite renforcé après les élections, compte tenu de tout ce qui s'est passé pendant ces élections. On ne reviendra pas là-dessus, mais le dialogue est nécessaire. Et nous devons tous comprendre quelque chose. Nous ne devons pas lier le dialogue entre Centrafricains aux questions de légitimité à l'Assemblée, ou d'avoir des représentants de l'Assemblée nationale. À partir du moment où on est Centrafricain, on réfléchit, on a des compétences, eh bien, on a le droit au dialogue. On a le droit au dialogue, on a le droit de parler avec celui qui est sur qui repose la vie de la nation, c'est-à-dire le chef de l'État. Donc, c'est une manière un peu parfois d'embrouiller les choses que de poser des conditionnalités, genre légitimité, avoir. Bon. Donc, je n'insiste pas là-dessus, mais c'est bien, il est intéressant que chacun de nous ait cela présent à l'esprit. Le dialogue est nécessaire. Donc, le vrai problème, comme je l'ai dit au départ, notre marche jusqu'à présent, elle a quelquefois respecté les normes établies, les règles établies, mais le plus souvent aussi, et j'insiste sur le mot passage en force, on a sauté sur beaucoup de points importants de la vie de la nation. Je ne reviendrai pas sur toute la problématique qui a été soit engagée au moment où on discutait de la nécessité ou non de changer la Constitution. Le système a pu effectivement obtenir le changement de la Constitution. Mais il y a eu beaucoup de choses, puisque dans la vie d'un pays, d'une nation, qu'est-ce qu'on cherche? On ne cherche pas tellement à atteindre des buts politiques. On cherche aussi à appliquer, à faire en sorte que le pays, la nation elle-même, passe de la médiocrité à l'excellence. Voilà, la médiocrité à l'excellence. On ne va pas se contenter des choses médiocres et avancer en se disant on avance, mais il faut que, en avançant, on réalise, on parvienne à réaliser des choses meilleures que par le passé. Voilà ce qu'il y a lieu de dire. Merci. Et le dialogue est nécessaire. Le dialogue peut contribuer toujours à corriger, n'est-ce pas, certaines erreurs commises entre-temps.
7: Oui, monsieur Élisée Guimalé, sur cet appel du BRDC, vous avez écouté son coordonnateur, maître Krupa Bolingumba.
9: Je pense, monsieur Armando, que dans la situation actuelle, nous ne pouvons pas nous en sortir sans un dialogue sincère. Oui, j'ai écouté docteur Ndiapou qui a énuméré certains dialogues, comme le dialogue de 2022. Mais est-ce que ce dialogue a été sincère? Alors, on ne parle pas à un dialogue avec une position tranchée. Et donc, le gouvernement a une position tranchée. Je pense que on ne peut pas nier aujourd'hui qu'il y a une crise sociopolitique en Centrafrique. Celui qui le nie, ce n'ira pas service à ce pays. Il y a une crise. Il y a des gens qui sont tellement blessés par la manière de gouverner. Et cette crise-là s'est générée par l'envie du président de la République de se maintenir au pouvoir en contradiction avec la loi fondamentale de l'époque. Et ça a généré une crise. Et maintenant, comme l'a dit le doyen Pampali, le système a reçu. J'ai suivi le président de la République quand il a dit « Là où les autres ont échoué, nous on a reçu ». C'est pour dire qu'il y avait eu plus de tentatives de modification de troisième mandat-là. Et les autres ont échoué et lui, il a réussi à se maintenir pour obtenir le troisième mandat. Lui, il est déjà là. Mais s'il continue de cette manière-là, il y aura toujours des crises. Et ça va maintenant, ça peut exploser et généraliser et paralyser le pays. Et pour l'instant, le pays vraiment est paralysé sur le plan financier parce qu'il y a la crise. Pendant son premier mandat, quand il avait tendu la main, il y avait une bonne cohésion entre l'opposition et le pouvoir. Là. Voyons d'abord l'état du pays de 2016 à 2020. C'était vraiment différent. Et quand il y a eu une dislocation, voilà comment on a marché jusqu'à aujourd'hui. Je pense que M. Ndiapo a dit il y a plusieurs oppositions. Mais je pense que nous sommes des juristes, il faut vraiment tenir le mot sur la définition des concepts. On ne peut pas être opposition dans la majorité. Non. Ça n'existe pas. Non, l'opposition ne peut jamais, dans une démocratie, l'opposition ne peut jamais chercher à applaudir celui qui gère. Sinon, ce n'est plus l'opposition. Parce que quand on crée un parti politique, c'est pour accéder au pouvoir. Et pour accéder au pouvoir, il faut chercher les failles de l'autre parti et brandir pour que le peuple puisse comprendre et susciter l'alternance. Donc il n'y a pas une opposition qui applaudit
7: la
9: majorité. Voilà. Il veut évoquer le FDO. Non, le FDO n'est pas une opposition. Je pense qu'il y a une crise qui est générée par le président Faustin Archange Touadéra. Et c'est lui la solution à cette crise-là. Et l'instrument pour solutionner cette crise, c'est le dialogue. Aujourd'hui, c'est inévitable.
7: Il a dit lui-même, on va l'écouter lors de son investiture le 30 mars dernier, Faustin Archange Touadéra a appelé la classe politique à s'unir. Écoutons ses propos recueillis par Martial Steve Mbetissinga et Jean-Yves Bagali.
11: Je lance ici un appel solennel à tous les leaders politiques. Mettons la République au-dessus de nos divisions, de nos ambitions et intérêts personnels. Faisons tomber les murs de la méfiance, de la haine et de l'égoïsme. Car au-delà de nos divergences, de nos différences, une vérité demeure. Nous sommes un seul peuple. Ma mission la plus importante qui démarre dès ce jour sera d'honorer votre confiance et de répondre aux espoirs d'un peuple qui a souffert, mais qui n'a jamais perdu sa foi en l'avenir et en sa capacité à surmonter les défis.
7: Voilà, c'était l'extrait du discours du chef de l'État, Faustin Archange Touadéra, lors de son investiture pour un troisième mandat de 7 ans, le 30 mars dernier. Doyen Gomina Pampalé, vous avez écouté le président de la République sur ce point. Il est précis maintenant sur l'obstination. Pourquoi le gouvernement dirigé par Félix Mouloua, beaucoup attend que ce gouvernement tombe, ou bien remplacer, ou bien redynamiser le gouvernement, refuse-t-il d'ouvrir un nouveau cycle de discussion alors que l'opposition réitère officiellement son engagement au dialogue et le chef de l'État a déjà tracé la piste? Parce que c'est lui le chef du gouvernement, il n'a pas l'initiative pour continuer le dialogue. Est-ce qu'il faut attendre qu'il soit parti de la primature ou bien continuer cette dynamique lancée par le chef de l'État?
12: Sur ce plan, je ne suis pas, Armando, excuse-moi, je ne suis pas dans la tête des gens pour savoir ce qu'ils pensent exactement. On ne fait que observer effectivement cette sorte de rejet de la part de l'exécutif, rejet pour un dialogue, et le temps passe, bien sûr. Est-ce qu'il faut attendre un nouveau gouvernement? Bon, c'est une question de timing, mais le dialogue est nécessaire.
7: Mais dans le discours du chef de l'État, quand on écoute, il y a quand même un signal de bonne volonté à ce niveau.
12: Oui, je l'ai déjà dit devant.
7: Mais maintenant, il faut le concrétiser.
12: Il faut le concrétiser. Le discours contient beaucoup de bonnes choses sur le plan formel, n'est-ce pas? Maintenant, il faut les réaliser, les appliquer, les rendre réels, palpables. Sans cela, ça risque de rester aussi des mots. Or, le pays ne vit pas seulement de mots, il faut des actes. Il faut des actes. Et encore une fois, le chef d'État doit prendre effectivement ces questions en charge et ne pas écouter la voix des sirènes, des mauvaises sirènes, que ce soit à l'intérieur de l'État, de la nation ou à l'extérieur, parce qu'il a aussi des conseillers à l'extérieur qui lui conseillent effectivement la dureté. Il faut, on doit gouverner de telle manière comme nous on fait ici, etc., etc. Et,
7: mais tout en sachant que les contextes ne sont pas les mêmes.
12: Ce n'est pas ce qui les préoccupe. Ce qui les préoccupe, c'est que, bien sûr, bon, ils ont contribué à mettre en place un système, ils en tirent profit, et ils voudraient que ce système continue de survivre. Voilà.
7: Je crois que
12: c'est ça le
7: Oui, oui, sur cette question de. Vous avez écouté juriste. Élisée Guimalé, le chef de l'État, dans son discours, on a vu qu'il y a un signal de bonne volonté, mais c'est la concrétisation qui reste à ce niveau.
9: Je pense, Monsieur le Président, et je peux réitérer le propos du pape au Cameroun, qui a dit la paix ne se décrète pas. Il faut, comme l'a dit le doyen Pampali, il faut poser les actes de la paix. Ce n'est pas pour la première fois pour le président Faustin Archange Touadéra de décréter la paix, le dialogue. Il en a dit plusieurs fois. Mais concrètement, quels sont les actes qu'il a posés tendant vers une unité nationale? Ça n'existe pas. Il peut tenir des discours ici. C'est après son discours là que son ministre de la jeunesse et sport était venu ici qualifier le BRDC de groupe de rebelles. Alors qu'ils ont des rebelles réels qui sont dans le gouvernement, qu'ils ont tués. Et ce sont les gens qui parlent. Ce sont ceux-là qu'on les qualifie de rebelles. Et voilà, je pense que... Là, il faut que le président soit sincère. Et là, je sais que c'est un ancien, c'est un père de famille. Et on a toujours dit qu'on a aussi besoin des plus petits que soi. Il est plus âgé que moi, je ne suis pas vraiment en mesure de lui donner des conseils. Mais je pense qu'avec le peu que j'ai vécu dans ce monde, avec ce que j'ai lu, j'ai compris dans le monde, je pense qu'il doit s'abaisser. J'ai beaucoup lu la Bible parce que je suis catéchiste, j'enseigne aussi la parole de Dieu aux enfants. Et Jésus a dit, celui qui cherche à s'élever sera abaissé. Et donc ce sont ceux qui s'abaissent qui seront élevés. Et je pense que dans l'époque, le président Faustin Archange Touadéra s'est abaissé. Quand il était premier ministre, dans sa vie, s'est abaissé. Et cela lui a valu l'élévation pour devenir président aujourd'hui. Mais aujourd'hui, étant président, il veut encore s'élever au-dessus de la loi, au-dessus même de la nature. Parce qu'il pose des actes vraiment qui contredisent même la nature. Et je pense que s'il continue dans cette voie-là, c'est là qu'il sera rabaissé. Et donc, je lui donne un conseil. Si nous critiquons sa manière de gouverner, ce n'est pas que nous sommes contre lui. Ce n'est pas que nous sommes contre lui, mais nous avons une république. Il a dit qu'il faut placer la république au-dessus de tous nos besoins. Voilà.
7: Nos divergences.
9: Nos divergences. Voilà, mais c'est un très bon propos. Mais comment lui-même, il va placer cette république-là au-dessus de sa position prise vis-à-vis de ses compatriotes? Des BRDC par exemple, et de nous qui nous ont blessés. Moi, je dis, je suis vraiment blessé par la constitution qu'il a modifiée. Je suis blessé. Et comment il va repenser notre blessure? Comment il va le faire? Comment il va le procéder? Aujourd'hui, quand on dépose notre dossier pour l'intégration, disant, on nous voit le nom Guémal, le nom opposant, on ne va pas nous intégrer. Mais nous parlons de notre pays. Et là, comme nous sommes en dehors, nous ne sommes pas astreints aux obligations de neutralité. Donc, on peut dire tout ce qu'on veut. C'est quand on sera astreint à une obligation de réserve, de neutralité politique, on va se taire. Mais comme on s'exprime, on nous bloque de tout, on nous maintient dans un système pour suffoquer et mourir dans notre état. Et je pense que vraiment, il ne faut pas continuer à nous gouverner de cette manière.
7: On
9: il
7: écoute.
9: Il faut vraiment tendre la main et tenir un dialogue sincère, voilà. Et un dialogue participatif.
7: Monsieur Ndiapo, l'excellent du président de la République, vous l'avez écouté, des mots forts pour apaiser, mais ça reste la concrétisation.
13: Très bien. Alors, vous-même, vous le dites, nous tous, nous l'avons suivi. Le président a une réelle volonté de vouloir discuter, de dialoguer. Il est ouvert. Et c'est un homme qui a toujours fait la politique de la main tendue. Je pense que l'appel a été perçu. Il a été perçu. C'est pour ça que 2 semaines plus tard, quelques jours, le BRDC a répondu à cet appel-là. Ils ont répondu à cet appel. C'est un message. Ils ont pris 2 semaines, ils ont analysé et ils ont répondu à l'appel du chef de l'État. Aujourd'hui, ils sont alignés avec le chef de l'État sur une possibilité de pouvoir dialoguer. Et comme vous le savez, nous sommes dans un cadre présentement, un cadre de disons entre guillemets, de transition. Nous sommes actuellement avec un processus électoral qui est en train de se terminer. Nous sommes avec une reconfiguration du paysage politique. Le dialogue va se faire. Je pense qu'il ne faut pas tout de suite dire que ça va être un échec, qu'il faut concrétiser. Le chef de l'État concrétise toujours le dialogue. Il ne faut pas écouter toutes les voix discordantes autour du président de la République. Il est ouvert au dialogue, quels que soient les gens qui qualifiera les autres, etc. Ce sont des faits politiques, c'est factuel. Nous les écoutons et nous passons. Il n'existe qu'une seule voix, celle du chef de l'État. Et c'est lui qui décidera du moment venu et de comment est-ce que le dialogue sera organisé.
7: Merci beaucoup. Bouclons la boucle avec le pape Léon XIV qui a quitté aujourd'hui le Cameroun pour l'Angola lors de sa mission apostolique hein, à Yaoundé, où il a prononcé un discours en présence du président camerounais Paul Biya. Le chef de l'Église catholique, le Saint-Père, a appelé les dirigeants africains à privilégier le dialogue, à lutter contre le chômage des jeunes et à promouvoir la justice pour tous. Écoutons pape Léon XIV.
14: Il faut que l'engagement commun en faveur du dialogue et de la justice et du développement intégral transforme les blessures du passé en source de renouveau. Comme je le disais, les jeunes représentent l'espérance du pays et de l'Église. Leur énergie et leur créativité sont des richesses inestimables. Bien sûr, lorsque le chômage et l'exclusion persistent, la frustration peut engendrer de la violence. Investir dans l'éducation, dans la formation et dans l'esprit d'entreprise des jeunes est donc un choix stratégique pour la paix. C'est le seul moyen d'endiguer l'hémorragie des talents merveilleux vers l'autre région de la planète. C'est aussi le seul moyen de lutter contre le flux de la drogue, de la prostitution et de la topie qui dévastent trop de jeunes vies de manière toujours plus dramatique.
7: Voilà ce qui nous intéresse pour ce débat, l'angle de ce discours, hein, l'extrait du discours de M. Gomina Pampali, du Saint-Père au Cameroun, au pays voisin direct de la République africaine, c'est le mot dialogue. Il faut privilégier le dialogue au-dessus de tout, et nous l'avons vu hein, malgré la guerre en Iran, à Gaza et bien d'autres entre Ukraine et Russie. Toujours, il faut privilégier le dialogue et les gens se rencontrent, même si la bataille se poursuit sur le terrain. Il va falloir copier cet exemple pour le cas centrafricain et enterrer la hache des tensions.
12: Il n'y a que des esprits fermés qui peuvent s'opposer systématiquement au dialogue. Mais lorsqu'on a une petite intelligence quelque part, on se dit toujours qu'il vaut mieux parler plutôt que de se donner des coups de poing ou des coups de poignard ou des coups de Kalachnikov entre nous, n'est-ce pas ? Donc c'est bien que le pape soit sorti un peu du Vatican pour faire ce déplacement africain dans une période où le monde ne sait pas où il va. Le monde va à la dérive plutôt par ses dirigeants, par ses hauts dirigeants. Et ce qui m'a intéressé dans ce discours, c'est que je retrouve un terme utilisé aussi par le président Touadéra, transformation. Il a dit que la 7e République sera le temps de la transformation de tout. Tourner le dos aux mauvaises pratiques du passé, à la corruption. Mais le dialogue, effectivement, va demander qu'il y ait une amélioration sur le plan de la sécurité, de la sûreté des citoyens. Ce n'est pas parce qu'on est opposant qu'on ne doit plus vivre dans le pays, ou on ne doit plus bien vivre dans le pays. Or, c'est un peu la tendance, l'ambiance que l'on constate, surtout ce qui tourne autour du cercle du pouvoir, un langage...
7: De vente en guerre.
12: Voilà, de vente en guerre.
7: Mais c'est ce que le docteur William l'a dit, hein, les propos sont divergents tout autour du président, oui. Mais la seule voix qui peut trancher, qui peut ramener, qui peut apaiser, c'est la voix du président de la République. Oui, monsieur William Djapo, quelques mots sur l'extrait du discours du Saint-Père, pape Léon XIV.
13: Oui, nous nous retenons qu'une seule chose, c'est les questions de dialogue et les questions de paix. Vous savez, le monde aujourd'hui vit dans une turbulence avec toutes les guerres qui se passent un peu partout et plus proche de nous, qui nous impactent directement, la crise dans l'est de la RDC et puis aussi la guerre civile au Soudan. C'est autant de choses qui doivent nous appeler à faire preuve de dialogue pour éviter que nous n'en arrivions à ce niveau. Lorsqu'on voit aujourd'hui la crise oubliée du Soudan, on sait que

0: l'élément du chômage. Il y a l'exclusion de certaines personnes, de certaines catégories. Ceux-là, ce n'est pas les citoyens de la 7e République, dont ils doivent être marginalisés, ils doivent être exclus. Et voilà. Et pour résoudre cela, voilà, il faut privilégier le dialogue. Je pense que vraiment, le Saint-Père a tout dit. Et cela, c'est un message clair et net et fort de sens que je pense que le président Archange Touadéra doit joindre à cet acte-là, à cet excès de discours, ce que le pape a déjà dit en amont, que la paix ne se décrète pas. Donc il ne suffit pas que le président de la République prononce le mot dialogue dans son discours, qu'on a le dialogue, non. Maintenant, il l'a prononcé. Maintenant, il faut passer par l'acte maintenant. Que c'est ce dialogue-là qui va résoudre les cas de chômage, exclusion et la souffrance du peuple centrafricain que nous subissons aujourd'hui.
1: Merci beaucoup et c'est la fin de ce débat politique. Nous l'avons conçu, nous l'avons préparé et vous êtes venu maître de bémol. Nous vous remercions pour votre participation. Doyen Gomina Pampali, élu 4 fois député de la nation, 4 fois ministre sous les régimes d'Ange-Félicie Patassé et d'André Kolingba. Merci beaucoup à vous, juriste de formation, coordinateur de l'Observatoire pour la bonne gouvernance démocratique en Centrafrique, au GDC, Élisée Guimalé. Merci beaucoup. Docteur William Diapo, conseiller du président de la République, ancien chercheur, merci beaucoup d'être venu. La partie technique était assurée par Guy Rémy Amélendi, Armand Benguendi, c'est moi. Je vous donne rendez-vous à la semaine prochaine, même heure, même fréquence, pour un autre titre. Mais de là, portez-vous bien, car on ne vit qu'une seule fois. Au revoir.
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4: 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Avant de retrouver Ngomba Katikiro pour le bulletin d'information de 18h, bien sûr dans la

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16: 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Il y a quoi à ça? Il faut que Christ ait légitimité. 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Le débat, il y a un gars, il y a deux mandats, il y a un mandat, il y a un mandat, il y a un mandat, il y a un mandat, il y a un président. Dans le Gétindia, il y a un mandat, il y a un mandat, il y a un mandat, il y a un mandat, il y a un mandat, il y a un mandat, il y a un mandat, il y a un mandat, il y a un mandat, il y a un mandat, il y a un mandat, il y a un mandat, il y a mon bala so do sake fambeti na senda gigi le Canada chikanga magaji so tena ba dialogue so
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16: 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Il y a un petit dialogue. Il y a un petit dialogue. Il y a un petit dialogue. Il y a un esprit fermé. Là, il y a un petit dialogue. 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Il y a un petit dialogue. Il y a un petit dialogue. Il y a un petit dialogue. Il y a un petit dialogue. Il y a un petit dialogue. Il y a une faiblesse là. Pour nous, c'est moyen. 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Et dialogue sauce a une limite à paix. Il va parler de ceci, il va dire qu'il faut parler de ceci, l'Ukraine, la Russie, l'Iran, il y a un peu de temps,
17: il y a un peu de temps.
16: 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Moi, je suis un peu de temps. 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Le texte est pas constitutionnel. 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
4: je lance ici un appel solennel à tous les leaders politiques
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4: ki na jamais perdu sa foi en l'avenir et en sa capacité à surmonter les défis.
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0: Le président du brevet des collèges du centre lycée Marie-Jeanne Caron demande avec exigence à tous les membres de son secrétariat et les surveillants cités ci-dessous de prendre part à une très importante réunion qu'il présidera personnellement le lundi 8 juin à partir de 8h. Il s'agit des membres de secrétariat Koumango Marlène, Mboula Clara, Ganare Mariette, Yakuma Fanny, Yanda Bouyenne Félicité. Pour les surveillants Amina Jouila, Bélio Djo, Lucienne Bassalambouki, Stéphanie, Boudenam, Pierrette, Boura, Irène, Boukari, Clarisse, Doratio Alexis, Feidanga Nestor, Baguédé, Aubin, Gonda Cyril, Ibangba, Hermine, Kandwa, Félicité, Katia Odo, Kemugé, Jean, Kiliwana, Virginie, Koiga, Kiawa, Sandrine, Koulmende, Placidi, Koyako Lilima, Laksabako, Malika Mbatiri, Monui, Jessica Yolande, Nambona Nanette, Ngana Mode ou Vierge, Nuit de Mouna, Adeline Chantal, Pombolo Virginie, et Yasiako Ela. Il prie toute personne à l'écoute du président communiqué d'en faire part aux intéressés. 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Français, mathématiques, SVT, anglais, histoire et géographie, philosophie, sciences, physique. Conditions requises, être ressortissant de l'ENES ou d'un établissement reconnu, être titulaire d'un diplôme de l'enseignement secondaire, avoir au minimum 2 ans d'expérience avérée dans l'enseignement, être de bonne moralité. Les dossiers de candidature doivent comprendre une demande manuscrite précisant la motivation adressée au coordonnateur du lycée La Renaissance, un curriculum vitae actualisé, des copies certifiées conformes des diplômes, des copies des attestations et certificats de travail, une photocopie format identité récente. Toute personne intéressée remplissant les conditions ci-dessus énumérées est priée de déposer son dossier au plus tard le 30 juin à 12h30 au secrétariat du lycée La Renaissance. 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Dans le cadre de soutenir les jeunes à retrouver leur propre autonomie, l'ONG Amis Hyper Île Centrafrica, en collaboration avec Don Bosco RCA, lance les inscriptions du 1er au 20 juin pour une formation professionnelle de stylisme et modélisme de 2 ans. Condition d'admission, être titulaire du baccalauréat, fournir une photocopie du diplôme de baccalauréat, une copie d'acte de naissance, une copie de la carte d'identité nationale, 2 cartes photos récentes, une lettre de motivation adressée à la direction de la dite école de stylisme et modélisme, lieu de dépôt de candidature SICA de Carrefour Fesca, centre La Joie de Vivre, école de stylisme, modélisme dans l'enceinte de l'école Nicolas Barré. Le dépôt de dossier de candidature se fait du lundi au vendredi de 8h à 14h. Pour plus d'informations, contactez dès maintenant le 00237 72 69 48 59 ou bien le 200 plus 236 64 08 80 65. 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marron, le jupe vert armé, la chemise jaune et puis la torchon, tu vous colles la guérette, tu le donnes. Tant que nous sommes là, tu penses que tu peux aussi s'appliquer. Tu as un peu de temps. 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csed porte à la connaissance du public qu'elle procède au recrutement d'enseignants pour renforcer son équipe pédagogique poste instituteur et instituteur adjoint date de publication 1er juin date limite de soumission de candidature 19 juin à 12h être titulaire d'un KPF 1 ou d'un diplôme équivalent, justifié d'au moins 3 ans d'expérience dans l'enseignement primaire, maîtriser les programmes officiels en vigueur, avoir le sens de la pédagogie et de la discipline, avoir une bonne moralité et une présentation soignée. Composition de dossier. Une demande manuscrite adressée au promoteur de l'établissement, un curriculum vitae détaillé, une copie d'acte de naissance, les copies des diplômes, attestations et certificats professionnels, les copies des attestations de travail ou de stage si disponibles. Les dossiers de candidature sont à déposer sous pli fermé au secrétariat de l'établissement tous les jours de 9h à 12h30. Notez bien, les candidats présélectionnés seront soumis à un test écrit suivi d'un entretien pédagogique. Les dossiers non retenus ne seront pas retournés. Le complexe scolaire Elisabeth Dengido est situé en Zila sur la route de Mbaiki, précisément à l'angle gauche de la base des Rwandais. Pour plus d'informations, contactez le 72 14 25 66 ou le 75 20 94 75.
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Et t'as bien sauvé mort. À Sarah Mansekatia Zomiga, comment comprendra pas.

0: Bon, là, comment si tu m'attends soit soit la guibette à la paix, parce qu'il y a Banyang encore dans deux vents. Et il y a les qui vont rendre des terrains à Bungani. Donc, on a pas ça, qui d'appendera mon zocoton, sautitena, ya pour la cuite, et donc, sans plus tarder, comme annoncé tout à l'heure, il est maintenant temps de suivre le grand reportage. Retrouvons le grand reportage avec Gildas Nabiza. Gildas, bonsoir. De quoi traite-t-on aujourd'hui?
1: Bonsoir Jefferson, bonsoir à toutes et à tous. Avec Destin de Bonheur Willicon, nous nous rendons à Bangassou pour parler des difficultés auxquelles sont confrontés les pêcheurs de la localité.
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0: La pêche est une activité essentielle pour de nombreuses familles à Bangassou. Pourtant, les pêcheurs de cette ville tirent la sonnette d'alarme. Ils constatent une diminution inquiétante des poissons dans la rivière Mbomou, une situation qui menace leurs revenus et leur sécurité alimentaire. Notre reporter Destin de Bonheur Willicon est allé à leur rencontre. Reportage.
1: Il est 6h du matin au bord de la rivière Mbomou. Ici, une dizaine de pêcheurs installent leurs pirogues dans lesquelles on voit des hameçons, des filets, mais très peu de poissons. Josué MT a passé toute la nuit à pêcher sans rien trouver.
2: Nous pratiquons la pêche ici à l'aide des hameçons et des filets. Auparavant, il suffisait de se rendre au bord de la rivière pour trouver du poisson. Cependant, certains pêcheurs utilisent des produits chimiques dans l'eau, ce qui entraîne la destruction des poissons.
1: Plus loin, sur la rive, nous rencontrons Clovis Dagué. De retour de Dembia, où il est allé pêcher.
3: La pêche sur le cours de Dembia est favorable, car les habitants n'acceptent pas l'utilisation de filets à petite maille. Mais ici, il est difficile d'attribuer la responsabilité à une catégorie particulière de pêcheurs. Il y a aujourd'hui moins de poissons qu'avant, même les plus petits.
1: Selon Hervé Bando, l'un des pêcheurs, African Parks, qui gère les aires protégées de Chinko, a délimité certaines zones interdites à la pêche afin de favoriser la restauration des ressources aquatiques.
4: Autrefois, la pêche était riche dans les différentes rivières de la région. Mais après, African Park a interdit la pêche dans certaines zones. Alors, de nombreux pêcheurs se sont repliés sur la rivière Mbomou afin de poursuivre leurs activités et de subvenir aux besoins de leur famille.
1: Des campagnes de sensibilisation sont aussi menées auprès des pêcheurs afin de réduire l'utilisation des produits chimiques et de lutter contre la surpêche. Jean-Marie Olondola est le secrétaire général de la Fédération des pêcheurs du Mbomou.
5: Pour la sensibilisation, ça ne manque pas auprès des pêcheurs pour leur faire comprendre de faire la pêche qui est durable. La pêche durable, c'est pratiquer la pêche avec des filets de gros mailles et non avec des filets de petits mailles, ni avec des moustiquaires.
1: La rareté du poisson dans la rivière Mbomou, déclarée par les pêcheurs de Bangassou, est également signalée à Bangui ainsi que dans plusieurs autres villes de la République centrafricaine. Destin de Bonheur Willicon, de retour de Bangassou, Radio Ndekiluka.
0: Un reportage de Destin de Bonheur Willicon à Bangassou. Pour mieux comprendre les causes de cette diminution du poisson dans la rivière Mbomou et ses conséquences sur la vie des pêcheurs, nous retrouvons maintenant Destin de Bonheur Willicon pour le décryptage. Destin de Bonheur, bonjour.
6: Bonjour Gildas Nabeza, confort d'écoute à tous.
0: Qu'est-ce qui vous a poussé à réaliser ce reportage sur la rareté du poisson dans la rivière Mbomou?
6: Eh bien, nous avons effectué une mission à Bangassou du 18 au 21 mai dernier, arrivé dans la ville. Vous savez, quand on parle de Bangassou, on pense aux ressources aquatiques, on pense aux poissons. Mais lorsque nous étions arrivés dans cette ville, premièrement, pour avoir de la nourriture, c'était un peu difficile. Et automatiquement, nous nous sommes rapprochés des vendeuses de poissons de la localité. Elles nous ont dit que avoir de poissons, c'est vraiment difficile dans la localité. C'est pourquoi nous avons choisi de descendre sur le terrain, d'aller au bord de la rivière Mbomou pour rencontrer les pêcheurs, pour palper du doigt à la réalité. Lorsque nous étions arrivés au bord de la rivière à 6 heures, comme nous avons dit dans le reportage, nous avons rencontré des pêcheurs qui ont parlé de leurs difficultés. Nous avons rencontré aussi la Fédération des pêcheurs de Mbomou et nous avons recueilli toutes ces opinions pour écrire le reportage que nous venons d'écouter avec vous, Gildas Nabeza.
0: Selon les pêcheurs, la surpêche et l'utilisation de produits chimiques deviennent préoccupantes. Quel impact ces pratiques ont-elles sur l'avenir de la pêche?
6: Oui, effectivement, Gildas, vous avez raison. Les pêcheurs se plaignent du fait que d'autres pêcheurs comme eux pratiquent la pêche avec des produits chimiques, avec des filets de petites mailles. Vous savez, l'utilisation des produits chimiques sur cette rivière réduit considérablement non seulement la quantité des poissons, mais aussi la qualité des poissons. Par exemple, lorsqu'on utilise des produits chimiques, les petits poissons, les fretins et certaines qualités des poissons poissons disparaissent, ce qui complique la pêche dans cette localité. Donc, il y a beaucoup d'impact, premièrement sur la quantité des poissons et deuxièmement sur la qualité des poissons. C'est ce qui explique la plainte de ces pêcheurs, Gildas.
0: Durant votre reportage Destin, les pêcheurs ont-ils indiqué depuis quand ils observent cette baisse de la qualité des poissons?
6: Oui, cette baisse de la qualité et de la quantité de ces poissons remonte depuis 5 ans selon les pêcheurs. Les pêcheurs disaient qu'avant, lorsqu'ils font de la pêche, voilà, il y avait des rendements. Mais depuis 5 ans, cette situation devient de plus en plus compliquée. Sur d'autres rivières comme rivière Dembia et autres, les pêcheurs allaient là-bas pour faire des pêches. Mais après l'insécurité aussi dans la région, ces pêcheurs sont obligés de rester ici à Bangassou. Donc les pêcheurs ne peuvent pas aller encore sur d'autres rivières à cause de l'insécurité. Donc ils sont obligés de retourner ici sur la rivière Mbomou. Et comme ils sont tous revenus ici, leur effectif domine déjà Mbomou, je voulais dire.
0: Quelles sont les conséquences de cette situation sur les revenus et les conditions de vie des pêcheurs et de leurs familles?
6: Comme je vous ai dit, certains pêcheurs sont obligés de pratiquer les activités d'extraction de sable. Ce n'est pas leur activité, mais ils sont obligés de faire pour joindre les deux bouts parce qu'au bord de la rivière, la pêche n'est pas rentable comme avant. Ces pêcheurs sont obligés de faire l'extraction des sables pour survivre. Vous voyez, c'est difficile. Et même leur famille, d'autres sont obligés de faire l'agriculture, mais ils ne se sont pas habitués avec l'agriculture. Ça devient automatiquement un problème. Donc, la rareté des poissons dans la rivière Mbomou a des impacts considérables sur la vie des pêcheurs et de leur famille.
0: Destin, vous avez recueilli le témoignage d'un pêcheur qui parle de zones interdites à la pêche. Quel est l'objectif de cette mesure?
6: Oui, il y a des zones interdites. African Park, qui gère l'aire de conservation des Chinko, avait délimité certaines zones interdites à la pêche pour restaurer les ressources aquatiques, pour permettre à ce que les poissons deviennent nombreux dans ces cours d'eau. Mais, comme a dit ce pêcheur, avant, il allait dans ces zones pour pêcher. Si avoir les poissons devait difficile ici à Mbomou, il avance de temps en temps pour aller pêcher. Mais comme Chinko avait délimité certaines zones, ça devient difficile pour eux de déplacer. Donc, ils sont obligés de revenir ici. Et selon les responsables de Chinko dans la localité, ces localités délimitées, c'est pour protéger l'écosystème de la localité. Donc, ils ne préservent non seulement ces cours d'eau, mais de temps en temps, ils peuvent protéger ici. Quelques années, ils sautent pour protéger l'autre zone, pour permettre aux pêcheurs de revenir ici, pêcher ici. Parce que lorsqu'ils pêchent ici, les poissons diminuent et Chinko protège l'autre partie pour équilibrer le nombre de poissons. Donc, cette délimitation a permis à ce que les pêcheurs reviennent juste ici à Mbomou et c'est ce qui joue sur la quantité des poissons sur la rivière Mbomou.
0: Merci Destin de Bonheur Willicon pour ces éclairages. La préservation des ressources piscicoles apparaît aujourd'hui comme un enjeu majeur, non seulement pour les pêcheurs de Bangassou, mais aussi pour de nombreuses communautés qui dépendent du poisson pour leur alimentation et leurs revenus.
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6: 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Josué MT a façonné Biango Bibibi, mais nous avons sous pépé.
9: Il s'appelle na Kuta Yongo, na Banda 100 mètres, na Kuta Banda, c'est la nous sommes au mais à ce moment-là, d'appel. Si nous sommes au Iba, nous sommes au Tukuyoro, Picasa, nous sommes au Titéné, nous sommes au Gaïra, attaquer, nous sommes au Bangou, nous sommes au Bangou.
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17: Bonsoir à toutes et à tous, il est 20h à Bangui, même heure à boire. Vous suivrez le bulletin d'information, une présentation de Bonaventure Ngomba Katikiro. Bonsoir Bonaventure.
18: Bonsoir Jefferson Zigaraba, bonsoir à tous. Le problème d'accès à l'eau potable persiste à boire dans la Nana Mambéré. La Sodeca locale n'est toujours pas en mesure de fournir cette denrée. Les consommateurs se posent des questions sur les actions concrètes de cette entreprise publique chargée de la distribution d'eau potable. Le point avec notre correspondant Constant Dolobabo.
19: L'eau de la Sodeca ne coule plus au robinet des consommateurs de boire depuis 2 semaines. Les femmes et les enfants sont les principales victimes de cette pénurie. Estella Denambona, habitant du quartier Cotonou, exprime son indignation.
20: Nous ne disposons pas de produits pour désinfecter.

0: L'eau, grâce à l'aide de certaines personnes de bonne volonté, nous avons accès à cette eau. Mais lorsqu'elle tarit, nous ne pouvons plus nous en procurer. Il faut alors attendre le lendemain pour pouvoir puiser à nouveau. Vous voyez l'heure qu'il est actuellement, mais quel est le sort des personnes démunies et des femmes veuves dans ces conditions?
1: Quelques rares forages encore en fonction dans la ville ne parviennent pas à combler le manque pour ravitailler la population. Daïrou Mahmouda, chef de famille au quartier Aoussa, déplore cette situation.
2: C'est le problème d'accès à l'eau potable dans le quartier Hausa. Nous, les parents, sommes obligés de nous rendre vers le site de SOS pour chercher de l'eau destinée aux activités ménagères de la famille. La situation est très préoccupante dans le quartier Hausa. Nous sommes pourtant branchés sur le réseau de la Sodeca, mais le problème n'est toujours pas résolu. Même dans les puits, nous n'avons pas d'eau potable.
1: Le service de la Sodeca de Boire justifie cette rupture d'approvisionnement en eau par de multiples pannes techniques survenues sur ces installations. Christian Feigayouana, chef de centre de la Sodeca.
3: Dans quelques semaines, là, on n'a pas l'eau dans la ville de Bois par rapport à une panne technique qui se trouve au niveau de notre équipement solaire. Là, je demande aux consommateurs de Sodeca de se calmer. Là, c'est une panne qui est indépendante à notre volonté. Donc, on est sur ça. On est en train de faire ça, patienter. On a déjà trouvé là où le panne se trouve et on doit décanter ça.
1: Selon des sources sanitaires, cette pénurie d'eau potable entraîne de nombreux problèmes de santé au sein de la communauté. La vétusté des installations de la Sodeca, combinée à l'insuffisance des forages dans les quartiers, affecte fortement l'approvisionnement en eau potable de la ville de Boire. Constant Ndolobabou, Boire, Radio Ndekeluka.
4: Restons toujours en province pour parler des anciens contractuels du projet d'enseignement accéléré de Bambari qui ont manifesté hier dans la ville. Ils réclament du gouvernement le paiement de 8 mois d'arriéré de salaire. Harmony Waramale, président du collectif de ces anciens contractuels, au micro de notre correspondante Prudence Huguette Feidangamo.
5: Voilà, nous sommes les enseignants contractuels du PIA de Bambari. Aujourd'hui, nous accusons 8 mois d'arriéré de salaire impayé depuis le mois d'octobre 2025 jusqu'à l'heure. À notre grande surprise, un certain dimanche le 24 mai 2026, à partir de 5h30, c'est 5 minutes, 12 enseignants parmi nous, les 23 enseignants, ont reçu 2 mois de salaire. Et les autres enseignants n'ont rien reçu comme salaire jusqu'à l'heure actuelle. Nous recevons des promesses non réalisables, alors que les enseignants des autres préfectures ont perçu tous les 9 mois. Nos enfants sont renvoyés de l'école. Ainsi, nous demandons au gouvernement et au coordonnateur du projet domicilié à Bangui, M. Michel Yogo, de parler à notre problème de salaire. Dans les cas contraires, les enfants ne vont plus composer l'examen de passage dans toutes les écoles du PIA de Bambari, qui démarreront le lundi, le 8 juin 2026.
4: Rappelons que le projet d'enseignement accéléré PIA est financé par la Banque mondiale. Bientôt, un centre d'écoute pour les femmes entrepreneurs centrafricaines ouvrira en juillet prochain ses portes ici à Bangui. Mis en place par la plateforme mondiale des femmes entrepreneurs, ce centre entend conduire les femmes vers des activités génératrices de revenus. Son cahier de charge a été présenté hier à Bangui. Précision de Andia Villa Bissayo.
6: C'est au cours d'une rencontre réunissant l'équipe de mise en œuvre, les départements de la promotion de la femme et les organisations bénéficiaires du projet iCompete, financé par la Banque mondiale, que les missions de ce centre ont été présentées puis amendées. L'objectif est de mettre en place une structure de coaching pour les femmes entrepreneurs. Chantal Toibina, secrétaire générale de Planf RCA.
7: Il faudrait que les femmes soient vraiment bien renforcées en matière d'entrepreneuriat et elles doivent être compétitives sur le marché. Vous savez que il y a beaucoup de choses qui manquent à ces femmes-là, donc il faut bien les préparer pour être sur le marché. Durant le mois de juillet, si tout se passe bien, nous allons démarrer. Le centre va être opérationnel.
6: Tendresse Kolika, consultante nationale du projet, présente ici les services prévus dans ce dispositif d'accompagnement.
8: Les principales attributions de ce centre sont l'écoute, le renforcement de capacités, l'accompagnement individualisé et aussi, bien entendu, le suivi. C'est-à-dire, lorsque nous allons recevoir ces femmes, nous allons les écouter, leur procurer un accompagnement adapté à leur situation. Et à la fin de cela, nous allons vérifier est-ce que cet accompagnement que nous avons fourni à ces femmes-là ont abouti à un résultat. Donc c'est justement ça, aider une femme à créer une entreprise. Nous allons devoir l'aider à identifier ses forces et ses faiblesses, à la soutenir justement, à améliorer ses faiblesses pour pouvoir obtenir un résultat.
6: Selon Planf RCA, plus de 1500 femmes seront accompagner. Plusieurs propositions ont été également formulées, notamment sur l'accompagnement psychologique et sur la mise en place d'un mécanisme de pérennisation du projet à la fin du projet iCompete.
4: Autre actualité, le bureau d'information sur le crédit de la CEMAC est désormais opérationnel ici à Bangui. Piloté par Credit Info Central Africa, ce bureau collectera les données des emprunteurs auprès des banques et des institutions de microfinance afin de réduire les risques d'impayés. Son lancement officiel a eu lieu mercredi dernier au siège de la BAC à Bangui. Plus de détails avec Sabrina Larissa Vinciane Nailo.
9: Porté par la CEMAC et la Banque mondiale, l'installation du BIC en RCA vise à stabiliser le système financier selon les normes internationales. Ce nouvel outil apporte une solution concrète aux difficultés des établissements de microfinance du pays. Guy Aymar Beninga, président de l'Association des établissements de microfinance.
10: L'une des principales difficultés auxquelles nous sommes confrontés est la disponibilité d'une information fiable permettant d'apprécier avec juste la situation financière des demandeurs de crédit, ce qui impacte négativement la qualité des portefeuilles de crédit des établissements de microfinance. Le bureau d'information sur le crédit apporte aujourd'hui une réponse concrète à cette problématique.
9: Pour le directeur national de la BAC, Ali Cheibou Landou, ce nouvel outil renforce les dispositifs existants pour améliorer le climat des affaires en RCA.
11: Je pense que ça vient renforcer les autres dispositifs tels que la centrale des risques, la centrale des bilans, pour améliorer l'objectif sur le climat des affaires. Si le climat des affaires est favorable, c'est qu'il y aura facilement des investissements, des financements de l'économie.
9: Du côté du gouvernement, cette initiative permettra aux banques de mieux connaître les emprunteurs, favorisant une baisse des taux d'intérêt pour élargir le financement des PME. Wambata Yambuka, directeur de cabinet au ministère des Finances.
12: Si on arrive vraiment à aller dans cette dynamique, ça va permettre à ces établissements de revoir un peu à la baisse les taux de crédit parce qu'ils vont faire assez de confiance à ceux qui vont demander et très rapidement, ils pourraient élargir le portefeuille qui vont servir à accompagner les petites et moyennes entreprises.
9: La signature d'un contrat entre les acteurs financiers locaux et Crédito Central Africa fait de la RCA le deuxième pays de la CEMAC à intégrer le BIC. Lancé en janvier 2014 au Cameroun, ce dispositif régional sera prochainement étendu aux quatre autres pays de la zone.
4: Brèves internationales, au Mozambique, l'évêque du diocèse de Quelimane, Monseigneur Osorio Sitora, a été assassiné aujourd'hui. Il a été retrouvé mort ce samedi matin à son domicile épiscopal de Quelimane. Le prélat a été tué par balle, dont l'une l'a atteint à la poitrine. Le crime a été perpétré par des hommes non identifiés à l'aide d'une arme de type AKM. Le porte-parole du service national d'enquête criminelle, Maximino Amilcar, a déclaré que l'assassinat de l'évêque du diocèse de Quelimane faisait déjà l'objet d'une enquête. La plus grande base de données sur les catastrophes naturelles menacée par l'arrêt du financement américain. La communauté scientifique lance une alerte face aux conséquences d'une possible disparition de la plus grande base de données sur les catastrophes. Menacée de disparition après l'annulation du financement américain, EMDAT est un outil méconnu mais essentiel et utilisé par les gouvernements et institutions du monde entier pour évaluer les risques, les dommages et les vulnérabilités des pays aux catastrophes naturelles. Football, les Fous de Bazou Bangui Senior ont fait match nul un but partout hier face aux Éperviers du Togo. Une rencontre de la semaine FIFA. Les Centrafricains ont dominé la première période et ont ouvert le score dès la 26e minute grâce à Godwin Koyalipu. Mais au retour des vestiaires, les Togolais ont pris le contrôle du match. Profitant de la baisse d'intensité du côté centrafricain, ils sont parvenus à égaliser. Selon le sélectionneur Eloge Nzayamissi, 7 joueurs manquent à sa liste initiale, parmi lesquels Louis Mafuta et Hugo Gambor. La prochaine rencontre de la RCA est prévue mardi prochain face à l'Angola. Merci beaucoup pour votre fidélité d'écoute à Radio Ndekeluka.
13: Merci à vous, Bonaventure Ngomba Katikiro. Merci également à Sylvain Namboy qui assure la technique. Une pause et on se retrouve après.
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13: 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Je vous propose ce titre, Nairobi, avec Combilia Bell sur Radio Ndekeluka. On va souffler juste avec ce titre et après on se retrouve dans l'interaction. Préparez déjà vos crédits, regardez bien vos batteries. C'est comme là-bas, la soirée pour ce samedi. Ambinia bouge pas, elle est tranquillement tranquille Nangada. Et puis à la matafono non de Kiluka. Issa Gambioncina la guerre, la manierti bien sûr. 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Alec Retreta là, là-bas, Crédini et Baba Terini, bah, est-ce que ça va? WhatsApp qui aussi a marché. Donc à la Guibet, il y a la possibilité qu'on est en ligne là. À la soirée Warangwa, qu'on a d'autres goûts à la soirée, souvent battu à la migue, Terenzoni Matanga Tidungon à la Chandra Zumangé, Terenzoni Matanga Tidungon à la. Bon, vaut mieux tard que jamais, Ephraim Zigaraba, Terenzoni Matanga Tidungon à mon petit.

Bon, toi, y'en a qu'un bala guibette à la place. Déjà, ma Kunga, quand on a commencé, tu sais, guéo. 1000 francs petit, ça a calcul, c'est très simple. Je crois qu'il y a un terrain, et puis Karako, quoi, commencer, tu sais, guéo. 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

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Nous disons ainsi mon nom c'est Wata peur. Est-ce que ce genre de père d'Agui Kobe, je rends à moi peur. 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
1: 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Asse?
2: Oui, Barala, si.
1: Baramingi, quelqu'un bat à la main.
2: Merci, Ita.
1: Ton
2: vraiment, vraiment, mon Dieu, il m'a tenté. Ngunja, tu m'as pas à Zaki, t'as un ton so. Kabinazo.
1: Aïe, à marché, on va être P4 aussi.
2: Vraiment. Non, je dis, il t'a soulevé un assaut. Qu'ils ont les os. La mousse, le gars, il m'a le terreau.
1: Ah, demain, c'est fort. Ah, c'est quoi ça? Bah, tu garapes parce que ton os, ça peut être perte. Ça peut aider lundi.
2: Vraiment, vraiment.
1: À moi, il y a un awal, là, c'est quoi 4 ans.
2: Vraiment, mais tu m'as donné la queen. Ah, c'est quoi, tu m'as donné la Edwige,
1: la
2: Merci, Ita.
1: Alan Bajuno, Alan Mondjuni.
2: Ok, singila, Ita.
1: Singila, Mingi, d'Afana, non de Keluka, Imbala, question, Soti, Tamboula, Ikina, Mbagi, Chindwa, Yuara, Kopuman, Angati, Singa. Allo, Ibarala.
3: Ouais, Barala, Mingi,
1: Tonton.
3: D'après, Tonton, Mbagi, Gobongo, la Kopuman, Tonton, Mbagi, Gobongo.
1: Mbagi, Gobongo, Katon, la Kuni.
3: Non, la Kuni, ça va, Tonton.
1: Ah, y'a pourquoi, mais parce que t'es un baptême, non, on doit tirer des vacances, Nathan.
3: Résurrection, go bongo, là, y'a pour, la cuisine, là, ça, y'a pour peindre.
1: Calcule-tu demain, Nathan, là?
3: Calcule-tu demain, il s'y vient d'après, il va dans l'église, il prie, et puis il tire, il prend des mascaras, et puis il va la cuisine, on a la poussa.
1: Allez, tu vas ramener, c'est où, Nathan?
3: Ouais, bon, je dis, assez voir ton à la famille, non, je crois que je suis en bague du Boali, précisément, en bague du chiffre de Boali. On dit, bah, cousin, on dit, ça là, sur le côté à boucher dans Boali, s'entraîner. Cousin, on dit, Simon, on a sur le côté à photo verte dans Boali, je crois, Ingalo. Mais on a grand, on dit, ils vont sur le commerce, on a marché pour bon, présentement, on a un gars d'allemand, il a peindré, un voisin, si, quoi. Les mots aussi, je ne sais pas si je suis un peu plus de temps.
1: Singila Mingi, je suis un peu plus de temps.
3: Merci à ça, Kusanjou.

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0: 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Je suis un peu plus de temps. 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
2: Oui, quand tu as la série.
0: Dieu puissant.
2: Oui, papa.
0: La cuite la katona là. Ça va?
2: Ah, là. Là, ça va, elle est calée, là, bande de voix, tonton.
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4: Très bien, tonton.
0: Il y a là, il y a Stéphane en place encore.
4: Ah, il est fini là, tonton. Il est là, tout comme dit là.
0: Ah, ton aka?
4: Non, il y a très bien, c'est la carte, tonton.
0: Activité, t'as là, ça va?
4: Non, il est là, moi, il a fait, tonton. Il va m'a dit là.
0: Alors, vous faites dans là, qui est tonton?
4: Bon, là, tu veux la terrain, c'est que vous êtes venu.
0: Ah d'accord, et puis il a marché quand même.
4: Non, quand même, il va gagner sur le Samara et puis il a pris Toto.
0: Ah, il a marché. Ah voilà, il est au Soumingia.
4: Il est là, Toto, allez, il a marché sur le Samara et il a tenu Mingia, Toto.
0: Ah la barra, c'est où il est ?
4: Merci, il est là, petit, il est sur le matin, la cuisson. Il est là, il est là, sur le matin, Marti. 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
6: Hein? Bara, c'est toi.
0: Tantine, ton nom, ça va? Bara, Mingi.
6: Et Nelly, ma bébé, là, qu'elle
0: est. Nelly, ton nom.
6: Yadam.
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0: 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Allons, ça, classien, là.
6: Ça, cinquième.
0: À ça, cinquième, un endroit.
6: Magicien,
0: alors, on dit à vous, à Radé.
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0: à vous. Alors, quand vous
6: êtes.
0: Et puis, examen, quand la titre humaine soit en marché, à dans la moubule, le temps va. Mais elle est sûre qu'elle a passé ton. Alors, et puis qu'à terrain, il va marcher.
6: Ouais, elle a marché.
0: Ah bon, hein?
6: Ouais.
0: Ça y est, écoute, bah, man. Voilà, bah, ramène là, c'est moi, man. 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
0: tu canal assez gros, là,
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0: gars, il y a un
7: salaire
0: qui ring, va vendre, il faut quitter demain,
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8: Mais à présent, c'est là que j'ai sorti d'ailleurs, arrêté le moulin et le portail. Je te gare ma part, mais je n'ai rien.
0: Ça, c'est bon. À la barre, c'est Weba.
8: Quand je parle, il y a une place de Batali Bangui. Dans la cousine, il y a un baillon de légionnaire. Et ma mine a des maisons. Et puis, il y a des gens qui ont dit qu'il y a des pièces et parce qu'il combat, il va continuer. Donc, il faut y tirer dans vous. C'est à la maison.
0: Singi la mingi, il y a une zone là qui est à la Gracien.
8: Merci.
0: Nathan Ibarala.
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9: La cuisine, ça va.
0: Depuis quartier d'Indoa.
9: On va y aller voir la Katipata.
0: On va Katipata, Kala.
9: Ah, Mila, Tata Jeffers.
0: La soif, il y a un peu de temps.
9: Ah, là, c'est l'activité, mais ça va marcher, vous m'avez chanté là, je me tiens, là, il y a des mains de manga là.
0: Ah, d'accord. Allez, Tibara, c'est où il m'a passé là où on attend?
9: Quand je m'en ai un gars de singa.
0: Singila.
9: Il va petit, il va croyant. Il va petit, je t'en ai la grâce à Dieu. Je t'en ai la bédelle. Je t'en ai la béjamin. Je tombe à la parfum. Je tombe à la. 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
0: Tongana et papa.
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0: 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Hein?
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0: Ayo, t'es à pardon à Gawa.
1: Merci, merci.
0: Ah, il va te être plus quoi. Allez, tu barras, c'est où il m'a passé à la tango.
1: Oui, je n'ai pas de singa.
0: Singila?
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0: Voilà. Vous savez que Gauthier le Gunga. Et le travail n'a pas de justice. Il t'a soit gagné Nanga Tissing et Moulo Ibarala. Allô?
2: On est Ibarala, Toto.
0: Ibaramingi, Toto. Allo, Kanjoni?
2: Je suis pas comme dans Bakari Boing.
0: Pas comme dans Bagiti Boing, Tonganaka.
2: Ah, Boing.
0: Tu as changé le rythme nawa. 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
3: 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Le courage là où tu es, là où tu es, soit tu es connecté pour ce moment-là, d'après le Keluka.
0: Il est préparé là, là, demain là.
3: Alors, quand il y a demain, c'est pour que dimanche, à ce qu'on va dire, tu es là, tu es là, tu es là, tu es là, tu es là, tu es
0: là. Alors, tu vas ramener dans ce que tu es.
3: Oui, tout à fait normal. Deux personnes, une équipe à la Zananga, il y a mal de cité Jean 23. Précisément, pour le moment, on va battre directement sur le déconnecté. Nana maman Timi Godi, j'ai Marie sur le col déconnecté. Nana Yaya Timi, bienvenue. Zananga, il est sur le col déconnecté. Nawali Tilo Sophie, soit la Kima, nom de Keluka. Et puis, ça n'a pas mélangé Timi Eli. Nana, il est sur le déconnecté. Pour nous, on a Adam Saïnga, on a Yéro Tikuruyama. Et puis, ça n'a pas mélangé Timi Eli. Nana, il est sur le déconnecté. Nana, il est sur le déconnecté. Nana, il est sur le déconnecté. Nana, Sergio. 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
2: 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C'est le janvier. C'est un mingi, c'est le mingi. C'est un junior. Et puis, on a bien à Florida. C'est ici. Et puis, on a Gilana. C'est le mingi. Et puis, on a la canne.
0: C'est le mingi. 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
1: Ouais.
0: Allez, Maï?
1: Il m'a là, coton.
0: Il t'aime, ça va?
1: Ça va.
0: La clinique à toi?
1: Non, la clinique, ça... quand même, il m'a là, il m'a là, il m'a
0: 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Dans la gouffre, il m'a
1: là. 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
0: Héros pour la question. Ite Ibarala.
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2: Ah, il m'a dit que c'est un peu de mal.
0: Ah, des langues d'agape.
2: Il m'a dit. Il
0: était langues d'agape.
2: Ah, des, ah, des.
0: Voilà, bah, bébé, naïm.
2: Il dit, bah, colline, il m'a dit, mais on a quoi de mal, c'est le gars, il m'a dit.
0: Ah,
2: il dit, bah, mais il dit, il y a un peu de mal, il m'a dit, vous voyez.
0: Oui. Allô? Il t'en est barré là.
3: Il est barré là, président.
0: Donc, on a un papa.
3: Il y a un papa. Il y a un papa qui est en train de se faire. Il
0: y a un papa. Sinon, dans le cas.
3: Non, il n'a ni plus bien.
0: Ah, il tente qui tente en la tidazo.
3: Ah, là, il n'a pas.
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0: manifestation de lutte contre le blanchiment des capitaux.
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3: Le groupement interprofessionnel de Centrafrique JICA entend améliorer le climat et l'environnement des affaires tout en encourageant l'inclusion socio-économique en République centrafricaine. Deux jours d'assises ont été organisés à l'intention des acteurs économiques du secteur privé autour des réformes structurelles. L'objectif de cette rencontre est de fournir un cadre structuré pour

0: pour discuter des réformes nécessaires à la transformation du secteur privé dans le pays. Une initiative portée par le JICA et financée par le projet iCompete de la Banque mondiale. Quelles sont donc les recommandations issues de cette rencontre? Comment le gouvernement et le JICA doivent-ils les mettre en œuvre au profit du secteur privé afin d'améliorer le climat des affaires en RCA? Pour débattre de toutes ces questions, nous recevons aujourd'hui comme invité Gilles César Potolombangandimbo, secrétaire général de JICA. La rubrique « Mots de l'économie » est consacrée à l'économie d'un pays. Bien avant, parlons de quelques nouvelles économiques de la semaine.
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0: Le gouvernement s'engage à digitaliser progressivement des administrations publiques. Une vingtaine de cadres du ministère des Finances renforcent actuellement leurs capacités en matière de sécurisation des bases de données, de protection de l'information ainsi que de développement et de programmation informatique. Cette formation débutée le 18 mai dernier et prévue pour s'achever le 12 juin prochain permet aux participants de maîtriser de nouveaux outils technologiques afin d'être plus efficaces dans l'exercice de leurs fonctions. Ce renforcement de capacités bénéficie de l'expertise de start-up Equessar, une structure spécialisée dans l'innovation technologique. Geoffra Maïdou, cadre à la direction du système d'information du ministère des Finances, explique en quoi cette formation est essentielle pour l'amélioration de son travail.
2: Être aussi, en informatique, on parle beaucoup des mises à jour. Et donc, cet renforcement de capacités nous donne des compétences pour sécuriser, bien traiter les informations, surtout du ministère des Finances qui a un domaine très clé et puis avec des données très sensibles. La formation a été vraiment très pédagogique, très structurée et très claire pour les démarches, pour qu'on puisse à la fin de la formation être capable de travailler. En tout cas, vraiment l'initiative du ministère de former les cadres en informatique, vraiment c'est quelque chose de très important. Déjà, quand on sort de l'école, il y a des domaines qu'on ne connaît pas. Il y a des choses qu'on n'apprend pas ça à l'école. Donc le renforcement de capacité devrait vraiment se faire dans plusieurs ministères. Ce n'est pas juste qu'on emploie les gens qui ne connaissent pas, mais c'est pour leur donner encore plus d'outils pour répondre à leurs besoins.
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0: Comme annoncé au début de cette émission, du 28 au 29 mai dernier, les acteurs économiques du secteur privé se sont réunis à Bangui pour discuter des réformes nécessaires à la transformation du secteur privé dans le pays. Ce cadre de concertation a permis aux participants de mettre en lumière les difficultés qui freinent son développement et qui entravent l'amélioration du climat des affaires en République centrafricaine. Pour débattre de cette question, nous recevons aujourd'hui dans notre studio Gilles César Potolombangandimbo, secrétaire général du JICA. Monsieur Gilles César Potolombangandimbo, bonjour.
3: Bonjour.
0: Du 28 au 29 mai dernier, le groupement interprofessionnel de Centrafrique JICA, avec l'appui du projet iCompete de la Banque mondiale, a organisé des assises sur les réformes structurelles. Quelles sont les principales recommandations issues de ces assises?
3: Effectivement, on a organisé ces assises qui étaient prévues en fait de très longue date. Ça fait partie des principales activités prévues dans le plan d'action que le groupement interprofessionnel de Centrafrique a signé avec l'unité de gestion du projet iCompete, financé par la Banque mondiale. Il était question pour nous de réunir toutes les composantes de notre secteur privé centrafricain, local, pour qu'ensemble nous dégageons des pistes de réforme, puisque dégager au moins trois réformes majeures, structurelles, donc qui entraînent un changement durable et visible dans notre économie, pour que tous les acteurs économiques, les opérateurs qui composent cet écosystème, puissent mieux se développer, s'épanouir.
0: Parmi ces réformes proposées lors de ces assises, lesquelles paraissent prioritaires pour le développement du secteur privé?
3: En réalité, elles sont toutes prioritaires, parce que le processus qui nous a amené à arrêter les quatre panels qui nous ont occupés pendant ces deux jours, c'est que nous avons envoyé des équipes sur le terrain, auprès de tous les opérateurs économiques que nous avons identifiés, en nous appuyant bien sûr sur la Chambre de commerce de l'industrie des mines et de l'artisanat, et puis d'autres sources d'informations, au ministère des PME, etc. Donc les panels ont porté sur 4 gros sujets, en fait, qui sont tous aussi importants les uns que les autres. Il y a eu d'abord l'accès au financement. Vous savez que c'est un gros problème que rencontrent les petites et moyennes entreprises, obtenir des crédits auprès des banques commerciales. Bon, il y a plusieurs raisons qui expliquent peut-être ces difficultés qui ont été largement évoquées pendant ce premier panel. Le second panel portait sur un autre sujet très important, et c'est peut-être, à mon sens, probablement le plus important, qui est la formation professionnelle et les compétences, parce que ça ne concerne pas que les entreprises. Nous savons que nous n'avons malheureusement pas de main-d'œuvre qualifiée dans tous les domaines, y compris dans le personnel de maison, et que c'est des choses qu'il va falloir vraiment prendre à bas le corps. Il y a également la fiscalité, qui disqualifie malheureusement beaucoup d'entreprises. Il n'y a pas d'équité fiscale, comme ça a été dit pendant ce panel. Et puis, le dernier sujet tout aussi important, le climat des affaires. Mais alors, ce que nous devons quand même dire à ce stade, c'est qu'il y a beaucoup d'efforts qui ont été faits par le gouvernement, parce que c'est tous ensemble que nous pensons que nous pouvons et que nous devons trouver les solutions pour remédier à ces 4 questions majeures. Et dans tous ces différents domaines, il y a des recommandations, mais nous aurons peut-être l'occasion probablement après validation.
0: Jika, en tant que représentant du secteur privé, quelles mesures ont été proposées pour faciliter l'accès au financement des entreprises en République centrafricaine?
3: Vous savez, dans notre paysage financier aujourd'hui, nous avons 4 banques commerciales qui sont, vous les connaissez, BGFI, BESIC, EcoBank et la BPMC. Nous avons enregistré avec beaucoup de plaisir et d'intérêt l'arrivée d'une nouvelle banque, qui est Afrilam, qui est une banque qui est spécialement dédiée au financement des petites et moyennes entreprises, qui vient d'arriver dans notre paysage microcosme économique, et ça c'est très intéressant, ils sont en train de se déployer. Et nous avons des instruments qui existent, mais sur lesquels il faut peut-être davantage communiquer, c'est ce qu'a dit notamment le directeur général d'EcoBank, et il y avait également le Fonds national de garantie et des investissements qui arrive aussi, qui est en plein processus d'opérationnalisation, parce qu'en fait ce projet, il faut le reconnaître aussi, c'est un projet qui est dans le lead, revient au gouvernement, c'est le ministère des Finances et du Budget. Donc ce projet a été mis en place pour nous, en fait, pour les entreprises, pour la compétitivité, la création d'emplois, etc. Et les bénéficiaires, c'est aussi bien le secteur privé, comme nous, l'UNPC, la Chambre de commerce, le CAPMEA, etc. Mais il y a également, vous le savez, le cadre mixte de concertation pour l'amélioration des affaires. Il y a le ministère des PME, la Commission nationale des investissements. Donc il y a un travail qui est en cours, qui va permettre, je pense, de fluidifier, de faciliter l'accès au financement pour les petites et moyennes entreprises, sous réserve qu'elles remplissent, bien sûr, toutes les conditions, parce que l'administrateur du fonds de garantie qui était là l'a bien dit, eux, ils garantissent, mais ils reposent sur les banques. Et les banques vont continuer, de toute façon, à exiger toujours les mêmes documents avant les examens des différents dossiers.
0: Monsieur, si vous pouvez nous dire en quoi ces mesures peuvent-elles contribuer à attirer davantage les investisseurs, que ce soit nationaux ou les étrangers?
3: Alors, en fait, on a l'habitude de présenter notre pays comme un pays qui a énormément de potentialités, les terres arables, les ressources minières, agricoles, etc. Mais force est de constater que notre économie est microcosmique et qu'il y a très peu d'investissements. Je crois que si vous avez assisté aux différents panels, le ministre conseiller, secrétaire technique permanent du CMC2A, a rappelé qu'il y a 50 ans, il y avait 400 entreprises dans notre pays, grandes entreprises. Aujourd'hui, ça atteint difficilement le chiffre de 60-70. Donc, on a beaucoup perdu sur ces années sur le change. Évidemment, tout cela est dû à toutes les crises militaro-politiques, les turbulences que nous avons connues au cours de ces dernières années. Donc aujourd'hui, ma conviction, c'est que nous sommes entrés dans une nouvelle saison. On a tous fait un diagnostic. C'est vrai qu'il y a beaucoup de gens qui disaient pendant ces assises que c'est répétitif. On a fait le forum sur la promotion du secteur privé, le forum des investissements, et puis on revient toujours à la case départ, rien ne se passe. Mais je crois qu'aujourd'hui, il y a une véritable volonté politique affichée par nos autorités. Parce que si vous avez bien compris aussi, ce qui ressortait beaucoup de ces assises, c'est que le potentiel est là, les ressources humaines, mais il manque peut-être le déclic qui est la volonté politique. Je crois que la volonté politique aujourd'hui est là, qu'il y a un focus qui va être fait sur l'économie parce qu'on ne peut pas continuer à être la dernière roue du carrosse. Donc il y a une prise de conscience collective, déjà au niveau régional, et puis au niveau national, les fils et les filles de notre pays, je pense aujourd'hui, sont déterminés à ce que les choses changent et je suis raisonnablement optimiste.
0: Vous êtes optimiste. Quel rôle ces réformes peuvent-elles jouer dans la création d'emplois, notamment pour les jeunes?
3: Vous voyez, s'il y a eu peut-être autant de crises militaro-politiques, vous savez qu'en général les groupes armés ont recours à qui? C'est aux jeunes qui se sont enrôlés dans les groupes armés. Enfin, il y avait certainement un taux de chômage beaucoup trop élevé. Il n'y avait pas tout ce que nous avons évoqué pendant ces assises. Et l'objectif, justement, est de faire en sorte, quand on a parlé de formation, c'est qu'on va vraiment s'y atteler. On va faire en sorte que nos jeunes soient mieux formés et plus formés, qu'on ait moins besoin d'importer la main-d'œuvre comme on le fait quasiment aujourd'hui pour, dans tous les secteurs d'activité. Et si on a une fiscalité qui est plus équitable, si on a un accès au financement qui est mieux régulé et permet à plus de PME de développer leurs activités, tout cela va concourir naturellement à créer davantage d'emplois et de croissance. Donc on tend vers ça et c'est pour ça que je dis qu'étant entré dans une nouvelle saison, voyons la volonté politique qui est en train de s'affirmer. Je pense qu'on est sur le bon chemin pour que notre économie se porte beaucoup mieux et que les entreprises puissent véritablement s'épanouir et se développer en République centrafricaine.
0: Mais est-ce qu'il y a un mécanisme de suivi ou d'évaluation, le JICA prévoit-il de mettre en place afin de garantir l'application effective des réformes recommandées?
3: Excellente question. Effectivement, au terme de ces assises, on a convenu qu'un comité de suivi allait être mis en place. Il est en cours de mise en place. Il y a des personnalités, des entités qui étaient présentes, qui se sont déjà manifestées pour en faire partie. Donc là aussi, mais c'est prévu.
0: Monsieur Gilles César, comment les PME et les entrepreneurs locaux bénéficieront-ils concrètement de ces réformes?
3: Déjà, il va falloir voir lesquelles vont être retenues, parce que vous savez, les réformes, ce n'est pas nous qui les faisons. Nous, on propose. Après, c'est le gouvernement, en tenant compte de toutes ces contraintes, parce qu'ils en ont beaucoup, ils ont beaucoup de priorités, qui va définir les réformes véritablement prioritaires. Et je pense qu'une fois que cela sera fait, on verra ce que ça peut produire. Mais dans tous les cas de figure, sur les quatre thématiques que je vous ai évoquées, sur lesquelles nous avons accès ces assises, dans tous les cas de figure, tout cela est propice à apporter une réponse complète et positive à la question que vous venez de me poser.
0: Monsieur Gilles César Potolo Mbangantimbo, merci.
3: Merci beaucoup à Radio Ndekeluka, que j'écoute régulièrement, passionnément, comme tous mes compatriotes, je pense.
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0: Dans la deuxième partie de notre émission, Didas Sabon nous explique le terme économie d'un pays. Monsieur Didas Sabon, bonjour.
4: Bonjour.
0: Qu'est-ce que l'économie d'un pays?
4: C'est une très belle question. L'économie d'un pays est l'ensemble des activités humaines qui consistent à produire, à distribuer, à échanger et également à consommer des biens et des services. Elle décrit comment une société gère ses ressources qui sont généralement limitées pour satisfaire les besoins de sa population qui sont des besoins illimités.
0: Comment peut-on comprendre l'économie selon vous?
4: Alors, on peut comprendre l'économie à travers ses rouages fondamentaux que sont les moteurs de l'économie, les secteurs d'activité, les branches fondamentales et les indicateurs clés.
0: Nous allons aborder ces rouages fondamentaux un à un. Vous avez d'abord parlé des moteurs de l'économie, c'est quoi exactement?
4: Oui, les moteurs de l'économie, ce sont au fait les agents économiques. Ce sont eux qui font tourner la machine économique. On y trouve les ménages, c'est-à-dire les citoyens. Ils consomment des biens et offrent leur force de travail, c'est-à-dire leur main-d'œuvre. Il y a les entreprises. Ce sont elles qui produisent et vendent des services, des biens et investissent et embauchent. Nous avons aussi l'État. l'État prélève des impôts, des taxes, des droits de douane et redistribue ses richesses en investissant dans les infrastructures publiques, la santé, l'éducation, la sécurité, etc., etc. Et enfin, il y a le reste du monde, c'est-à-dire les échanges internationaux à travers les importations et les exportations.
0: Monsieur Dida Sabon, vous avez évoqué aussi les secteurs d'activité.
4: Oui, effectivement, on ne peut pas parler de l'économie sans parler des secteurs d'activité. Sachez que l'activité économique se divise généralement en trois grands secteurs. D'abord, le secteur primaire. Le secteur primaire, c'est l'exploitation de tout ce qui est ressources naturelles. L'agriculture, l'élevage, la pêche, l'exploitation minière, les ressources du sol, etc., etc. Puis, il y a le secteur secondaire qui concerne la transformation des matières premières, l'industrie, la construction, pour ne citer que ça. Enfin, ce qu'on appelle le secteur tertiaire. Ce secteur est constitué essentiellement des services tels que la santé, l'éducation, les banques, l'assurance, le transport, le tourisme, etc.
0: Qu'en est-il des branches fondamentales de l'économie?
4: Ce que nous appelons branches fondamentales de l'économie, il y en a deux, que sont la microéconomie et la macroéconomie.
0: Une autre question est de savoir quelle est la différence entre ces deux notions, la microéconomie et la macroéconomie.
4: La microéconomie étudie le comportement individuel des acteurs, c'est-à-dire des agents économiques, qu'on peut dire les ménages, les entreprises pris individuellement et leur interaction sur le marché spécifique. La microéconomie analyse comment ces acteurs économiques prennent des décisions face à la rareté et comment se fixent les prix, exemple l'offre et la demande pour un produit donné. Tandis que la macroéconomie analyse l'économie dans toute sa globalité, dans son ensemble, c'est-à-dire à l'échelle d'un pays au niveau national ou bien d'une région, par exemple la zone CEMAC. Donc la macroéconomie étudie les grands agrégats économiques et les politiques publiques telles que le produit intérieur brut, le PIB, le taux de chômage, l'inflation ou la croissance.
0: Enfin, vous avez parlé des indicateurs économiques clés. De quoi s'agit-il?
4: Sachez que pour évaluer la santé de l'économie d'un pays, on utilise plusieurs outils statistiques qu'on peut appeler aussi des indicateurs économiques clés. Ces indicateurs clés sont, par exemple, le produit intérieur brut, le PIB. C'est cet indicateur qui mesure la richesse totale produite dans le pays sur une année donnée. Il y a le taux d'inflation qui donne des indications sur la hausse générale des prix qui affecte le pouvoir d'achat de la population. Le taux de chômage, le pourcentage de la population active qui cherche un emploi sans en trouver. On peut ajouter d'autres indicateurs. En exemple, c'est le taux de croissance qui mesure le rythme auquel la production de richesses du pays, c'est-à-dire les biens et services, augmente sur une période.
0: Monsieur Dida Sabon, dites-nous, qu'est-ce qu'un pays peut faire pour bien gérer son économie?
4: Pour bien gérer l'économie, chaque pays dans le monde met en place ce qu'on appelle la politique économique. Rappelons que la politique économique est l'ensemble des décisions, des actions, des interventions de l'État sur l'activité économique d'un pays. Son rôle est de réguler l'économie, de corriger les déséquilibres, d'amortir les crises et de guider le développement du pays vers une prospérité durable et un meilleur bien-être social, le tout pour sa population. Pour atteindre ce but, la politique économique poursuit généralement quatre grands objectifs précis. D'une part, et s'appuie sur deux grands piliers d'autre part.
0: Et quels sont ces quatre grands objectifs?
4: D'abord, il y a la croissance économique. C'est stimuler l'augmentation de la richesse produite, PIB, pour garantir un niveau de vie élevé à la population. Puis, il y a ce qu'on appelle le plein emploi. C'est mettre en place des conditions qui favorisent la création d'emplois en minimisant le chômage. Ensuite, la stabilité des prix. Il s'agit de maîtriser l'inflation pour protéger le pouvoir d'achat des citoyens et garantir la confiance dans la monnaie. Enfin, l'équilibre extérieur n'est rien d'autre ce qui consiste à maintenir les relations commerciales stables et éviter un endettement excessif face au reste du monde.
0: Quant aux deux grands piliers de la politique économique dont vous avez parlé, quels sont-ils?
4: Bon, il s'agit de la politique budgétaire d'une part et la politique monétaire d'autre part. C'est l'ensemble de ces deux piliers qui constituent les instruments de la politique économique. Donc, le budget d'une part et la monnaie d'une part. La politique budgétaire est gérée par le gouvernement. Elle utilise le budget de l'État, recettes publiques, impôts, taxes, frais de douane, etc. Et également des dépenses publiques, salaires des fonctionnaires, investissements et subventions pour développer l'économie. A contrario, la politique monétaire est gérée par la Banque centrale. Elle régule la masse monétaire en circulation et ajuste les taux d'intérêt, ce qui influence directement le coût du crédit pour les ménages et les entreprises afin de maîtriser l'inflation à un bas niveau.
0: Monsieur Didas Sabon, en tant qu'observateur de la vie économique centrafricaine, quel jugement portez-vous sur l'économie de notre pays?
4: Je dirais tout simplement que l'économie de notre pays est extrêmement fragile, caractérisée par un sous-développement chronique, une pauvreté massive et une très forte dépendance à l'aide extérieure. Malgré un potentiel agricole et minier énorme, le pays peine à générer une croissance significative en raison de l'instabilité sécuritaire, du manque d'infrastructures productives. C'est ainsi que l'économie centrafricaine peut se résumer dans les critères clés suivants. Il y a l'extrême pauvreté et un niveau de vie trop faible. Il faut savoir que environ 68% de la population centrafricaine vit avec moins de 3 dollars par jour. Le pays affiche un indice de développement humain, IDH, très faible, se classant parmi les nations les plus pauvres de la planète. Il y a la croissance économique très insuffisante avec un taux de croissance moyen annuel autour de 1,5% et des activités économiques axées sur le secteur primaire. L'économie centrafricaine est principalement tirée par l'agriculture de subsistance et le secteur extractif de diamants, or et bois. Quant aux finances publiques, il faut savoir que le budget de l'État, fixé à environ 368 milliards de francs CFA, est modeste. Il demeure structurellement déficitaire et sous tension parce que les recettes intérieures sont faibles et l'État dépend fortement des financements extérieurs pour exécuter ses dépenses publiques et investir dans le développement. Et je dirais enfin, il y a des défis structurels qui sont énormes. L'économie centrafricaine est régulièrement pénalisée par des pénuries de carburant, une fourniture en électricité très instable, des carences en eau potable, l'enclavement du territoire et surtout des infrastructures routières dans un état de délabrement très avancé.
0: Mais selon vous, qu'est-ce que la RCA doit faire pour développer son économie et sortir le pays de la pauvreté?
4: À mon humble avis, je conseillerais la RCA de s'inspirer de deux pays africains qui sont pour moi des modèles. C'est le Botswana et le Rwanda. Voyez-vous, quand on parle de Botswana, c'est un pays riche en diamants, tout comme la République centrafricaine. L'exploitation du diamant a transformé le Botswana en un modèle de prospérité africaine. L'industrie du diamant représente 30% du PIB de ce pays et près de 80% de ses exportations. Les revenus issus d'exploitation du diamant ont permis au Botswana de financer d'importants réseaux de santé, d'éducation, des infrastructures publiques dans tout le pays est goudronné. Grâce aux revenus du diamant, le Botswana est maintenant passé du statut du pays sous-développé en statut du pays à revenus intermédiaires. Or, la RCA aussi est riche en diamants comme le Botswana, mais elle est restée extrêmement pauvre. Et quant au Rwanda, on parle du miracle rwandais pour désigner la transformation spectaculaire et la croissance de ce pays après le génocide de 1994, avec un taux de croissance annuel moyen remarquable de 8 à 9%. Cette croissance du pays s'est accompagnée d'une baisse notable de taux de pauvreté et d'avancées majeures dans le domaine de la santé et de l'éducation. L'État rwandais est mondialement reconnu pour son efficacité administrative, institutionnelle et surtout pour sa tolérance zéro envers la corruption. C'est ce qui a rassuré les nombreux investisseurs étrangers à investir massivement au Rwanda. Les leçons à tirer de ces exemples de ces deux pays sont le volontarisme politique, la bonne gouvernance, la tolérance zéro envers la corruption et la solidité des institutions. C'est ce à quoi la RCA doit s'en inspirer si nous voulons développer sincèrement l'économie de notre pays.
0: Monsieur Didas Sabon, merci.
4: Merci.
0: C'est sur cette rubrique « Mots de l'économie » que prend fin cette émission. Merci à toutes et à tous de l'avoir suivi. Nous avons évoqué l'initiative du groupement interprofessionnel de Centrafrique JICA visant à améliorer le climat et l'environnement des affaires en RCA. Notre invité était Gilles César Potolumbangandimbo, secrétaire général du JICA. Merci à Martial Steve Mbetisinga pour son soutien et également à Guy Rémy Yamenendi produit pour la mise en onde. 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Une fois de plus, merci à toutes et à tous. Au revoir, à la prochaine pour un nouveau sujet.
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0: en place une réglementation de lutte contre le blanchiment des capitaux.
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6: effectivement on a organisé ces assises qui étaient prévues en fait de très longue date ça fait partie des principales activités
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6: les opérateurs qui composent cet écosystème puissent mieux se développer, s'épanouir. En réalité, elles sont toutes prioritaires parce que le processus de
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6: Vous savez, dans notre paysage financier aujourd'hui, nous avons quatre banques commerciales qui sont, vous les connaissez, BGFI, BCI, Ecobank et la BPMC.
7: Nous avons aussi Afrika qui a du sanduku nginza arrivé du Kosho.
6: Sous réserve qu'elle remplisse bien sûr toutes les conditions, parce que l'administrateur du fonds de garantie qui était là l'a bien dit, hein, eux ils garantissent mais ils reposent sur les banques, et les banques vont continuer de toute façon à exiger toujours les mêmes documents avant les examens des différents dossiers.
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6: Alors en fait, on a l'habitude de présenter notre pays comme un pays qui a énormément de potentialités. Les terres arables, les ressources minières.
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6: donc aujourd'hui ma conviction c'est que nous sommes pas dans une
7: situation politique là ça va gigi ça on est terminé on mina fina bango ndo akida sumba ai ni akegutsi tene adan de zoni ti tene kontro ali mitsi mai ibaso amina pikangwa patara bagira bagi abagi ki ki bala ko ki do apo mitsi la so baza so si akota skodro ala faso sera ke ngulisi ala mu amboko tene si ne acha pali so ki mangati inga so na pe afrika ye
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6: à ce que les choses changent et je suis raisonnablement optimiste.
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6: Vous voyez, s'il y a eu peut-être autant de crises militaro-politiques, vous savez qu'en général les groupes armés ont recours à qui? C'est aux jeunes qui se sont
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6: et que les entreprises puissent véritablement se développer en République Centrafrique.
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6: Merci beaucoup à
7: Dr. Nadafonon Dekiluka, à qui nous avons donné la manila pour la quoi, Gatonana, à Wabé Afrika,
6: je pense.
3: Merci. Où c'est qu'à partir de quoi Singa Tier souhaite-t-il me terrer dans Didas Sabon, ceci le qui fana éteint dans d'autres économies qui viennent cordro. 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
2: 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Quand on dit ça, il est riche, mais pas il est encore net hier. 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

0: L'Institut centrafricain de recherche agronomique ICRA est un organe technique du ministère de l'Agriculture et du Développement Rural. Nous allons connaître son organisation et fonctionnement dans cette émission. Vous allez suivre l'entretien de Bolivis Massambaï avec Dieudonné Steve Menda, directeur général de l'ICRA. Dans la seconde partie, nous serons à Bangassou dans le Mbomou, là-bas où les agriculteurs se plaignent de la destruction de leurs plantations par les rongeurs et des problèmes de l'infertilité du sol. Comme vous le savez, nous finirons toujours cette émission en expliquant un terme central de notre magazine. Agronomie est notre lexique de la semaine. Eugène Hugues Ngaïsonayan Bomessé, directeur scientifique et technique à l'ICRA, sera avec nous.
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0: Nous l'avons déjà dit, ICRA est une institution de l'État qui s'en charge du développement de l'agriculture dans le volet technique. La mise en place de cet organe vise à promouvoir le secteur agricole maillon de l'économie centrafricaine. Suivons maintenant Bolivis Massambaï avec Dieudonné Steve Mbenda, directeur général de l'ICRA.
2: Monsieur Dieudonné Steve Mbenda, bonjour.
3: Bonjour, monsieur le journaliste.
2: Avant d'entrer dans le vif de notre entretien, comment mesurez-vous le poids des responsabilités liées à votre fonction?
3: Nous mesurons le poids de notre responsabilité, c'est que le gouvernement nous a donné la responsabilité de mener tout ce qui est activité de recherche dans le pays. Donc, pour que le secteur agricole se développe, il faut que la recherche développe des innovations technologiques, développe des semences de bonne qualité, développe des fiches techniques

0: pour faire face à la production, aux maladies. Et c'est tout cela qui constitue notre responsabilité aujourd'hui. Et nous travaillons pas seulement à Bangui, mais nous travaillons sur tout le territoire national. La tâche est lourde parce que conduire la recherche, c'est pas donné à tout le monde. C'est une lourde responsabilité, mais c'est aussi pour nous une marque de confiance que les autorités ont mis en nous pour diriger tout ce qui est activité de recherche.
1: Mais comment se porte aujourd'hui votre organisation dont vous êtes le responsable numéro un?
0: L'institution se porte bien parce que, pour la petite histoire, ICRA a été créé depuis 1993. Et depuis 1993, l'ICRA a été créé par une ordonnance. Aujourd'hui, avec l'arrivée du président Faustin Archange Touadéra, les réformes ont été engagées pour que ICRA arrive aujourd'hui à être recréé par une loi. Donc aujourd'hui, nous fonctionnons à base d'une loi. Aujourd'hui, nous avons un conseil d'administration qui est mis en place. Aujourd'hui, nous sommes opérationnels sur presque tout le territoire. Nous avons un centre à Bossangwa, un centre à Bois, un centre à Bambari, un centre à Baïki, à Bukoko, et nous avons des stations qui sont tout autour. En plus de ces centres et stations, nous avons ce qu'on appelle les points d'appui, presque dans la majorité des territoires. Et donc c'est pour dire que le centre se porte assez bien.
1: Maintenant, Monsieur Dieudonné, entrons dans le vif de notre entretien. Quelle est la mission principale de l'Institut centrafricain de recherche agronomique ICRA en République centrafricaine?
0: Alors, l'ICRA est le bras technique du ministère de l'Agriculture. C'est l'outil de mise en œuvre de la politique de ce qui est recherche agricole dans le pays. Donc le mandat que le gouvernement nous a donné, c'est de faire des activités de recherche sur tout ce qui est innovation technique, tout ce qui est itinéraire technique de production, tout ce qui est gestion des maladies, tout ce qui est qualité des semences à mettre à la disposition des producteurs, tout ce qui est culture vivrière et culture industrielle. Donc c'est pour dire que le mandat que le gouvernement nous donne est assez large et nous devons répondre aux attentes de tous ceux qui sont producteurs sur le plan national.
1: Monsieur Dieudonné, quels sont les principaux domaines de recherche développés par votre institution?
0: ICRA a plusieurs départements. Nous avons un département sur tout ce qui est production végétale. Donc nous travaillons sur tout ce qui est végétal. Donc je parle de végétal, il y a les cultures vivrières, il y a les cultures industrielles. Quand on parle de cultures vivrières, il y a tout ce qui est arachide, maïs, manioc, tout ce que l'on peut manger. Et à côté, il y a ce qu'on appelle les cultures industrielles. Il y a le coton, il y a le café, il y a le cacao, il y a le palmier à huile. Donc c'est toutes ces cultures sur lesquelles nous travaillons pour donner ce qu'on appelle la matière première aux agriculteurs pour semer et produire. En plus de tout ce qui est semences, nous travaillons également sur les aspects de maladies. Parce que les cultures sont des êtres vivants, ils font aussi cas des maladies. Nous travaillons également sur la gestion de la fertilité des terres agricoles. Ce n'est pas toutes les terres qui sont agricoles. Donc nous avons un service de pédologie qui analyse le sol, qui propose une cartographie des sols agricoles à mettre à la disposition des producteurs, pour que dans telle zone ou telle zone, il y a telle culture qui est appropriée. Nous travaillons aussi sur les aspects de l'élevage, donc tout ce qui est la gestion de la génétique animale, tout ce qui est élevage des bovins, des caprins, des ovins, des poulets de chair. Nous avons aussi un département qui gère cela. Nous travaillons aussi sur la foresterie. Nous travaillons également sur l'aspect irrigation. Aujourd'hui, avec les changements climatiques, l'institution est en train de voir quelle est la possibilité d'introduire ce qu'on appelle l'irrigation. C'est-à-dire qu'on ne va pas arrimer l'agriculture sur la saisonnalité, c'est-à-dire sur la saison de pluie, saison de pluie. Mais aujourd'hui, nous pouvons produire à toute saison si nous avons l'irrigation. Aujourd'hui, s'il y a la production agricole dans le pays, ça veut dire ICRA fournit les semences. Si nous n'existons pas, la culture ne pouvait pas exister ou bien être améliorée à ce niveau. Aujourd'hui, nous sommes arrivés. Donc l'impact, c'est qu'aujourd'hui, c'est ICRA qui fournit tout ce qui est semences aux producteurs. Nous intervenons également sur la qualité des sols. Aujourd'hui, dans beaucoup de régions, nous faisons des analyses du sol.
1: Dans quelle partie du pays intervenez-vous?
0: Normalement, nous devons intervenir sur tout le territoire. Mais aujourd'hui, nous sommes plus dans le centre et l'ouest. Donc nous avons un centre de recherche à Bukoko qui gère tout ce qui est culture de forêt. Quand on parle de culture de forêt, tu as le café, tu as le cacao, tu as le palm oil, le colatier, tu as le manioc. Nous sommes à Boire, nous avons un centre de recherche à Boire pour les cultures d'altitude. Nous sommes à Bossangwa, il y a un centre de recherche à Bossangwa. Nous sommes à Bombari, dans le centre, dans la zone de forêt sèche. Nous avons aussi un centre de recherche qui travaille beaucoup plus sur les cultures de type maïs et arachide. Nous avons aussi ce qu'on appelle les stations de recherche. Donc, dans chaque centre, il y a des stations. Par exemple, à Bukoko, nous avons un centre et une station. À Boa, nous avons un centre et une station.
1: Monsieur Dieudonné, comment contribuez-vous à l'amélioration de la production agricole et alimentaire dans le pays?
0: Oui, nous contribuons à l'amélioration en ce que nous mettons à la disposition des producteurs des semences améliorées. Vous savez, toutes les cultures ont des semences, ce qu'on appelle les semences traditionnelles, que nos parents ont toujours utilisées, qui ont de très faibles rendements. Il y a la recherche, essaie de travailler sur ces variétés dans des programmes d'amélioration variétale et nous mettons à disposition des producteurs des semences améliorées qui ont un très haut rendement. Mais il faut quand même le relever que depuis la sortie de crise, nous avons introduit certaines variétés, mais nous n'avons pas pu asseoir dans le plan national un programme d'amélioration variétale dans le pays pour continuer à améliorer ces variétés. J'ai toujours dit que les semences sont des êtres vivants. Quand ils sont jeunes, ils produisent bien. Quand les semences commencent à vieillir, c'est ce qu'on parle dans notre jargon de la dégénérescence. Quand les semences commencent à dégénérer, leur rendement commence à baisser.
1: Aujourd'hui, quel type de culture ou filière agricole sont les plus étudiées par l'ICRA?
0: C'est beaucoup plus les cultures vivrières. Aujourd'hui, nous sommes beaucoup plus sur les cultures vivrières parce que la vision du gouvernement, c'est assurer l'autosuffisance alimentaire. C'est vrai, on n'a pas encore atteint l'autosuffisance alimentaire. Mais c'est d'abord de manger, parce que la première cause de la crise, c'est pas les ressources, hein. C'est d'abord la nourriture. Quand les gens ne mangent pas à leur faim et quelqu'un vient leur proposer de prendre les armes, ils prennent facilement les armes. Mais quelqu'un qui fait son champ, qui devient un business pour lui, qui a l'argent, tu peux lui proposer les armes, il va refuser. Mais nous travaillons aussi sur les cultures industrielles. Donc avec l'Office national de coton, on a pu mettre en place cette année un programme pour étudier les variétés de coton, parce que le coton également, on produit le coton pour deux choses, pour les fibres et pour les graines, parce que les graines produisent l'huile.
1: Le manioc reste l'aliment le plus consommé par les Centrafricains. Est-ce qu'au cours de ces deux années écoulées, vous avez mené des recherches dans ce domaine?
0: On a travaillé avec le pôle régional de recherche agricole en Afrique centrale, qui est le PRASAC. On a développé beaucoup d'innovations technologiques sur le manioc, comment améliorer le ruissage du manioc, comment améliorer le séchage du manioc, comment avoir des variétés de haut rendement du manioc. Ça, je crois, les résultats sont disponibles. À travers un projet financé par la Banque africaine de développement, qui est le PADECAS, nous avons eu un laboratoire, le Vitroplomb, qui est installé à Bukoko. Et là, nous sommes dans l'attente des serres. Ils nous sont en train de nous faire convoyer des serres. Nous allons produire des vitroplombs dans le labo et nous allons faire l'acclimatation dehors, dans les serres. Donc, dans les travaux de recherche de manioc, on est un peu avancé, ça il faut le dire. Aujourd'hui, nous avons plus d'une vingtaine de variétés améliorées qui est diffusées dans le pays. Mais ce que je déplore aussi, c'est que les producteurs ne s'approchent pas beaucoup de l'ICRA. Parce que quand on va dans l'arrière-pays, les variétés que les parents utilisent, c'est des variétés assez vétustes. C'est des vieilles variétés qui n'ont pas un très bon rendement. Mais aujourd'hui, au niveau de la recherche, nous avons de très bonnes variétés de manioc qui peuvent te donner 40 à 50 tonnes à l'hectare. Mais nous sommes en train de chercher à diffuser ces variétés-là. Parce qu'il faut que tous les Centrafricains produisent en quantité, assurer d'abord l'autosuffisance alimentaire et assurer l'exportation du manioc.
1: Monsieur Dieudonné, quels sont les principaux défis auxquels vous faites face dans le cadre de vos recherches agronomiques?
0: Nous avons beaucoup de défis. Je crois que le premier défi, c'est d'abord le défi financier. Ça, je le dis en tant que directeur général. Aujourd'hui, nous faisons face énormément. Il y a deux années coulées, nous n'avons pas pu produire des semences dans nos centres et stations. En fait, notre direction générale n'est pas directement financée par les bailleurs, mais dans les entretiens avec les bailleurs, on a compris qu'il y a quand même une crise de confiance ils ne veulent pas directement financer nos travaux de recherche. Le gouvernement également fait des efforts parce que, comme je l'ai dit à l'introduction de notre échange, que nous avons connu des réformes. Aujourd'hui, ICRA est créé par une loi. Donc nous devons bénéficier d'une subvention de l'État. Mais dans le cadre du budget programme, les choses n'avancent pas vraiment comme nous on le souhaiterait. Financièrement, l'Institut bat un peu les ailes. L'Institut n'avance pas. Nous avons l'appui des institutions internationales de la recherche. On prend le cas du COURAF en Afrique de l'Ouest, on prend le cas de Azarika en Afrique de l'Est. C'est des institutions internationales qui mobilisent beaucoup de ressources et qui devaient mettre les ressources au niveau du pays. Mais comme nous ne payons pas les contributions dans ces institutions, nous ne bénéficions pas de leur financement. Notre partenaire qui est vraiment notre partenaire qui doit nous appuyer, c'est la FAO. Mais la FAO aussi ne finance pas beaucoup les travaux de recherche. Et ça pose un problème. Donc notre premier défi, c'est le défi de ressources. Si nous voulons que la recherche se développe, il faut mettre les moyens nécessaires. Deuxièmement, c'est les ressources humaines. Aujourd'hui, beaucoup des cadres qui étaient au début de l'institution sont en train de partir à la retraite. Donc c'est une nouvelle génération qui arrive. Donc il faut beaucoup de formation. Et à la recherche, il faut des formations diplômantes. Il faut des docteurs, il faut des gens qui ont fait le poste d'orc, il faut des spécialistes dans chaque domaine. Vous savez, à la recherche agricole, il y a beaucoup de spécialités. Hein. Il y a beaucoup de spécialités. C'est comme un peu la médecine, mais c'est la médecine des plantes. Le troisième niveau aussi, c'est le niveau du fonctionnement. Aujourd'hui, au niveau du fonctionnement, tous les sites de l'institution sont menacés. Je prends comme exemple, il y a le site de PK22 où nous développons des programmes sur les arbres fruitiers. Donc tout ce qui est banque de gènes sur pied. Quand on parle d'arbres fruitiers, on a le manguier, on a le papayer, on a le goyavier, on a les agrumes, donc orange, mandarine, citron. C'est dans cette station de PK22 qu'on le faisait. Mais cette station a été rétrocédée sans notre avis à l'armée nationale. Aujourd'hui, c'est devenu une base militaire. Donc tout ce qui est banque sur gènes, on a tout perdu. Bon, maintenant, quand vous arrivez au niveau de la direction générale, tout le site de l'Orostom, parce que ICRA a hérité tout ce qui a été légué par Orostom, qui était l'organisation française de la recherche en Outre-mer. Tous ces sites-là, quand vous arrivez, vous voyez, la direction est devenue un petit site. Tout a été occupé par la population et les institutions qui sont à côté. Donc, un de nos défis aussi, c'est gérer les sites de l'ICRA aujourd'hui. La petite histoire, la station piscicole de Ndresse que nous avons a été vendue par le ministère de l'Urbanisme. Vous voyez donc, tous nos sites de recherche, on est en train de les perdre. Je prends le cas de Bukoko aussi, où l'ancien député est venu construire un collège en plein centre de recherche. Donc c'est pour te dire que là où nous sommes présents, tous nos sites sont menacés. Et donc, si le gouvernement ne fait pas attention, si nous n'alertons pas là-dessus, mais dans 5 ans, 10 ans, tous les sites de la recherche vont disparaître, occupés par la population, soit cédés à d'autres institutions, et la recherche va prendre un coup dans le pays.
1: Mais si aujourd'hui le gouvernement centrafricain n'a pas répondu favorablement à votre sollicitation, ne pensez-vous pas que le gouvernement ne donne pas l'importance à ce que vous faites dans le pays ?
0: Non, je pense pas. C'est tout le contraire. Le gouvernement donne de l'importance parce que je me souviens toujours du premier discours du président. Pour la toute première fois, il a été élu président de la République. C'est là où il a prononcé le nom de l'ICRA hein, dans ce discours. Il réalise l'importance de la recherche. Mais c'est pas que le gouvernement donne pas l'importance, mais c'est parfois la population. Parce que aujourd'hui, la population ne suit pas la vision de l'État. Il s'installe n'importe où, là où il veut. Si une population décide de s'installer là, il va s'installer.
1: Monsieur Dieudonné, quels sont les projets récents ou les innovations développées par l'ICRA ?
0: Il y a quand même beaucoup d'innovations. Il y a des innovations sur le maïs. On a travaillé avec l'Institut international de l'énergie atomique, AIA, pour développer des variétés de maïs résistantes à la Chine légionnaire. La Chine légionnaire, c'est un ravageur qui attaque aujourd'hui le maïs. Partout où tu vas, les maïs sont attaqués par cette chenille-là. Il y a aussi les efforts que fait le président de la République, ça, il faut le dire. Le président est parti en Chine, il a vu la culture de champignons qui se fait en Chine. Il a introduit le bâtiment qui est en face de nous, ça a été conçu par la coopération chinoise. Et aujourd'hui, nous avons au moins 7 variétés de champignons que nous diffusons. Donc c'est l'occasion aussi d'appeler l'appui des partenaires à nous appuyer à diffuser ces variétés de champignons. c'est des champignons comestibles qui assurent la sécurité alimentaire. Donc on a des innovations sur ces champignons-là. Le Sénégalement est en Chine amené ce qu'on appelle le maïs noir. C'est un type de maïs qui est très succulent, mais très apprécié aussi. Donc, c'est une variété qui s'ajoute sur la liste de toutes les variétés qu'on a.
1: Quelles sont vos perspectives pour le renforcement de la recherche agronomique en République centrafricaine?
0: Je crois que nos perspectives, c'est de poursuivre la réforme. Aujourd'hui, nous sommes créés par une loi. Depuis la création de l'ICRA, nous n'avons pas de conseil d'administration. Mais aujourd'hui, nous avons un conseil d'administration qui est opérationnel, où nous avons un président dynamique qui pousse un peu nos dossiers. Il reste à mettre en place ce qu'on appelle le conseil scientifique et technique. Le conseil scientifique et technique, c'est lui qui oriente la recherche. L'approche de l'ICRA, c'est que les thèmes de recherche doivent remonter des producteurs. Quand les agriculteurs ont des problèmes, ils nous remontent ça et que nous, on regarde comment on peut le transformer en sujet de recherche. Donc, l'autre perspective aussi, c'est de travailler sur les aspects de sémences. Aujourd'hui, nous avons des sémences dans le pays qui sont en train d'être dégénérées. C'est d'avoir des partenaires qui peuvent financer la production des sémences. Parce que, comme je l'ai dit, pour l'agriculture, il y a deux facteurs clés. Il y a la terre, il y a les sémences. Quand tu as la bonne terre, tu as les bonnes sémences, ta production va être très bonne.
2: Merci, monsieur le directeur général. Nous partons maintenant à Bangassou, dans le Bomou. Les cultivateurs déplorent la faible récolte de l'année dernière, dont ils ignorent les causes. Des précisions avec notre correspondant Jean Balipio.
3: Toute peine mérite salaire. Or, ce n'est pas le cas de plusieurs cultivateurs de Bangassou. Malgré leurs efforts de cultiver sur des vastes étendues, ils ont enregistré un faible rendement durant la campagne agricole de la saison passée. Parmi eux, François Maya, ce père de famille, se dit inquiet, surtout que l'agriculture est sa principale activité génératrice de revenus.
4: L'année passée, ça n'a pas pu marcher. On a beaucoup semé les produits agricoles. Mais ça n'a pas pu marcher. On ne sait pas si c'est le problème de la température ou le changement climatique. On a semé du maïs, et des courges, des arachides, du riz, et même il y a du manioc. Nous sommes déçus parce qu'on a travaillé et le résultat est tellement négatif.
3: Face à la plainte et inquiétude de ces cultivateurs, le directeur régional numéro 6 de l'Agence centrafricaine du développement agricole AGDA, Stéphane Moutelaka, donne des explications.
5: Ces difficultés qu'ils ont, c'est catégorisé à trois niveaux. Par exemple, le problème du sol, que nous venons d'écouter. Ceux-là, certains parasites qui sont dans le sol. Et ces parasites-là, lors du labour, si le labour n'est pas profond, cela facilitera la propagation de ces parasites-là. Et pendant que ces plantes commencent à pousser, ces parasites-là vont détruire ces plants-là. Si nous voulons cultiver l'arachide, il faut que ça soit un sol argilo-sableux. C'est-à-dire qu'il y ait, pardon, beaucoup de sable, moins d'argile. Ça va faciliter la bonne pénétration de substances pour qu'il y ait développement racinaire de ces arachides-là. Et puis aussi, nous avons aussi le problème de changement climatique que nous écoutons ces derniers temps-là. Ça va jouer énormément sur la production, sur les champs.
3: Suite aux nombreuses crises sécuritaires qui ont touché la ville de Bangassou, plusieurs personnes s'intéressent à l'agriculture pour prévenir l'insécurité alimentaire. Cependant, la faible rendement due au changement climatique suscite beaucoup d'inquiétudes. Pour certains cultivateurs, la sensibilisation des experts dans le domaine est nécessaire. Bangassou, Jean Balipio, Radio Ndekeluka.
1: Déjà, sur la question des ravageurs dont vous avez parlé tout à l'heure ici, comment participez-vous aujourd'hui à la lutte contre les ravageurs et à la gestion des pesticides?
0: Pour les ravageurs, c'est des études que nous menons. Par exemple, sur la chenille légionnaire, il y a deux aspects d'études. Nous travaillons sur tout type de substance qui peut détruire ces ravageurs. Ça, c'est le premier aspect de la recherche. La deuxième, c'est de développer des variétés qui peuvent résister. Vous savez, les plantes aussi, ils ont parfois des systèmes de défense naturelle. Il y a des plantes où, quand les ravageurs arrivent, soit la plante vibre, ou soit la plante sécrète des substances nuisibles à ce ravageur. Donc, comme je l'ai dit tout à l'heure, on a travaillé avec AIA, l'Agence internationale de l'énergie atomique, pour développer des variétés qui peuvent résister à ces ravageurs. Donc, voilà des types de travaux comme ça que nous faisons. Pour les pesticides, généralement, on travaille avec une agence de la CEMAC qui gère les pesticides. Donc, chaque année, il y a une liste de pesticides qui sont diffusés. Et nous, au niveau de la recherche, nous recevons ces pesticides produits par les industries Nous les testons sur deux aspects. Est-ce que leur efficacité pour défendre les plantes sont approuvées? Ou soit, est-ce que même si leur efficacité est prouvée, est-ce qu'ils sont toxiques pour l'humain? Parce que c'est vrai, c'est bien d'utiliser les pesticides, mais quand ça nuit à la santé humaine, ça pose un problème. C'est là où aujourd'hui on parle d'une seule santé.
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2: La dernière partie de notre émission est consacrée à l'explication des termes que vous avez entendus. Il a été question à maintes reprises de l'agronomie. Qu'est-ce qu'une agronomie? Quelle est la différence entre l'agronomie et l'agriculture? Bolivis a posé la question à Eude Ugengay Sonayan Bomessé, directeur scientifique et technique à l'ICRA. Suivant.
7: Quand on parle de l'agronomie, on veut faire allusion à une science qui étudie l'agronomie dans toutes ses dimensions. Ça veut dire étudier le sol, la plante cultivée, les insectes qui attaquent ou bien les ennemis, les techniques culturales, économie rurale, sociologie rurale, tout ça, ça fait partie de l'agronomie. Donc c'est une science qui étudie l'agriculture dans toutes ses dimensions. C'est un agronome cherche à comprendre comment produire le plus mieux tout en préservant les ressources naturelles, qui ça va de la sélection des semences à la fertilité du sol, en passant par la gestion de l'eau, et la mécanisation et l'organisation des filières.
1: Monsieur le directeur, quel rôle joue l'agronomie dans le développement économique et la lutte contre la pauvreté en République centrafricaine?
7: Oui, nous sommes sans ignorer qu'en République centrafricaine, l'agriculture représente environ 50% du PIB et regroupe environ 80% de la population rurale qui travaille dans ce secteur. Alors donc, l'agronomie est directement liée à la réduction de pauvreté. Donc, elle joue un rôle capital dans la réduction de pauvreté. Donc, si on veut parler d'une manière complète, l'agronomie crée du revenu, hein, donc, crée du revenu au niveau du minage et crée des emplois aussi au niveau des populations. Et l'agronomie aussi facilite ce qu'on appelle, joue un rôle capital dans la sécurité alimentaire et dans la transformation des produits agricoles. Et quand on transforme, on va assister à ce qu'on appelle des valeurs ajoutées. Et sans oublier aussi l'agriculture moderne ou l'agriculture intelligente qu'on est en train de promouvoir actuellement, ça permet de donner des résiliences face au changement climatique. Donc les techniques qu'on est en train de promouvoir, ça permet de lutter contre les changements climatiques.
1: Quels sont aujourd'hui les principaux défis du secteur agronomique dans le pays?
7: Il y en a beaucoup, hein, mais ce que le plus souvent nous les agronomes on cible, c'est accès limité aux intrants. Les accès limités aux intrants, ici je veux parler des accès limités aux semences de bonne qualité. C'est pas tous les producteurs qui ont accès aux semences de bonne qualité.
1: Monsieur le directeur, comment améliorer aujourd'hui la production agricole afin de garantir l'autosuffisance alimentaire en République centrafricaine?
7: Ouais, pour garantir l'autosuffisance alimentaire, il faut corriger tout ce qui est défi. Il faut faire face ou bien attaquer les défis et on trouve des solutions à ça. Donc il faut vraiment mettre un accent particulier sur l'accès, l'accès aux intrants, comme j'ai souligné au niveau des défis. Donc, il faut que le producteur aurait des semences de bonne qualité. Ils doivent avoir des intrants comme engrais à côté, les biopesticides pour lutter contre les insecticides à côté. Ils doivent avoir des infrastructures comme la route, ils doivent avoir le magasin de stockage. S'il y a mi-vente, ils doivent garder leurs produits pour attendre les prochaines ventes. Et aussi, il faut former ces producteurs-là dans ce qu'on appelle les coopératives. Quand ils se sont organisés en coopérative, il y aura une facilité d'accès au crédit agricole. Ça, il faut le dire. Ou bien il y a des appuis du gouvernement qui peuvent passer par là.
2: C'est la fin de cette émission consacrée à l'Institut centrafricain de recherche agronomique ICRA, une émission réalisée par Igor Tcheskin-Senapay et Bolivis Massambay. Nous avons à la partie technique Giscard Orens Ngombe. Vous pouvez réécouter cette émission sur les www.radionekeluka.org. Nous allons nous retrouver le samedi prochain, même heure, même fréquence.
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0: 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Et en gars, il y a une autre défense de soi, une banque africaine de développement. Bat, le gars, il y a une pierre, le souhait n'est pas de casse. 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Là, ce qui est dans le quota laboratoire, soit à qui est ça, ou ça, c'est gozo. À ça, gozo, tu es à l'ouci, à Sigapé, il y a ça, gozo, il y a un verre. Donc, mon quoi, il y a une bourgeonnée, tu es à gozo. Donc, il y a une capacité, tu es à produire à gozo, peut-être 5 millions de plants en moins d'une semaine. Avec les laboratoires, c'est quoi? Il y a ça, quand on a un gozo, il y a Parce que si on a bien fait un gozo, il y a un boule, soit. Il y a un boule, mais à part boule, soit, gozo, ça, bataille. Mon petit, mon gozo, ça, on a plâtre. On va pas ça, quand on a un gozo là. Ça n'a gozo là, ça n'a plate. Après, du semaine, du sisso, il peut développer aussi. À mon gozo, ça n'a col. À quoi tu cailles, ça m'a un gars que vous enseignez ça. Soit gozo là, ça n'a. Le Niger est très avancé l'année. Mais à ce quoi, il m'a donné dans une mingue. Et puis, il y a une route, c'est une fangue, mais il y a une Afrique à quoi, gozo. C'est vrai que gozo, comme tu sais, c'est une Mais gozo aussi. Aki gana a industrie, la société n'a qu'au domaine.
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0: 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Il faut bâtir Guidjamoun et puis Pialoniso à Guamiro, si la Banque mondiale Asie confortable. 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Il y a un dossier qui a été à l'état, à fruits, à mango, à papaye, à orange, à citron. 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Il commence à venir. 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On va dans de quoi tu es direction générale. 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Puis la crise 2012, à Ga, à Foutia, Dani, quoi, n'a cessé. Là, ce moment, la population a occupé, n'a donné quoi. De quoi tu craquer, il dit, qu'est-ce que tu es Le problème là qui a mis Yaitani, soit là on a fait une de quoi nous. Ça veut dire que Ticha là, comment là-bas, espace à Kono, RCA Kono Mingyo, 623 000 km², espace en bas, densité Ticha Singa, 10 personnes à l'aigle, au kilomètre carré à peine. Mais il était occupé Guyane de quoi Ticha, à sa randonnée à peine. Par exemple, mon bande de quoi Ticha, il était PK 10 sous. Maintenant, cela n'est pas de Ticha DG à peine, mais il n'y a pas chef service Ticha Go Foresterie. Dans ce palais, les occupations ont commencé. Mais loi keke, la tête il crache jusqu'à guette ou auto. 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Et dans ce état, ça a une plainte. Ils ont un tribunal qui a signalé. Ils ont un cadastre. 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
0: 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Donc là, ceux qui même la cette variété de Gougou, ceux qui l'ont. Donc il y a innovation aussi dans deux tiers champignons comestibles. Et qu'il y a innovation aussi, c'est un petit peu d'un goût aussi qui est la Chine. L'organisation, c'est le maïs noir. Il y a un joueur qui est dans Voko Voko. En dire mingi, il y a un pendre mingi, il y a bien du batana kondo, il y a bien du sanaï. Donc ça aussi qui a une innovation dans nous. La perspective, il faut, de toute façon, il faut que tu aies fait le gui. Il faut que tu aies fait le gui. Il faut avoir un docteur. Il faut avoir un spécialiste. Na tia kobelati yaka na yati jirengo mafutati sese wala fertilité de sol na yati yati agbaku na yati yati agugusu. Il faut un spécialiste à vivre encore plus fort. La perspective, il y a.
2: Pour avoir une décrisse, il y a un peu de temps à faire des choses. 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
0: 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C'est une attente mosaïque. Il y en a aussi là, à couper tu caraco, si ça coupe ça la tenue, qu'il y a couper tu haricot, là tu barri, soit il y a une attente mibise. Tiens pesticides, je pensais que ça coupe ça la mine là, mais c'est agriculture. Il y en a même une de côté, tu sais mac, soit abandonné de tiens, aïe tiens. 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
2: Les épreuves écrites du baccalauréat et du brevet des collèges se pointent à l'horizon. À cet effet, les candidats à ces différents examens sont dans l'effervescence des préparatifs sur toute l'étendue du territoire centrafricain. Pour parler de cette préparation aux examens, nous avons fait recours au professeur Ephrem Kochkomba, enseignant-chercheur en biologie végétale à la faculté des sciences à l'université de Bangui.
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2: Allons d'abord en province, à Nola, dans la préfecture de la Sangambaéré, pour suivre un reportage de notre correspondant Firmin Bengue Milao sur l'enthousiasme des candidats à ces examens.
3: L'heure est aux révisions dans les établissements scolaires de Nola. Entre stress et détermination, les candidats s'organisent chacun à leur manière. Mexan Bobinakoui, élève en classe du terminal D au complexe scolaire Mathurin Sangosaï, reste confiant à l'approche des épreuves.
4: Nous, les candidats au baccalauréat de Nola, on se prépare activement pour affronter les épreuves écrites du bac de cette année. On a les groupes de travail, que ce soit au lycée moderne de Nola ou au lycée privé Mathurin Sangosaï. Il n'y a pas de stress, on est serein et sûr de nous. Pour ces épreuves, on n'a rien à craindre. Cette année sera la meilleure pour les candidats de Nola, Inch'Allah.
3: Tous les examens ne suscitent pas le même niveau de pression. Les diplômes comme le brevet de collège et le baccalauréat restent les plus déterminants pour les élèves. Pour mieux se préparer, certains optent pour le travail en groupe.

0: Du côté des parents, l'accompagnement est également de mise. Hervé Romiangui, président de l'association des parents d'élèves, appelle les élèves à plus d'engagement dans leurs études.
1: Je demanderai à mes enfants du lycée moderne de Nola que ces examens ne sont pas une barrière, c'est la porte vers la classe supérieure. Ils ont travaillé toute l'année, il va falloir qu'ils fassent confiance à ce qu'ils ont appris. Je leur conseillerai de réviser intelligemment pour leurs leçons, gérer leur temps, de prendre soin d'eux-mêmes car leur valeur vaut une note. Nous sommes confiants de nos enfants que cette année, le taux de réussite sera de 80%. Parce que nos enfants nous ont prouvé dans des examens blancs, nous avons confiance en nos enfants qui vont relever ces défis cette année.
0: Les enseignants insistent sur le travail et la persévérance. Guy Jocelyn Pabandier, proviseur du lycée moderne de Nola, lance un appel aux candidats.
2: Les examens ne se préparent pas à la veille. Les examens se préparent dès la rentrée. Les cours démarrent maintenant mi-septembre. Donc depuis mi-septembre, chaque élève doit savoir que à la fin de l'année, il doit se présenter à un examen. Et ce n'est pas à la veille qu'on va se battre, qu'on va se donner du fil à retordre pour le BC, pour le baccalauréat. C'est une occasion pour eux de faire seulement des révisions et de chercher à se libérer des stress. Ils vont se présenter à cet examen dans la sérénité et dans la quiétude.
0: Cette année, le lycée moderne de Nola présente 240 candidats au brevet de collège et 104 candidats au baccalauréat, dont 90 en série A4 et 14 en série B. À quelques semaines des examens, élèves, parents et enseignants restent mobilisés pour assurer la réussite scolaire à Nola. Firmin Benguemilao, Nola Radio Ndekeluka.
3: Merci beaucoup Firmin Benguemilao pour toutes ces informations. Professeur Ephrem Koshkomba, bonjour.
4: Bonjour, bonne aventure.
3: Vous avez suivi avec nous ce reportage sur les préparatifs du baccalauréat et du brevet des collèges à Nola. Pour réussir le baccalauréat ou bien le brevet des collèges appelé BC, selon vous, quels sont les principaux facteurs qui expliquent la réussite à un examen?
4: La réussite au baccalauréat, c'est la régularité dans le travail tout au long de l'année. On n'attend pas, dès le début de l'année, on doit commencer. Il y en a qui pensent que c'est depuis la terminale, c'est depuis les basses classes, déjà l'école primaire, le bac se prépare là-bas. C'est d'avoir une bonne maîtrise des cours. Il faudrait que l'élève apprenne bien ses cours. S'il ne maîtrise pas ses cours, il sera en difficulté.
3: Donc l'essentiel des chapitres de chaque discipline.
4: Il doit faire des exercices réguliers afin de maintenir son cerveau. Il doit avoir une motivation personnelle, quoi, parce que s'il n'est pas motivé, il ne va pas se donner. Il y a le laxisme, se lever le matin pour étudier. Non, il est pris. Il faut une bonne gestion du temps aussi, parce que le temps est un facteur important. À quel moment étudier, quel moment faire ceci. L'élève doit avoir un environnement favorable aux études. Si vous êtes dans un quartier où il y a trop de bruit, n'est-ce pas, il y a les bars à côté, l'environnement impacte directement sur l'apprenant, et la musique, etc., ou bien tout le temps des visites à la maison, ça impacte. Et la confiance en soi, si vous n'avez pas confiance en vous, il ne faudrait pas espérer quelque chose. Donc la réussite est davantage le résultat d'une préparation continue que d'un effort de dernière minute. Il y en a qui pensent que c'est la dernière seconde qui doit préparer le bac, et c'est là que la panique arrive, on copie les choses, on met sur des bouts de papier, on joue les téléphones pour tricher.
3: L'intelligence est-elle le facteur principal de réussite?
4: L'intelligence seule ne garantit pas la réussite. Il y a des gens qui sont super intelligents, ils ont des cerveaux bien structurés, mais ça ne suffit pas. Il faut faire des efforts. Il faut travailler, il faut être discipliné, s'organiser, et comme ça vous pouvez exploiter l'intelligence que vous avez. Ça va vous donner plus de tonus, plus d'efforts. De nombreux élèves moyens obtiennent de meilleurs résultats grâce à leur méthode de travail. C'est pas forcément par rapport à l'intelligence. Ils sont assidus, ils ont une stratégie de travail, bien qu'ils ne sont pas aussi excellents, ils ne sont pas très intelligents, mais ils parviennent à s'en sortir. Donc, vous allez voir que la réussite scolaire est avant tout une question de méthode et d'engagement. Il faut être méthodique et de s'engager. Et si vous savez où vous allez donc réussir.
3: Comment organiser ces révisions, revoir les leçons, chaque chapitre, etc.
4: En principe, un élève qui est bien structuré, bien organisé, il doit établir un calendrier de révision. Il a l'emploi du temps de l'école, mais il a son emploi du temps personnel. Il sait à quel moment il doit travailler les mathématiques, il doit faire la physique, la biologie, etc. Et justement, il doit répartir les matières selon leur niveau de difficulté. Vous savez, on n'a pas les mêmes aptitudes vis-à-vis des matières. Donc, tu répartis, tu structures, tu sais qu'à tel endroit, je dois mettre beaucoup plus l'accent. Et il faut prévoir des séances courtes, mais régulière. Ne laissez pas une matière longtemps rester dans son coin. Vous prévoyez des séances courtes, régulières pour répéter. Et si vous pratiquez ainsi, voilà, vous maintenez la pression sur votre capacité à retenir les choses. Et il faut alterner justement l'apprentissage aux exercices. Vous faites les apprentissages, vous bûchez, vous faites des exercices, tout en respectant les temps de repos. Il y en a qui ne se reposent pas, qui bossent toute la nuit, qui se droguent même. Ça, c'est très mauvais. C'est de faire petit petit, mais de se reposer suffisamment. Quand vous vous reposez, vous faites reposer le cerveau, quoi. Donc pour cela, en un mot, c'est de réviser 2 heures par jour pendant plusieurs mois. Est souvent plus efficace que 10 heures par jour, quelques jours avant l'examen. Il y en a qui pensent que voilà, c'est à l'approche de l'examen qu'ils augmentent les heures de travail. Non, c'est dès le début de l'année, vous consacrez un peu de temps par matière et par rapport à leur niveau de difficulté, et vous le faites d'une manière continue jusqu'à l'examen. Arrivé à l'approche de l'examen, vous n'aurez pas de difficulté. La plupart de nos jeunes, très souvent, ils sont là, ils se baladent, ils ne font rien, et quand ils savent qu'il reste un mois pour le bac, c'est là qu'ils se mobilisent, ils donnent l'impression qu'ils ont beaucoup étudié. Et beaucoup de parents se trompent, ils disent voilà, mon enfant là, beaucoup
3: sur étudié, l'apparence.
4: Sur l'apparence, il étudie beaucoup. Non. Ça passe, ce qui se passe réellement au plan méthodologique. Et tout de suite dans leur tête, c'est d'aller acheter le bac.
3: Quelle place faut-il accorder aux exercices et aux anciens sujets?
4: Les exercices, aller chercher les anciens sujets, ce qu'ils appellent souvent baggy, c'est pas mauvais. C'est de voir, étudier les situations que les autres ont vécues, ont connues. Ça permet de déceler des techniques, des tactiques. Ça permet de comprendre et d'examiner à peu près les stratégies développées. C'est pas mauvais d'acheter des livres. C'est pas mauvais de prendre des anciens exercices. Et ça aide à maîtriser la gestion du temps. Lorsque vous travaillez beaucoup, vous faites beaucoup de répétitions, des anciens exercices, vous savez que quand vous abordez telle question, quel comportement avoir. Ça permet également de renforcer la confiance. Dès que vous travaillez beaucoup, ça vous donne confiance. Quand vous allez à un examen, vous savez à quoi vous avez affaire.
3: Donc on va à l'examen avec un certain optimisme.
4: Optimisme, justement. Et ça révèle les lacunes à corriger. Parce que quand vous prenez les anciens sujets, vous faites beaucoup d'exercices, vous essayez de déceler vos lacunes. Et ça vous permet de vous corriger. Voilà en quoi les exercices, les anciens sujets sont importants pour un étudiant. C'est pas mauvais. Plus un candidat s'exerce, plus il développe un automatisme utile le jour de l'examen. Donc le jour de l'examen, tout de suite sait comment s'y prendre.
3: Professeur Ephrem Kochkomba, comment améliorer sa mémorisation, la capacité de rétention?
4: En ce qui me concerne, je faisais des fiches de synthèse. Quand tu lis un cours, après tu peux faire des petites fiches de synthèse. Tu n'es pas obligé de faire le par cœur, mais d'avoir les grandes lignes, les éléments. Et il suffit de mettre en valeur et de réviser régulièrement. N'attends pas. Chaque jour que Dieu fait, tu consacres quelques minutes et que d'attendre jusqu'à la fin de l'examen.
3: Est-ce que le par cœur n'est pas utile, n'est pas important?
4: Le par cœur, je dis que c'est pas mauvais, mais il y en a qui font le par cœur. Vous savez, j'ai aimé l'approche japonaise, une certaine manière de faire. Amener un enfant à l'automatisme que de bûcher, verser et après oublier, c'est aussi mauvais. Parce que le but du jeu est de maîtriser la substance, d'avoir la substance en soi toute sa vie. Il n'est pas mauvais de bûcher, mais il est important de savoir capitaliser la substance de ce que vous bûchez et de savoir vous mettre en valeur au moment opportun dans certaines situations. C'est de ça qu'il s'agit. Il y en a qui ont cette aptitude, qui sont champions en par cœur. Faites-le par cœur, mais faites-le pas que pour les examens. Faites-le pour que ça vous serve dans votre vie, dans certaines situations. Malheureusement, c'est ce que nous vivons. J'encourage également les jeunes qui ont cette capacité de faire des synthèses. En faisant des synthèses, c'est pas mauvais, mais c'est de faire une bonne synthèse. Vous restituer selon votre synthèse, de savoir bien restituer, ce sont des qualités. Puisqu'on a tous appris comment faire un résumé. Et il faut expliquer les notions à une autre personne. Par exemple, pour améliorer sa mémorisation, quand tu lis, tu bûches, après tu peux t'amuser avec ton collègue, tu essaies de lui expliquer, il te suit, c'est également une stratégie. Ça te permet de bien mémoriser. C'est une manière de réviser, c'est moi ce que je fais deux fois. Et d'utiliser des schémas, des tableaux, ça c'est bien pour la carte mentale. Donc, quand vous faites le schéma, vous savez que le mot d'évaluation, ça fait appel également deux fois à des, on dit ultra structure et fonction, il faut dessiner, comprendre. C'est important de réviser, de dessiner régulièrement au tableau. Ça permet également de mémoriser pour longtemps. Il faut dormir suffisamment pour améliorer sa mémorisation. Il y en a qui ne savent pas, parce que quand tu ne te reposes pas, tout le temps tu as le cerveau peut être déstabilisé. Ça affaiblit ta capacité. De toute façon, en un mot, la mémoire se consolide par la répétition et la compréhension. Vous répétez ce que vous lisez et vous devez comprendre ça. Il ne suffit pas de lire, de bûcher, mais de comprendre aussi. Si vous manquez de compréhension, une question inversée, c'est ce que je fais souvent aux étudiants, donc tout de suite la personne se perd, parce qu'il a une sorte d'automatisme que pour cracher ce qu'il a avalé.
3: Pourquoi certains candidats échouent malgré une bonne préparation?
4: Souvent, c'est le stress excessif. Ils se préparent très bien, ils ont tout, mais arrivé, il y en a qui ne supportent pas le stress. C'est le manque de confiance. La personne n'a pas confiance en elle. La mauvaise gestion du temps pendant l'épreuve, aussi ça affecte. Il faut savoir gérer son temps pendant l'épreuve.
3: Beaucoup se mettent précipitamment sur le sujet sans chercher à le comprendre.
4: Sans chercher à comprendre, à prendre son temps pour maîtriser. Vous avez la fatigue et le manque de sommeil. Deux fois, il y en a qui passent à la veille de l'examen. Il ne se couche pas, il arrive, mais écoutez, comment il va faire? Ça ne passe pas. Et vous avez des problèmes de concentration. La personne n'est pas concentrée. C'est ce que j'ai souvent vécu dans les salles d'examen, par exemple au bac, vous allez voir qu'il y a un étudiant qui s'est bien préparé, on le met dans un endroit où il est tout le temps embêté par ses collègues. Il n'arrive pas à se concentrer. C'est ce qui fait que des fois, je suis obligé d'isoler le candidat, je le mets en un endroit. Ce n'est pas forcément pour lui faire du mal, mais c'est pour l'amener à être à l'aise, le mettre dans les bonnes conditions afin de bien travailler.
3: Dans ce cas, comment gérer le stress avant et pendant les épreuves?
4: C'est justement de bien se préparer longtemps d'avance. Quand vous préparez d'avance cette histoire de stress, bien que ça peut venir, mais ça ne doit pas vous affaiblir. C'est d'éviter les révisions excessives à la dernière minute. Il y en a qui attendent, c'est la veille du bac, qu'ils font des nuits blanches, ce qui n'est pas normal. C'est l'une des causes. Ils viennent avec des yeux, des drosophiles, les yeux rouges le jour de l'examen et ça ne passe pas. Il faut dormir suffisamment. À l'approche des épreuves, c'est le temps de repos parce que vous avez eu le temps de vous concentrer longtemps. C'est de maintenir une activité physique légère, pas trop intense et adopter une attitude positive. Tu sais que tu vas à un combat, tu vas gagner. Le stress est normal, c'est pas mauvais, mais l'objectif est de le contrôler et non de le supprimer totalement. Ce que je dis souvent à mes étudiants pendant les soutenances pour dominer le stress, qu'est-ce que je fais? Je considère tous les membres du jury comme mes étudiants. Ce sont les élèves, ce sont les gens qui sont les enseignants. Lorsque vous vous fixez dans la tête, la locution hier, vous libérez la langue, laissant vous parler aisément. Ça, c'est une stratégie. C'est pour me passer des stress. Il y en a qui se dopent, qui préfèrent prendre l'alcool pour bien parler. Ça, c'est pas bon.
3: Que faire la veille d'un examen?
4: C'est de faire une révision légère, pas intensive. Parce que depuis le début de l'année, vous avez accordé le temps qu'il faut, vous maîtriser les trucs. Et vous devez préparer les documents et le matériel. Tout ce que vous avez comme document, vous arrangez tous vos effets, vous mettez prêt. Vous devez éviter les discussions inutile. Concentrez-vous, stabilisez votre mémoire. Vous devez vous coucher tôt. C'est se reposer suffisamment afin de stabiliser la mémoire. Ce sont des facteurs qui sont vraiment très utiles. C'est de bien s'alimenter, bien manger, consommer ce qu'il faut afin de maintenir votre organisme en forme.
3: Merci beaucoup, professeur Ephrem Koch-Komba. Revenons ici à Bangui pour nous enquérir du niveau de la préparation aux épreuves écrites du BAC et du BC. Un reportage de Hamid Tidjani.
0: Dans les salles de classe de certains lycées et à domicile, les candidats au brevet des collèges et au baccalauréat poursuivent activement leurs révisions. Parmi eux, Chérubin Registre Yonzo, élève en terminale B1 au lycée de Fatima, redouble d'efforts pour consolider ses acquis après un échec au baccalauréat l'année dernière.
5: Durant les 9 mois là, qu'on a préparé ça successivement pour affronter le bac, là, c'est ma deuxième fois de faire l'examen là, parce que l'année passée j'ai fait ça et j'ai raté et c'est cette année que j'ai pu redémarrer encore.
0: Sarah Miguel Apoko, élève en première A au lycée Père Poulard des Places et candidate libre au baccalauréat, affirme qu'elle ressent du stress à l'approche de l'examen.
6: On est un peu coincé vu qu'on a nos cours de l'école, chaque fois on vient au TD. Avant j'avais pas peur, mais là maintenant je vois que le bac se rapproche à grands pas, j'ai un peu peur, mais je vais juste faire avec.
0: Selon Kevin Bazambo, censeur au groupe scolaire Saint-François, les candidats feraient mieux de se concentrer sur les leçons déjà vues.
7: Se préparer juste à la veille d'un examen, c'est très dangereux. C'est préparer son échec. Un bon élève, il doit se préparer en amont. Et même à une semaine, on doit tout arrêter. Peut-être on fait des lectures ou des passages, tout ça, mais chercher à mémoriser les dernières leçons, ça porte confusion.
0: De nombreux candidats sont déjà dans la fièvre de la préparation, tandis que d'autres sont encore à la traîne.
3: Merci beaucoup, Hamid Tidjani, pour ce reportage. Professeur Ephrem Koch-Komba, quel conseil pourriez-vous prodiguer aux candidats au brevet des collèges ou bien au baccalauréat le jour J?
4: Le plus important, c'est d'arriver en avance. Ne venez pas en retard. Il y a des étudiants, des élèves que j'ai chassés du centre d'examen parce que tout simplement ils sont venus en retard. Il y a une heure, quand tu dépasses ça, tu sais que l'examen c'est le jour où tu ne... Même si tu dors plus loin à des milliers de kilomètres, tu dois tout faire pour être là à l'heure. Et tu dois lire attentivement les consignes. En négligeant ces consignes, ça peut t'affecter. Par exemple, ne pas partager les matériels, remettre ta copie à temps, ne pas faire des codes, mettre des codes sur ta copie, ne pas échanger avec l'autre. Ça, c'est les consignes qu'il faut respecter. Quand on vous donne un sujet, attaquez-vous aux questions que vous maîtrisez. Il faut bien gérer le temps. Vous finissez les questions maîtrisées avant de penser maintenant aux questions qui vous semblent difficiles. Prenez le temps de relire votre copie avant de la remettre. Ne vous précipitez pas. Il y a des candidats qui sortent très rapidement. Oh, j'ai compris, c'est facile. Non, prends ton temps.
3: Attention.
4: Tu finis, tu relis, prends le temps qu'il faut avant de partir. Ce sont des erreurs qui sont souvent commises. L'essentiel, ce n'est pas de remplir des pages et des pages. C'est de bien comprendre et répondre aux questions, de fournir les éléments, n'est-ce pas, de réponses attendues.
3: Le jour des épreuves, certains candidats qui connaissent bien la bonne réponse à une question ou bien à un sujet, mais lorsqu'une fuite, un papier de tricherie vient de l'extérieur et que les autres à côté tombent dessus, commencent à recopier, ils pensent que la meilleure réponse, c'est ce que les autres sont en train de recopier. Ils abandonnent ces bons éléments pour aller recopier des fautes, recopier des bêtises. Qu'est-ce que vous en dites?
4: Un enfant qui se prépare bien a confiance en lui. il n'a pas à s'occuper de tout ce qui l'entoure. Et lorsqu'il s'y prête, c'est que lui-même, il n'a pas confiance en lui. Il ne doit pas contacter les autres. Et le positivisme, tu t'es bien préparé, tu sais ce que tu fais, tu es conséquent avec ce que tu as écrit sur ta copie. Ceux qui prennent les fuites, qui prennent les choses qui viennent d'ailleurs sur les téléphones, etc.
3: Ils recopient sans contrôle, sans aucune hiérarchisation.
4: C'est tout à fait normal parce que ce sont des gens qui sont préparés pour venir tricher. Et vous savez, le bac, c'est pas seulement en terminale. Hein. Depuis la classe du CI, le bac commence à se préparer là-bas. Il y en a qui pensent que c'est en terminale. Il faut voir comment nos jeunes admettent, comment ils font, ils quittent d'une classe pour aller à l'autre. Toute forme de corruption. Corruption, d'abord, nous-mêmes enseignants, nous facilitons ces corruptions. Les parents même sont impliqués. Manque de suivi, du coup, ils pensent que la finalité, c'est de réussir. Et souvent, ce que j'entends, hein, que les gens sont bizarres, ils me disent que voilà, tant la manque d'un guinjapé, aujourd'hui, si je n'ai pas d'argent, ton enfant ne peut pas avoir le bac. Il faut nécessairement avoir un moyen, les moyens financiers pour aller corrompre. Je m'en moque, mais j'essaie de convaincre certaines personnes, mais qui refusent de comprendre. Ouais, c'est un blocage. C'est ce qu'on leur a fait comprendre, et les élèves même leur rapportent ça. Et du coup, ils travaillent.
3: Une certaine culture rétrograde.
4: Voilà. Et les parents font confiance à ce qu'ils disent. Du coup, nous, on se trouve dans cette situation. Voilà à peu près des facteurs qui affaiblit les apprenants, les élèves.
3: Certains candidats, s'ils ne savent rien, carrément, ils n'ont pas appris leur leçon. En face d'un sujet ou bien en face d'une série de sujets, ils ne comprennent rien du tout. Si ils ne comprennent rien, honnêtement, il faudrait rendre la copie vierge ou bien tricher ou bien griffonner quelque chose qui n'a pas de sens.
4: C'est ce qui se passe souvent dans les centres d'examen, quand vous le connaissez. Mais écoutez, vous avez toute une année scolaire, vous avez des années scolaires qui vous ont permis, les anciens qui transmettent les connaissances, les transmettent bien. Aujourd'hui, avec Internet, vous avez les capacités de faire des recherches et de vous préparer. Ils ne se préparent pas. Je vous ai dit qu'il y en a qui sont fixés comme objectif de tricher. Il y en a qui sont fixés comme objectif que, voilà, ils doivent aller corrompre les présidents du jury, ceux qui gèrent le baccalauréat pour avoir le bac. Ils passent par des relations des parents, les parents qui sont bien placés à certains endroits pour accéder à l'examen. Lorsqu'ils ont des copies vierges, ce sont souvent ceux-là qui embêtent, qui créent le désordre, qui bousculent. Mais si vous ne comprenez rien, vous ne savez rien, je ne sais pas pour quelle raison vous êtes venu passer le bac, vous déposez que vos copies et puis vous sortez de la salle.
3: Honnêtement.
4: Honnêtement, malheureusement, c'est pas ce qui se passe. Ça fait souvent objet de soulèvements et de cris.
3: Quand il tente de tricher et qu'il se fait prendre, ça devient un gros problème.
4: Vous avez tout dit. Mon seul conseil, c'est de commencer tôt. Dès que vous mettez un enfant à l'école, le suivi doit commencer par là, juste tout le long de son cycle, jusqu'à la fin. Vous devez être discipliné. Discipliné, c'est-à-dire respecter. Tout ce que j'ai dit précédemment fait partie des éléments à prendre en compte. La discipline. Ne suivez pas les autres, suivez votre méthode. Vous avez une vision, vous utilisez votre matière grise, vous utilisez vos stratégies, selon tout ce que j'ai dit tout à l'heure. C'est de croire en ses capacités, vous croyez en vous-même. Croire en ses capacités vous donne plus de confiance et ne jamais abandonner après un échec. Si vous échouez, n'abandonnez pas, persévérez, donc vous allez réussir. Vous savez, la vie c'est comme ça, hein. Nous avons appris comme ça. C'est ça qui nous permet d'être ce que... Vous savez, dans la vie, les échecs sont partout, hein. C'est pas seulement au bac. Dans les situations de la vie, vous devez vous relever afin de relever les défis.
3: Les derniers conseils que vous aurez à dire aux candidats, au baccalauréat surtout, qui se préparent à aller traiter le sujet avec leur téléphone de connexion.
4: C'est compliqué aujourd'hui, hein. L'évolution technologique avec les téléphones aujourd'hui, même à l'université. La plupart de nos étudiants, ils suivent leurs cours sur les téléphones, hein. Ils utilisent les téléphones pour suivre le cours. Déjà même, c'est un outil dangereux, déjà pour les examens. C'est pour dire qu'au jour d'aujourd'hui, on ne doit pas laisser entrer dans la salle un matériel électronique. On ne doit pas. Mais malheureusement, nous avons aujourd'hui des élèves qui sont récalcitrants, ont un autre état d'esprit, qui ont un autre comportement, qui ont une autre éducation. Et du coup, ils sont dominés pour la plupart par ceux qui sont supposés superviser les examens.
3: Ils profitent de cette faille dans la surveillance.
4: D'un certain laxisme. Et ils ont profité, ils font ce qu'ils veulent. Mais quelle qualité de personnes nous produisons? Nous produisons des personnes médiocres. La médiocrité, c'est surtout ce que nous vivons. Je crois l'avoir déjà dit, c'est un monstre que nous fabriquons. J'appelle ça monstre parce que c'est des gens qui n'ont pas de substance, qui n'ont rien. Allez, toute cette tricherie, c'est pour produire quoi. Mais pourquoi nous plaignons lorsque nous allons à l'hôpital, nous disons tel médecin n'est pas bon, il est faible, ou voilà tel ingénieur, les ingénieurs ne sont pas bons. Mais c'est nous, nous sommes responsables. C'est nous qui les avons fabriqués, nous les avons évolués dans ces pratiques de fraude. Voilà toutes les conséquences possibles. La médiocrité, n'est-ce pas, en termes de service, dans certaines situations aujourd'hui, que ce soit dans notre pays, etc. Mais tout est lié à ça. Nous favorisons et aujourd'hui nous nous remettons en cause le laxisme, la faiblesse, l'incapacité de nos personnes ressources. D'abord, en termes d'expression, qui ne savent pas s'exprimer. D'abord, la locution n'y est pas. Les capacités rédactionnelles, on ne voit pas rédiger un rapport. Autant des choses. Nous nous fragilisons notre pays. Donc, tout réside dans ce mécanisme, dans la formation à la base, le mécanisme de contrôle, de surveillance, et ça demande les contributions des uns et des autres à tous les niveaux, depuis le bas de l'échelle jusqu'au niveau supérieur.
3: Comment les parents peuvent-ils contribuer à la réussite de leurs enfants?
4: D'abord, je demande aux parents d'encourager, vous les encouragez, vous développez les moyens, vous mettez à leur disposition ce qu'il faut, les moyens pour pouvoir atteindre les objectifs. Et si vous ne fournissez pas les moyens, ça ne sert à rien de vous menacer. Vous devez offrir un cadre calme pour les études, créer les conditions. C'est ce que malheureusement les parents ne font pas, c'est l'alcool, c'est ceci, etc. Ils doivent veiller à l'alimentation, quand je dis alimentation et repos, un enfant bien nourri, bien alimenté, vous comprenez, ses conditions s'améliorent, sa mémoire est améliorée, il permet de bien traiter. Ils devaient s'intéresser au suivi scolaire. Il faut suivre, on ne met pas l'enfant à l'école juste comme ça. On le suit étape par étape. Où est-ce qu'il va? Qu'est-ce qu'il fait? Est-ce qu'il a étudié ce matin? Prenez des répétiteurs. C'est ce qu'on attend des parents, malheureusement. C'est de valoriser les efforts et non seulement les résultats. Les efforts sont très importants. Il y en a qui sont là, qui mettent les enfants à l'école, c'est tout. Ils sont là, ils attendent seulement à la fin pour voir les résultats. Mais quels résultats vous allez obtenir? Si vous n'avez pas de suivi, vous ne voyez pas ce qu'ils font à l'école. Vous ne prenez pas contact avec les anciens.
3: On ne s'investit pas avant les examens.
4: Voilà, si même déjà il y a des réclamations à l'école, on vient vers vous, vous négligez. Comment voulez-vous que l'enfant réussisse? Voilà, ce sont autant des choses qui font que nos enfants échouent.
3: Quel est le secret le plus important pour réussir le baccalauréat ou bien le brevet des collèges?
4: C'est de travailler régulièrement. Le bac commence déjà. Le premier pied que vous mettez au jardin d'enfants, ça commence par là. C'est d'avoir une méthode de révision. Savoir réviser, cette stratégie de révision est importante. Ça vous renforce. Gérer son temps. Le temps est important dans le travail. De ne pas vous perdre dans la diversion. Vous devez garder la confiance en vous-même, vous rassurer de ce que vous faites et vous devez persévérer malgré les difficultés. S'il y a échec, ce que vous devez faire, c'est de persévérer. Le baccalauréat n'est pas seulement une épreuve de connaissance, c'est également une épreuve d'organisation, de discipline et de confiance en soi. La réussite, justement, est à la portée de tous, de tous les candidats qui se préparent avec méthode, persévérance et sérénité.
3: Le plus souvent, beaucoup de candidats donnent peu de temps aux matières qu'ils appellent bêtes noires. Par exemple, ceux de la série A. Ils négligent les mathématiques parce qu'ils ne se retrouvent pas avec les mathématiques. Ceux des séries scientifiques négligent un peu la philosophie ou bien le français, l'anglais, etc. Négliger les matières qui sont considérées comme des bêtes noires, est-ce que c'est un risque?
4: On n'a pas les mêmes aptitudes. C'est ce que justifie les choix des carrières dans la vie. Tel est médecin, tel est architecte, tel est ingénieur, tel est juriste, c'est ça. Et les choix sont quelque part en lien avec nos filières, nos domaines de connaissances. Quand on parle du bac, il s'agit de chercher à obtenir un examen. Là où ça ne marche pas, c'est là où vous devez mettre l'accent. Vous mettez, développer des stratégies afin de renforcer vos capacités. Il est question d'amener les apprenants à se pencher, à s'orienter là où ça ne marche pas, là où c'est difficile et de se rapprocher de ceux qui ont une capacité plus élevée dans le domaine, d'acheter des documents justement afin de se parfaire.
3: Professeur Ephrem Koch-Komba, merci.
4: C'est à moi de vous remercier, bonne aventure.
3: Ainsi s'achève le magazine de l'éducation de ce jour en français. Merci à toutes et à tous de l'avoir suivi. Merci également à Firmin Bengue Milao depuis Nola. Nous remercions également Hamid Tidjani pour sa contribution à la réalisation de l'émission. Ne quittez pas la version en sango du magazine après cette courte pause.
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1: 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Donc, on a dit que c'est un bêtis sur la mandat depuis le début de l'année jusqu'à la sa confiance. 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
13: 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préparant qu'ils amènent réussite titre m'lingit à sobenda il faut le commencer à préparer tes réseaux bien avant le kumbi du dernier moment ceci le tenait voilà bac là n'est préparé pas depuis ce 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
4: 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C'est pour cela que Mbambina qui est médecin, Mbambina qui est juriste, Mbambina qui est architecte, Mbambina qui est vétérinaire. C'est pour cela que déjà dès bas âge école déjà n'a pas beaucoup de matière ceci et qui sort ni Mbambina qui a la capacité soit qui maîtrise quoi. 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
4: 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il faut le répéter mingi le trouver même moyen de tenir le qui en devenir guan guan et puis le prévoir séance courte mais régulière c'est à dire le sort de sorte que à matière ni quoi le réviser là pratiquement dans la journée ton le sort ni tous les jours a été le mot batingo ya le mot 10h 15h ou bien 5h après mais le mot kété ngo dans matière. 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Il faudrait qu'elle a révisé au moins ses 2 heures par jour, 2 heures par jour pendant plusieurs mois, que soit qu'elle est plus efficace, quoi, que tu tenais le coup plusieurs heure batingo ina fenti et cela aussi le gati tenelo
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13: 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D'abord, il faut la langue mingi suffisamment. Avoir un cerveau, ça là, tu es stable. Et puis, meilleur moment, tu es mon dit comme bêtis, il y a l'île, tu es mon zingo langue, mon dit comme, mon mémoire, tout le monde, absorbé facilement. 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Ah, ben là, le système, tu as là, par cœur, l'occuriste et tout. 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
13: 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À quel moment doit ça, à quel moment doit tu concentrer directement. Il te mon mouton, tu m'en gomme, des sensibilisation, voire évangélisation, et puis mon dieu, qu'on bêtise. Tout ça, c'est une question d'organisation. Malheureusement, à quel cas ça peut. 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Mon guilé qui t'en est, stratégiquement, c'est mon guilé qui m'a relevé défi. 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

0: Bonsoir Jefferson, bonsoir à toutes et à tous. Avec Destin de Bonheur Willicon, nous nous rendons à Bangassou pour parler des difficultés auxquelles sont confrontés les pêcheurs de la localité.
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0: La pêche est une activité essentielle pour de nombreuses familles à Bangassou. Pourtant, les pêcheurs de cette ville tirent la sonnette d'alarme. Ils constatent une diminution inquiétante des poissons dans la rivière Mbomou. Une situation qui menace leurs revenus et leur sécurité alimentaire. Notre reporter Destin de Bonheur Willicon est allé à leur rencontre. Reportage.
1: Il est 6h du matin au bord de la rivière Mbomou. Ici, une dizaine de pêcheurs installent leurs pirogues dans lesquelles on voit des hameçons, des filets, mais très peu de poissons. Josué MT a passé toute la nuit à pêcher sans rien trouver.
2: Nous pratiquons la pêche ici à l'aide des hameçons et des filets. Auparavant, il suffisait de se rendre au bord de la rivière pour trouver du poisson. Cependant, certains pêcheurs utilisent des produits chimiques dans l'eau, ce qui entraîne la destruction des poissons.
1: Plus loin, sur la rive, nous rencontrons Clovis Dagué. De retour de Dembia, où il est allé pêcher.
3: La pêche sur le cours de Dembia est favorable, car les habitants n'acceptent pas l'utilisation de filets à petite maille. Mais ici, il est difficile d'attribuer la responsabilité à une catégorie particulière de pêcheurs. Il y a aujourd'hui moins de poissons qu'avant, même les plus petits.
1: Selon Hervé Bando, l'un des pêcheurs, African Parks, qui gère les aires protégées de Chinko, a délimité certaines zones interdites à la pêche afin de favoriser la restauration des ressources aquatiques.
4: Autrefois, la pêche était riche dans les différentes rivières de la région. Mais après, African Park a interdit la pêche dans certaines zones. Alors, de nombreux pêcheurs se sont repliés sur la rivière Mbomou afin de poursuivre leurs activités et de subvenir aux besoins de leur famille.
1: Des campagnes de sensibilisation sont aussi menées auprès des pêcheurs afin de réduire l'utilisation des produits chimiques et de lutter contre la surpêche. Jean-Marie Olondola est le secrétaire général de la Fédération des pêcheurs du Mbomou.
5: Pour la sensibilisation, ça ne manque pas auprès des pêcheurs pour leur faire comprendre de faire la pêche qui est durable. La pêche durable, c'est pratiquer la pêche avec des filets de gros mailles et non avec des filets de petits mailles, ni avec des moustiquaires.
1: La rareté du poisson dans la rivière Mbomou, déclarée par les pêcheurs de Bangassou, est également signalée à Bangui ainsi que dans plusieurs autres villes de la République centrafricaine. Destin de Bonheur Willicon, de retour de Bangassou, Radio Ndekiluka.
0: Un reportage de Destin de Bonheur Willicon à Bangassou pour mieux comprendre.

0: comprendre les causes de cette diminution du poisson dans la rivière Mbomou et ses conséquences sur la vie des pêcheurs, nous retrouvons maintenant Destin de Bonheur Willicon pour le décryptage. Destin de Bonheur, bonjour.
1: Bonjour Gildas Nabeza, confort d'écoute à tous.
0: Qu'est-ce qui vous a poussé à réaliser ce reportage sur la rareté du poisson dans la rivière Mbomou?
1: Eh bien, nous avons effectué une mission à Bangassou du 18 au 21 mai dernier. Arrivé dans la ville, vous savez, quand on parle de Bangassou, on pense aux ressources aquatiques, on pense aux poissons. Mais lorsque nous étions arrivés dans cette ville, premièrement, pour avoir de la nourriture, c'était un peu difficile. Et automatiquement, nous nous sommes rapprochés des vendeuses de poissons de la localité. Elles nous ont dit que avoir de poissons, c'est vraiment difficile dans la localité. C'est pourquoi nous avons choisi de descendre sur le terrain, d'aller au bord de la rivière Mbomou pour rencontrer les pêcheurs, pour palper du doigt la réalité. Lorsque nous étions arrivés au bord de la rivière à 6 heures, comme nous avons dit dans le reportage, nous avons rencontré des pêcheurs qui ont parlé de leurs difficultés. Nous avons rencontré aussi la Fédération des pêcheurs de Mbomou et nous avons recueilli toutes ces opinions pour écrire le reportage que nous venons d'écouter avec vous, Gildas Nabeza.
0: Selon les pêcheurs, la surpêche et l'utilisation de produits chimiques deviennent préoccupantes. Quel impact ces pratiques ont-elles sur l'avenir de la pêche?
1: Oui, effectivement, Gildas, vous avez raison. Les pêcheurs se plaignent du fait que d'autres pêcheurs comme eux pratiquent la pêche avec des produits chimiques, avec des filets de petites mailles. Vous savez, l'utilisation des produits chimiques sur cette rivière réduit considérablement non seulement la quantité des poissons, mais aussi la qualité des poissons. Par exemple, lorsqu'on utilise des produits chimiques, les petits poissons, les frétins et certaines qualités des poissons disparaissent, ce qui complique la pêche dans cette localité. Donc, il y a beaucoup d'impact, premièrement sur la quantité des poissons et deuxièmement sur la qualité des poissons. C'est ce qui explique la plainte de ces pêcheurs, Gildas.
0: Durant votre reportage Destin, les pêcheurs ont-ils indiqué depuis quand ils observent cette baisse de la qualité de poisson?
1: Oui, cette baisse de la qualité et de la quantité de ces poissons remonte depuis 5 ans selon les pêcheurs. Les pêcheurs disaient qu'avant, lorsqu'ils font de la pêche, voilà, il y avait des rendements. Mais depuis 5 ans, cette situation devient de plus en plus compliquée. Sur d'autres rivières comme rivière Dembia et autres, les pêcheurs allaient là-bas pour faire des pêches. Mais après l'insécurité aussi dans la région, ces pêcheurs sont obligés de rester ici à Bangassou. Donc les pêcheurs ne peuvent pas aller encore sur d'autres rivières à cause de l'insécurité. Donc, ils sont obligés de retourner ici sur la rivière Mbomou. Et comme ils sont tous revenus ici, leur effectif domine déjà Mbomou, je voulais dire.
0: Quelles sont les conséquences de cette situation sur les revenus et les conditions de vie des pêcheurs et de leurs familles?
1: Comme je vous ai dit, certains pêcheurs sont obligés de pratiquer les activités d'extraction de sable. Ce n'est pas leur activité, mais ils sont obligés de faire pour joindre les deux bouts parce qu'au bord de la rivière, la pêche n'est pas rentable comme avant. Ces pêcheurs sont obligés de faire l'extraction des sables pour survivre. Vous voyez, c'est difficile et même leur famille. D'autres sont obligés de faire l'agriculture, mais ils ne se sont pas habitués avec l'agriculture. Ça devient automatiquement un problème. Donc, la rareté des poissons dans la rivière Mbomou a des impacts considérables sur la vie des pêcheurs et de leur famille.
0: Destin, vous avez recueilli le témoignage d'un pêcheur qui parle de zones interdites à la pêche. Quel est l'objectif de cette mesure?
1: Oui, il y a des zones interdites. African Park, qui gère l'aire de conservation des Chinko, avait délimité certaines zones interdites à la pêche pour restaurer les ressources aquatiques, pour permettre à ce que les poissons deviennent nombreux dans ces cours d'eau. Mais, comme a dit ce pêcheur, avant, il allait dans ces zones pour pêcher. Si avoir les poissons devait difficile ici à Mbomou, il avance de temps en temps pour aller pêcher. Mais comme Chinko avait délimité certaines zones, ça devient difficile pour eux de déplacer. Donc, ils sont obligés de revenir ici. Et selon les responsables de Chinko dans la localité, ces localités délimitées, c'est pour protéger l'écosystème de la localité. Donc, ils ne préservent non seulement ces cours d'eau, mais de temps en temps, ils peuvent protéger ici. Quelques années, ils sautent pour protéger l'autre zone pour permettre aux pêcheurs de revenir ici pêcher ici, parce que lorsqu'ils pêchent ici, les poissons diminuent et Chinko protège l'autre partie pour équilibrer le nombre des poissons. Donc cette délimitation a permis à ce que les pêcheurs reviennent juste ici à Mbomou, et c'est ce qui joue sur la quantité des poissons sur la rivière Mbomou.
0: Merci Destin de Bonheur Willicon pour ces éclairages. La préservation des ressources piscicoles apparaît aujourd'hui comme un enjeu majeur, non seulement pour les pêcheurs de Bangassou, mais aussi pour de nombreuses communautés qui dépendent du poisson pour leur alimentation et leurs revenus.
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